0: Et vous retrouverez Gianni eh bien, ce lundi à partir de 9h pour le trio de la boîte à partage. Vous écoutez Jidou, il est 11h04 et quelques secondes. Mon pays, bonjour.
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Et voici la lecture de vos messages. La famille Wembe a le regret de vous faire part du décès de Monsieur Ambroise Wembe, survenu le jeudi 28 mai 2026 à l'âge de ses 71 ans. L'heure, la date des obsèques vous seront communiquées ultérieurement. On nous prie de vous annoncer le décès de Monsieur Ambroise Wembe, décès survenu le jeudi 28 mai 2026 à l'âge de ses 71 ans. La date, l'heure des obsèques vous seront communiquées ultérieurement et c'est signé ses deux filles et la famille. Avis de décès au clan Apiazzari, à la tribu de Grandu, à Poneriwa, à la famille Salin, à Wailou, Poninja, Kaea,

Groaï, Gonari, à la famille Philippon, à Pondimi, Gourodjan, Pays, Proué, Groucha, Montrompon, Paola, Poma, ainsi que le conseil de Grondu, Groucha, Poilé, Naïtchoué, Pouillé, Poa, Pédam. Avis de décès à la famille Télote, Wichi, Le Caille, à Pointe-Dimié. Avis de décès destiné à la famille Pouéridan, à la tribu de Nampoapa. À la belle famille de ses enfants, les familles Goa, Mouro, Amachalal, Sapari, Paiman, Buanawe, Dekware, Nibekon, à Saint-Louis. La profonde tristesse, la famille a la profonde tristesse de vous annoncer le décès de monsieur Apoizari Boniface Tiaou, survenu à l'âge de ses 71 ans le 25 mai 2026. Une veillée se tient à la tribu de Grandu à Ponériouin vendredi 29 mai, suivie de son inhumation samedi 30 mai à 10h du matin au cimetière de Grandu. On nous prie de vous annoncer le décès de M. Apiazari Boniface Tiaou, survenu à l'âge de ses 71 ans, le 25 mai 2026. Une veillée se tient à son domicile, à la tribu de Grandu, Ponériouin, vendredi 29 mai, suivi de son inhumation, samedi 30 mai, à 10h du matin, au cimetière de la tribu de Grandu. La famille s'excuse auprès des familles parents membres et alliés qui n'ont pu être cités.

Avis de décès avant de commencer la lecture de ce message, je m'excuse auprès des familles, parents, membres et alliés si certains noms de famille sont mal énoncés pendant la lecture de cet avis. En vous remerciant de votre compréhension. Avis de décès aux familles Waimaja et Wakaine sur Marée et Nouméa, aux chefs de clan, messieurs Tsawa Kitsine, Sipa Yewine, Wayaridri Wawaya, au clan Sitabolé et son chef de clan, avis de décès dessiné à Si Natsangam et son chef de clan, Si Seri Graham et son chef de clan, Si Watsibeu et son chef de clan, Seri Tadeng et son chef de clan, au chef Waikidre César et Wanaro Yewene, à Madame Golisha Thibi, à Tito Kane, Ngadae Melaya, Wanara Wadzae Ane, Wad Robert, Deborah Taïn Thibi, Songe Waythor, Kugula Waythor, à Madame Georgette Louise, Madame Boama Eliane, aux familles Wédré et aux familles Weinane Isaline, Barney Kongaro, à Monsieur Kitsine et les enfants de Hachi, à Madame Wayouun, Waouyoun, Wajim, Wahea Meleya, Wajinges Estelle, Wahea Eliane, Sinejawa Achi, à Monsieur Wouine Yongom et sa famille, à Madame Palen, Dodo, Watha Gislaine, Wedre Rosina, Wedre Goimel, Dokunango, Wahaei, Dokunango Kongoro, Judy Patricia. Avis de décès destiné à Monsieur Wamizo Nengo Waotsane et sa famille, à Madame Diaz Widja, à Monsieur Salo Waon. Avis de décès à Madame Ngayoni Kora, Wayenets Soulia, Madi Tokan, Kaloy, Munua Wakazawa, Tiwa, Wareka Itsane, Jacqueline, Wamizo, Wayaboun, Wiyako, Nathalie, Wakanumune, Siaz, Welepa, Kedine, Séléphène, Goumano, Hérold, Goimel, Watha, Meleya. Avis de décès à la famille Nassil et la famille et les enfants de Wajim. Madame Tsitsa Thalo Ngayoni Wananid Ngayoni Kaksi et ses enfants Yangomen Maïté Waime Tsaeo Boama Goumano. Avis de décès à la famille Boama. Avis de décès à Monsieur Naïa Lali et sa famille. À Madame Konetso Waipit Uregei Paulette Watha Junu. À la famille Guathoti et sa famille, au chef de clan Wamizo Cromwell et son clan Wahea Wahea et son clan, aux familles Gousseal, Wazon, Kitsi, Uregei, Haïe, au chef de clan René John et son clan Wajawan Nassil et son clan Laen Patrick et son clan Wedre Pele et son clan, aux familles Watha, Nidoich, Pidzon, Aveyo. Avis de décès aux familles Pourou, Boaouva, Apoum et Edemerawi, à Madame Brion Watsoku, à Madame Porba Marie et la famille Atouo, à Monsieur Fabiani Vincent, à Madame Roustan Perrina, aux familles Yangomene, Watsale, Ipézé, Waya Rwa, Rabadjidji, Pakon, Wahaga,
à Penelum, Pahala, à Tadine, Wahuni, Trimari, Nunewai, Tsaria, Tsawi, Wa, Weinane, Malakai, Tsmichu, Enoka, Wasaumi, Munyane, Wametu, Kaloi, Siorimu, Yekawene, Nune, Gubayrat Albel, Palen, Nakrimi, Palen Ledje, Amidam Tsitre, Waidzone, Iwad Robert, Nana, et les familles, à messieurs Wawa Nabu, Katse, Minel, Wailou, Wayeol, Zaya, Makaeon. Avis de décès aux familles Pa Ami, Pa Marcel, Pa Yenane, Pa Wangen, Pa Ness et la famille. Aux familles Diatz, Dunara, Boulazikon, Tsuewapur, Wakana, Tsaena, Zebez, Tsawidzone, Wakanumune, Wadenane, Nipie, Nawiango, Eatene, Bae Bae, Reggae, Nadjiane, Amare, Numea, Ukane, Amare, Nangere, Jackie, Wadewe, Passa, Wapet, Lili, Teribo, Oja, Atiti, Amidam, Bearune, Tadalo, Bearune, Yedzan, Waol, Webet, Waitsane, Mei, Ye Iwi, Wadzan, Kuyet, Wadzain, Ruine, Angel, Wama, Alidji, Waia, Pata, Vama, Marie-Jeanne, à ses collègues de la CSP, ses amis du quartier de DSM, tous ses collègues, la famille Wam Imadja, parents, enfants, famille, Boyaridri, ont la douleur de vous faire part du monsieur de ont la douleur de vous faire part du décès de monsieur Waimadja Jacques Yat, survenu le 26 mai dans sa 61e année. La veillée se déroule jusqu'à 20h ce samedi 30, ce vendredi 29 mai, samedi 30 mai de 8h à la levée du corps. Un office religieux sera célébré dans la chapelle du centre funéraire le samedi 30 mai à 10h15, suivi de l'inhumation au cimetière du 5e kilomètre. Un travail coutumier se fera chez Madame et Monsieur Waimanja Elaïcha PLK et la famille s'excuse auprès de toutes celles, tous ceux qui n'ont pu être cités. On nous prie de vous annoncer le décès de Monsieur Waimanja Jacques Yat. Survenu le 26 mai dans sa 61e année, une veillée se fait au centre funéraire ce vendredi 29 mai jusqu'à 20h et samedi 30 auprès de toutes celles, tous ceux qui n'ont pu être cités. On nous prie de vous annoncer le décès de M. Waimadja Jacques

0: Mettre à 11h, le travail coutumier se fera chez Madame et Monsieur Waymanja et Laïcha à PLK. Et c'est un avis de décès qui est signé de la famille. Donc, quelques instants, la suite de la lecture de vos messages.
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0: Les messages, on nous prie de vous annoncer le décès de Madame Doué-Péré Marie-Thérèse Gamot-Nébouré-Barré, survenue le 26 mai 2026 au Médipol dans sa 65e année. La veillée se déroule au centre funéraire de Nouméa jusqu'à 20h ce vendredi 29 mai 2026. Le transfert se fera par Petit Chaud le samedi 30 mai à 7h à destination de l'île des Pins. L'inhumation se fera le dimanche 31 mai 2026 au cimetière de Vao. La famille s'excuse auprès de celles, ceux qui n'ont pas été cités. On nous prie de vous annoncer le décès de Madame Doué-Péré, Marie-Thérèse Gamot-Nébouré-Barré, survenue le 26 mai 2026 au Médipol dans sa 65e année. La veillée se déroulera au centre funéraire de Nouméa le vendredi 29 mai jusqu'à 20h. Le transfert du corps se fera le samedi 30 mai à 7h pour destination Île des Pins. L'inhumation se fera le dimanche 31 mai 2026 au cimetière de Vao et la famille s'excuse auprès de celles, ceux qui n'ont pu être cités.
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0: Ses enfants, Oriane et William, sa petite-fille Lilou, sa compagne Madeleine Aguerré, ses frères, sœurs, Pascal, Christine, Frédéric, Catherine, Virginie, Mélanie, leurs conjoints, leurs enfants ont la tristesse, la douleur de vous annoncer le décès de M. Borde, survenu le 24 mai dans sa 68e année. Une veillée aura lieu au centre funéraire de Nouméa, lundi 1er juin, de 9h à la levée du corps. Un office religieux sera célébré en la chapelle du centre funéraire, lundi 1er juin à 14h15, suivi de la crémation. Un avis de décès signé de ses enfants, de sa famille et de son épouse. On nous prie de vous annoncer le décès de M. Dominique Borde, survenu le 24 mai dans sa 68e année. Une veillée aura lieu au centre funéraire de Nouméa, lundi 1er juin, de 9h à la levée du corps. Un office religieux sera célébré en la chapelle du centre funéraire, lundi 1er juin à 14h15, suivi d'un office religieux à 14h15 et ensuite se déroulera la crémation, un avis de décès qui est signé de sa famille.
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0: Et les familles Terzion de Saint-Martin, Le Chêne, Zimmermann ont la profonde tristesse de vous faire part du décès de M. Terzion Édouard. Décès survenu le jeudi 28 mai 2026 dans sa 101e année. Ancien combattant saint-syrien, commandeur de la Légion d'honneur, grand officier de l'Ordre national du mérite. Une veillée se déroulera au centre funéraire de Nouméa, 5e kilomètre, lundi 1er juin, de 12h à 19h, une cérémonie religieuse sera célébrée mardi 2 juin au centre funéraire du Pont des Français, à partir de 9h, suivi de la crémation, dont l'intimité de la famille, ni fleurs ni couronnes, pas de condoléances à l'issue de la cérémonie. La famille remercie chaleureusement toutes les personnes qui prendra part à sa peine. On nous prie de vous annoncer le décès de M. Terzion Édouard, survenu le 28 mai 2026 dans sa 101e année, ancien combattant saint-syrien, commandeur de la Légion d'honneur, grand officier de l'Ordre national du mérite. Une veillée se déroulera au centre funéraire de Nouméa, au 5e kilomètre, lundi 1er juin, de 12 à 19h. Une cérémonie religieuse sera célébrée mardi 2 juin au centre funéraire du Pont des Français, à partir de 9h, suivi de la crémation dans l'intimité familiale, ni fleurs ni couronnes.

Pas de condoléances à l'issue de la cérémonie, la famille remercie chaleureusement toutes les personnes qui prendront part à sa peine. On nous prie de vous annoncer le décès de M. Imeot et Kenneth Albert Wao, survenu le 25 mai au Médipôle à l'âge de ses 68 ans. La famille s'excuse auprès des personnes qui n'ont pu être citées prévenues et informe que les coutumes se feront chez Imeot Baoua Koutio en semaine de 17h à 21h, le week-end de 10h à 20h. Les veillées auront lieu au centre funéraire de Nouméa, mardi 2, mercredi 3 juin, de 8h à 20h. Le corps sera ensuite transféré sur les fous, le jeudi 4 juin par Betecho. L'inhumation se fera vendredi 5 juin, à 10h à la tribu de Naeu. Et c'est un avis de décès qui est signé de la famille Imeot. Je vous prie de suivre la répétition de cet avis de décès. On nous prie de vous annoncer le décès de M. Imeot Ekened Albert Wao, survenu lundi 25 mai au Médipôle, à l'âge de ses 68 ans. Les coutumes se feront chez Imeot Baouin à Koutio en semaine de 17h à 21h, le week-end de 10h à 20h. Les VIE auront lieu au centre funéraire de Nouméa, mardi 2, mercredi 3 juin, de 8h à 20h. Le corps sera ensuite transféré sur les fous, jeudi 4 juin, par Betecho. L'inhumation se fera le vendredi 5 juin à 10h à la tribu de Naeu à Lifou. C'est un avis de décès qui est signé de la famille Imeot.

Et voici la lecture de vos messages. Le maire de la commune d'Iaï informe la population qu'un changement concernant la collecte des ordures ménagères sera mis en place à partir du 1er juin 2026. Les nouveaux jours de collecte, les voici. Lundi, le lundi, le ramassage des ordures s'effectuera dans le secteur nord jusqu'à l'aérodrome de Ouloup. Les secteurs concernés incluent les tribus du district nord, de la tribu de Ognat jusqu'au rond-point de Banouch. Du rond-point de Banouch jusqu'à l'aérodrome, mardi, la collecte sera effectuée dans les zones suivantes. Les tribus du district du sud, donc ce sera de la tribu de Mouli jusqu'au rond-point de Banouch, y compris les tribus de Wangé, Agnaout et Ouloup. Nous remercions la population de sa compréhension et vous invitons la population aussi à respecter les nouveaux jours de collecte afin d'assurer un service efficace pour toute la population. Et c'est signé Monsieur le maire de la commune d'Ouvéa, Monsieur Maurice Tiléouin. Et enfin, spécial loto bingo fête des mères organisé par Monsieur Jean-Pierre Séléphène ce samedi 30 mai au séminaire de Saint-Léon à Païta, au programme ouverture des portes 8h, 8h30 contrôle des 90 numéros, 9h début du loto, 11h pour les 30 premières mamans arrivées des cadeaux, surprise, 12h première partie spéciale, 14h30 deuxième partie spéciale, 16h30 troisième partie spéciale, 18h30, quatrième partie spéciale, 19h, tirage de la tombola américaine, 20h30, quatrième partie spéciale. Les renseignements sont à prendre auprès de Monsieur Jean-Pierre Séléphène au 71 96 00, 71 96 00. C'est avec cette information, ce communiqué, que nous refermons votre service message communiqué. Ça, c'est pour toutes les mamans de notre pays kanaki.

Et nous retrouverons Maman de Soumaïlé un peu plus tard dans la programmation musicale et pour cause. Hein. Un titre de Kouria que vous retrouverez un peu plus tard. Parce que c'est le moment de retrouver la présentation des titres du journal de 11h30, de 12h.

Les titres les voici. Corps électoral provincial, le Conseil constitutionnel valide l'ouverture du vote aux natifs de Nouvelle-Calédonie avant les élections du 28 juin. Politique toujours, faire pays. Le nouveau mouvement se lance dans la campagne électorale avec le slogan « Debout, ensemble, maintenant ». En l'honneur des mamans pour la fête des mères, des propositions notamment au gîte de Netéapoa. On en parle dans notre édition de la mi-journée. Et l'Australie porte plainte contre le géant américain. 3M pour pollution au PFAS. Selon Courrier International, le PFAS, ce sont des polluants éternels composés de perfluorés, donc des substances aux propriétés chimiques spéciales. On en parle dans le journal de 12h.

Et nous sommes passés à l'instrumental Max Oman. C'est Four Play. Avec eh bien, une formation de différents artistes émanant de plusieurs groupes de jazz rock. Dans quelques instants, ce sera Romain Méhoun que vous retrouverez pour le journal complet de la mi-journée. Une courte pause de publicité vous sera proposée avant l'actualité. Bonne fin de matinée et merci de votre fidélité.

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2: Bonjour Kanaki, merci d'être avec nous pour notre édition de la mi-journée. Bienvenue à celles et ceux qui viennent de se caler sur la RDK. Nous parlerons de politique dans notre journal, quelques nouvelles internationales, mais d'abord parlons de cette reprise de l'activité minière à Kouawa. Dans une communication, la SLN qui annonce donc la reprise de l'activité minière sur le site depuis donc à compter de ce lundi 1er juin après près de deux mois de suspension. Depuis plusieurs semaines, rappelle la SLN, les travaux de construction des ponts nécessaires au roulage du minerai vers le bord de mer se poursuivent dans des conditions sereines. Cette évolution positive permet d'envisager une reprise progressive de l'activité. Un redémarrage qui constitue un signal encourageant pour l'ensemble des équipes et des entreprises partenaires mobilisées sur le site. Le climat local apparaît désormais plus apaisé, permettant des interventions dans des meilleures conditions de sécurité et de continuité opérationnelle. La SLN, dans ce communiqué, tient à saluer l'engagement et la résilience des collaborateurs du site de Kouawa, qui ont trouvé cette période difficile marquée par de nombreuses inquiétudes et incertitudes. L'entreprise adresse ses sincères remerciements à la mairie du district, au district ainsi qu'aux organisations syndicales qui, depuis le début, soutiennent la démarche engagée autour de la construction des ponts. Leur accompagnement et leur mobilisation aux côtés des équipes ont contribué à faire avancer ce projet dans un esprit de dialogue, de responsabilité collective et de coopération. Fin de citation de la communication de la SLN. Politique, le corps électoral provincial, le Conseil constitutionnel a validé ce jeudi 28 mai à Paris, dans la nuit pour nous, l'ouverture du corps électoral provincial aux natifs. Une décision importante à un mois des élections provinciales prévues le 28 juin prochain, rappelons-le. Concrètement, près de 10 600 natifs supplémentaires pourront désormais participer au scrutin, venant s'ajouter aux quelques 181 000 électeurs déjà inscrits sur la liste spéciale provinciale. Les sages du Conseil constitutionnel étaient saisis automatiquement après l'adoption définitive le 20 mai dernier de la proposition de loi organique portée par le sénateur calédonien Georges Naturel. Après plusieurs heures de délibération, le Conseil a estimé que ce texte ne remettait pas en cause les orientations de l'accord de Nouméa. Dans sa décision, le Conseil constitutionnel avance trois principaux arguments. D'abord, l'intégration des natifs permet de réduire les dérogations au principe d'universalité du suffrage. Ensuite, cette ouverture rapproche les règles provinciales de celles déjà appliquées lors des référendums d'autodétermination dont la liste électorale avait été élargie dès 2015, à certains natifs. Enfin, les sages considèrent que le corps électoral reste malgré tout suffisamment restreint pour respecter l'esprit de l'accord de Nouméa. Le Conseil souligne également que le critère de naissance en Nouvelle-Calédonie associé à l'inscription sur la liste générale traduit une installation durable sur le territoire. Cette décision intervient dans un contexte de débat politique intense. Le gouvernement soutenu par plusieurs députés macronistes dans le Calédonien Nicolas Mizorf souhaitait aller plus loin en intégrant également certains conjoints d'électeurs après cinq années d'union. Mais cette proposition a finalement été rejetée à une voix près, rappelons-le, à l'Assemblée nationale. Du côté indépendantiste, le député Emmanuel Tchiba ou le FLNKS continuent de défendre le principe d'aucune modification du corps électoral sans accord politique global entre partenaires calédoniens. Le Premier ministre Sébastien Lecornu avait de son côté justifié cette réforme par une distorsion grandissante du corps électoral, rappelant que moins de 8% de Calédoniens étaient exclus du vote provincial en 1998 contre environ 17% aujourd'hui. Cette décision du Conseil constitutionnel, en tous les cas, ouvre désormais la voie à l'application immédiate de la réforme pour les élections provinciales du mois de juin. Et justement, on parle des provinciales avec la campagne électorale « Debout ensemble maintenant ». C'est le slogan choisi par le nouveau mouvement politique Faire Pays pour les élections provinciales du 28 juin. Le mouvement fondé par Laurent Châtenay tenait hier soir sa première réunion publique à l'Université de la Nouvelle-Calédonie devant plus de 200 personnes venues découvrir cette nouvelle offre politique. Objectif affiché, défendre une souveraineté préparée, progressive et partagée, loin du clivage traditionnel entre indépendance et maintien dans la France. On écoute Laurent Châtenay.
3: La souveraineté préparée, progressive et partagée. Qu'est-ce qu'on dit lorsqu'on dit ça ? La souveraineté, c'est un pouvoir de décision. C'est une capacité à prendre ses propres décisions sans être dépendant ou sous la tutelle d'un État comme la France. Aujourd'hui, nous sommes financièrement, économiquement, pieds et poings liés aux décisions de l'État français. Alors que nous avons des richesses considérables. Le nickel et le cobalt, on le sait, même si aujourd'hui, on est dans un cycle défavorable. Le nickel, c'est un métal qui a une croissance qui est proportionnelle à la croissance démographique de la planète. Plus il y a de monde sur Terre, plus on a besoin de nickel pour faire de l'acier inoxydable, pour faire des voitures électriques, pour faire des batteries électriques et tout un tas de choses. Donc ça va repartir un jour. Sauf que là, il va falloir qu'on se pose le problème de savoir comment on change de modèle. Le modèle dans lequel nous sommes ne nous a rien rapporté depuis plus de 150 ans, je vous le disais tout à l'heure. On a cru qu'il fallait...
2: Voilà, extrait de ce discours de Laurent Châtenay hier. Et dans une ambiance studieuse et militante, plusieurs intervenants se sont succédés avant l'annonce de la tête de liste en province sud. Robert Kakoué, âgé de 37 ans, originaire de Djéhou, ancien fonctionnaire devenu chef d'entreprise, il veut porter une parole nouvelle pour Faire Pays. Il est urgent de redonner de la dignité à la population. On écoute Robert Amonier Kakoué.
4: Le premier axe de notre programme, c'est de rendre de la dignité aux gens. Voilà, j'ai lancé un projet, pour ceux qui connaissent, s'appelle Nakupa. Le but, c'était de valoriser en fait ce qui est fait localement. Et les Pacifica, pour ceux qui connaissent, ils parlent du concept de Proa Pacifica. Ça veut dire redonner de la dignité aux gens, faire sentir aux gens que ce sont des êtres humains. Ce ne sont pas des bouts de bois, des pierres, ce sont des personnes qui ont de la valeur. Et depuis quelques années, là, depuis les émeutes, eh bien, on a enlevé cette dignité, en province sud notamment. On a coupé des aides, on a augmenté le prix du bus, on a complètement déshabillé le système social de ce pays. Concrètement, si vous nous donnez donc votre confiance, c'est pour ça que je vous parle, eh bien, ce qu'on veut faire en premier lieu, c'est de rétablir ces aides. C'est de rétablir en fait cette capacité que ont les provinces à aider les personnes les plus vulnérables. Parce qu'on ne peut pas faire pays si la moitié de la population a du mal à se nourrir ou se loger. Ça, c'est la première chose. Ensuite, se loger, se nourrir, quand on voit toutes les aides également qui ont été coupées au niveau du loyer et les impayés que ça génère, regardez la SIC, vous avez énormément de familles qui ont été mises à la rue, littéralement, et bien on se dit non, c'est pas possible. Alors nous, on ne propose pas de reconstruire des nouvelles tours neuves parce que ça coûte beaucoup d'argent. Ça coûte des milliards. Il va falloir demander à Bercy, la défisque et tout, pour ceux qui connaissent, c'est compliqué. Ce qu'on propose par contre, c'est de réhabiliter le parc existant. Parce qu'en fait, il y a déjà beaucoup de bâtiments, il y a déjà beaucoup de bâtis, il y a déjà beaucoup d'espaces qui peuvent être habités. Simplement, il faut les rénover. Ce qu'on veut aussi là-dessus, c'est, par exemple, dans les blocs, il manquait un espace au milieu, un phare. Voilà. Et les Océaniens, ils connaissent ce concept-là. Enfin, vous êtes tous des Océaniens si vous vivez ici. On a besoin d'un espace, nous, où on se retrouve, où on crée du lien. Et si vous regardez dans tous les quartiers sociaux, là, ben, il n'y a jamais de petit espace où les gens peuvent se retrouver. Ça s'est organisé un peu naturellement.
2: Le mouvement veut également miser sur la jeunesse avec un parcours citoyen destiné à rapprocher les jeunes des tribus et ceux des quartiers urbains. Autre proposition forte, la création d'un fonds souverain autochtone destiné à indemniser le contentieux colonial. Le mouvement souhaite présenter des listes dans les trois provinces et entend aussi ouvrir le débat sur l'avenir institutionnel du pays, allant jusqu'à envisager à terme la suppression des provinces. Pour suivre notre journal, la femme artisane et créatrice sera mise à l'honneur à travers une exposition en vente de création et produits artisanaux et plantes sur le terrain de camping du gîte de Netea Poya. Une soirée en l'honneur des mamans pour la fête des mères sur le gîte, donc demain samedi 30 mai 2026, c'est à partir de 19h30, donc animation musicale assurée par l'orchestre Edgenode. Thème de la soirée, princesse de Netea, un défilé et élégant, mettra les participantes à l'honneur avant l'élection de la plus belle princesse de la soirée. On écoute Julia Athé, bénévole du gîte Netea.
5: Donner un peu de l'animation dans la commune parce que on n'a rien pour s'amuser dans la zone. Et c'était à l'initiative de Rennes, puisque c'est elle qui est sur le gîte. On avait déjà fait quelque chose pour la Saint-Valentin, et là, on a dit qu'on renouvelait l'opération pour la fête des mères. Et donc, la formule qui a été arrêtée en partenariat avec Astrid, puisque Astrid aussi a mis un peu de son savoir sur ça. On va faire la journée à partir de midi, et avec de l'artisanat, quelques ventes. On va au site du camping, donc elle a un accueil en dortoir de 18 places, et du coup, elle fait des plats, voilà, des plats maison, voilà. Tout est fait au feu de bois, elle a un faré pour nous accueillir, et puis le soir, ça va être animé par un orchestre qui se produit déjà à l'air de repos. Vous connaissez l'air de repos, le Poya. Donc c'est Edgenode qui va venir faire l'animation le soir. Et donc on propose trois tarifs, à 3 500, juste le repas, 5 000 avec l'hébergement et 5 600 avec le repas, l'hébergement et le petit-déj le matin. Voilà.
6: Pour également dédier un événement à l'occasion de la fête des mères.
5: Oui, voilà, c'est ça. C'est-à-dire que cette année, on dit que c'est l'année de la femme. Il y a pas mal de choses qui sont faites autour de la femme entrepreneuriale. Et Rennes est sur ce site depuis cette année. Ça va faire la 31e année qu'elle est là-bas. Et j'avais envie de redonner un peu du mouvement dans la zone, puisqu'on travaille beaucoup. Moi, je suis la présidente de l'association qui gère l'aire de repos de Poya. Et grâce à tout ce qu'on fait ici, les clients remontent en brousse. Pourquoi pas venir faire une soirée qui n'est pas comme les autres, mettre les pieds sur la table. On voulait faire quelque chose, une petite journée de vente, parce que c'est vrai que... autour de la femme, on est toujours dans des actions ponctuelles organisées par la commune, organisées par des sites, mais jamais dans ces endroits où les touristes peuvent venir et puis séjourner. Donc ça a été un petit peu, c'est nouveau pour Rennes de dire, on va peut-être faire quelque chose de différent. Mais vous savez, tous ces calendriers-là, ils se chevauchent avec les calendriers de mariage, etc. Donc les mamans, je ne sais pas si elles seront toutes disponibles. En tout cas, on essaiera de venir faire quelque chose sur le site samedi après-midi, à partir de midi jusqu'à 16h. Donc c'est un petit point de vente, d'échange entre les mamans. Et puis le soir, place à l'art. Ce sont les femmes qui sont moteurs de toutes les actions qui sont faites. On va essayer de se retrouver là-bas. Voilà. Il y aura certainement Angèle, elle a été invitée. Angèle Wayaridre qui fait des cosmétiques, qui dépose déjà des produits ici. Elle est très connue aussi à Nouméa parce qu'elle descend aussi vendre ses produits à Nouméa. Il y a quelques mamans qui vont venir avec les plantes. Et puis la vannerie, on n'a pas eu la confirmation encore pour la vannerie, mais il faut que je vois ça avec Astrid. Un dernier mot, je vous attends samedi soir. Donc, venez nombreuses. Je sais que la fête des mamans, on aime bien la passer en famille, mais on a pas mal de familles qui se sont inscrites. Et puis, les papas aussi sont les bienvenus avec les mamans pour payer la soirée, pour venir amuser comme on faisait avant, autour d'un orchestre local.
2: Voilà, donc invitation bien sûr sur place. Et puis au chapitre des rendez-vous pour ce week-end, football, notamment concernant la Super League pour la 10e journée. Des matchs vont se dérouler donc le samedi 30 et le dimanche 31 au stade Nouma Dele et ainsi qu'à Boulari au stade Boeva à 15h. Horizon Patho va affronter l'AS Mondor au stade Nouma Dele, donc du côté de Magenta, à 17h30. Tigaspor jouera contre Yengen Sport dans une rencontre très attendue au stade Boeva du Mondor à Boulari. Le CA Saint-Louis recevra l'ASC Gaïcha à partir de 15h. La journée continuera au stade Nouma Dele avec deux matchs le dimanche 31 mai à 13h. L'AS Kounié va affronter l'AS Magenta. Et à 15h30, le SC Nedjehu affronte l'AS Lecce pour clôturer cette 10e journée. Autre rendez-vous de football pour les amateurs sur le plan international. La finale de la Ligue des Champions va donc voir s'affronter deux grandes équipes, le Paris Saint-Germain avec l'Arsenal FC. Un match très attendu pour les fans de football européen. La rencontre va se jouer le samedi 30 mai 2026 en Hongrie. Rappelons-le, le PSG avait remporté sa première Ligue des Champions en 2025. Paris revient en finale avec l'objectif de conserver son titre. Le club parisien a réalisé un énorme parcours en éliminant notamment le Bayern de Munich en demi-finale. De son côté, Arsenal veut écrire l'histoire. Les Gunners n'ont jamais gagné la Ligue des Champions et espèrent enfin soulever le trophée après leur qualification contre l'Atlético de Madrid. Et nous poursuivons l'actualité en dehors de notre pays. D'abord en Australie, le gouvernement a annoncé le 28 mai engager des poursuites contre l'entreprise 3M géant américain de la chimie, connue notamment pour ses cols. Il demande des dommages et intérêts à hauteur de 2 milliards de dollars australiens, une action qualifiée de sans précédent par le quotidien The Age. C'est la plus importante action en justice jamais lancée par le gouvernement fédéral. Ces poursuites visent à compenser la contamination de dizaines de lieux sur le territoire australien par des polluants éternels, ainsi que les frais engagés par le pays dans le cadre d'opérations de dépollution ou du versement d'indemnités aux personnes affectées. En cause, les mousses anti-incendie fabriquées par 3M et utilisées par le ministère de la Défense australien sur 28 bases militaires du pays. Ces mousses contiennent des substances perfluoroalkylées et polyfluoroalkylées. Voilà donc pour ces mots chimiques. En annonçant cette action, en tout cas, sachez que la ministre australienne de la Justice, Michelle Rowland, a selon The Age accusé le fabricant de produits chimiques d'avoir dissimulé les effets des PFAS. The Age, qui enquête depuis une décennie sur les contaminations, rappelle que près de 100% des Australiens de plus de 12 ans ont désormais ces substances chimiques dans le sang. Toujours sur le plan international, au moins 17 morts dans des frappes israéliennes dans le sud et près de Beyrouth, des informations émanant de BFM TV. Des frappes israéliennes ont fait au moins 14 morts ce jeudi dans le sud du Liban, où Israël a étendu sa zone de combat contre les Hezbollah pro-iraniens, et 3 morts près de Beyrouth malgré un cessez-le-feu théoriquement en vigueur depuis le 17 avril. L'armée israélienne a annoncé avoir mené une frappe ciblée dans la région de Beyrouth qui, selon une source militaire libanaise, a visé un appartement à Shuifat, une ville en bordure de la banlieue sud de la capitale fief du Hezbollah. Canicule en Europe, 37,8 degrés Celsius en France ce jeudi, un record pour un mois de mai. Toujours selon BFM TV, la vigilance orange canicule a visé un appartement à Shuifat, une ville en bordure de la banlieue sud de la capitale fief du Hezbollah. Canicule en Europe, 37,8 degrés Celsius en France ce jeudi, un record pour un mois de mai. Toujours selon BFM TV, la vigilance orange canicule s'est étendue ce jeudi à Paris et à sa petite couronne portant

0: Face à cet épisode de chaleur d'une précocité historique, le Premier ministre a présidé une réunion interministérielle pour préparer les services de l'État au prochain mois d'été. La patronne des écologistes, Marine Tondelier, s'est dite effarée par l'impréparation du gouvernement, dénonçant la baisse du fonds vert et la lenteur des rénovations scolaires.
1: Le rappel des titres.
0: L'essentiel de notre journal corps électoral provincial, le Conseil constitutionnel valide l'ouverture du vote aux natifs de Nouvelle-Calédonie avant les élections du 28 juin. Politique toujours faire payer, le nouveau mouvement se lance dans la campagne électorale avec ce slogan « Debout, ensemble, maintenant ». En l'honneur des mamans pour la fête des mères, des propositions et notamment au gîte de Netéapoya, on en a parlé dans notre édition. Et enfin, l'Australie porte plainte contre le géant américain 3M pour pollution au PFAS selon un courrier international. Voilà, c'est donc la fin de notre journal. Merci de l'avoir suivi. Merci à toute l'équipe pour leurs diverses contributions à cette édition. Très bon après-midi sur Dido Radio.
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1: Et voilà, 12h58 minutes. Dans quelques instants, ce sera Jonathan Ga qui prendra le relais. Il restera avec vous jusqu'aux environs de 15h30. Moi, je vous dis bonne fin de journée. Excellent week-end. Si vous partez un peu partout, la tribale, faites attention à la route. Bon courage à toutes celles et à tous ceux qui sont dans les hôpitaux. Puis force et courage aussi du côté de la Fornerfouane 491. Et à toutes les mamans du pays, bonne fête, à lundi.

Excellent après-midi à tous et à toutes à l'écoute de Tudo Radio. Il est exactement 13h39 et nous avons l'occasion d'inviter donc un de nos groupes locaux. Il s'agit cet après-midi sur les ondes de Tudo Radio en direct, le groupe Mayom. Eh bien, tous les groupes sont donc présents dans nos studios en live. On va donc les découvrir dans quelques petites minutes.

Alors il s'agira donc de ses membres, il s'agira de Pamané, et vous aurez donc dans nos studios Joeyne, Tony, qui sont notamment membres de ce groupe Mayhem, et ils sont là, donc je vous le disais un instant, ils sont là pour nous parler justement de leur dernière nouveauté qui vient de sortir il y a à peine quelques semaines.

0: Alors on va commencer tout de suite notre partage autour de la musique cet après-midi en direct sur Tido Radio avec le groupe Mayhem. Alors on va s'adresser, merci d'être l'invité quand même, ouais. Cet après-midi. Bonjour.
1: Bonjour
2: Dio.
3: Bonjour
2: John.
0: Alors voilà, donc on va commencer simplement pour parler donc du groupe Mayhem, les explications par rapport au nom qui est donné donc au groupe, et puis quelles sont les démarches ou les initiatives qui vous ont mené justement à mettre en place ce groupe qui s'appelle aujourd'hui Mayhem. On va se tourner peut-être vers Joeyne.
2: Oui, bonjour Dido, bonjour mon pays. Oui, Mayhem, c'est Mayhem, le nom, la signification du Mayhem. Mayhem, c'est d'abord le surnom de ma femme, Yomeres. Pourquoi on a juste appelé Mayhem. Et puis Ma, c'est moi, c'est ma femme. Voilà.
0: Manev, ou si pas, il y a aussi Tony. Vous voulez rajouter quelque chose par rapport à ce nom qui est donné au groupe?
1: Oui, c'est juste que. Déjà, bonjour à tout le pays, à tout le monde. Oui, c'était juste pour rajouter un peu le par rapport à la signification du groupe Mayhem. C'est un album qui a été mis en place, bien sûr, pour la pour démontrer l'amour envers le mari envers sa femme. Mm-hmm. Voilà. Et du coup, dans Joeyne qui a fait cet album pour offrir à sa femme, mm-hmm. voilà, qui est la Pananin.
0: Avant de parler du groupe Mayhem, est-ce que on va parler un petit peu de Joeyne et puis Pananin, puisqu'elle est choriste. On reviendra tout à l'heure pour voir comment elle est devenue choriste. Mais c'est des membres qui ont eu l'occasion de jouer dans le groupe Shamadia. Hein. Shamadia, on connaît Shamadia puisque c'est un groupe local aussi qui a sorti énormément d'albums. C'est un groupe qui a beaucoup fait des chansons ou composé des chansons engagées. Donc je vous laisse un peu parler de votre parcours, on va dire.
3: Bonjour mon pays, bonjour tout le monde. Oui, ben moi j'étais la première choriste du groupe Shamadia. Et voilà, je suis quelqu'un qui aime chanter, j'ai toujours envie de chanter. Et c'est la musique, ça m'emporte loin. Quand je chante, je suis dans un autre univers, parce que ça me donne la paix, la joie. Mmh.
0: La plupart des choristes, c'est un petit peu, on va dire aussi que c'est des filles qui sortent un peu des églises, on va dire, parce qu'ils ont l'habitude de chanter beaucoup, et puis finalement ils deviennent un petit peu choristes. Est-ce que toi c'est le même parcours ou non? Toi, c'est depuis ta jeunesse, t'as déjà cette voix pour...
3: Oui, dans l'école du dimanche et puis dans le groupe des jeunes, mmh. je chantais déjà, et les taperas, je chantais, et aussi dans les mariages, j'animais beaucoup, mmh. parce que j'adore chanter. Quand il y a un groupe qui chante à côté, ben je vais aller chanter.
0: Alors, Pananin, oh là, j'y arrive, Pananin.
1: Joeyne,
0: vous étiez dans le groupe Shamadia, donc est-ce que c'est de là où vous avez commencé votre carrière au niveau musical?
2: Ah oui, je salue Shamadia, c'est un groupe de chez moi, mais Shamadia, moi je ne joue pas dans le groupe Shamadia, c'est mon frère qui est leader du groupe Shamadia. Et par contre, ma femme, c'est elle qui jouait dans Shamadia quand elle était jeune, ben c'est elle qui fait la choriste. Elle avec une nièce. Et puis, voilà, voilà. Mais sinon, oui, moi, je fais partie, on va dire, je ne joue pas, mais voilà, je suis fier du groupe Shamadia, mm-hmm. avec tous leurs albums, parce que je les salue.
0: Comment sont-ils devenus aujourd'hui, Shamadia? Parce que ça fait quand même pas mal d'années.
2: Ben, comme je vous ai dit tout à l'heure, voilà, Shamadia, ben, ils sont toujours en actif, mais mmh. là, ils sont
0: toujours
2: ils, voilà, voilà, ils ont leur famille maintenant.
0: Oui, c'est
2: ben,
0: ça.
2: Voilà, mais ils sont, comme je vous ai dit, ben, voilà, ben, il faut s'attendre que voilà, qu'ils vont sortir un album. Mmh. Pour l'instant, ils sont voilà.
0: Quels sont les invités, quelles sont les initiatives, pardon, ou les démarches qui vous ont amené justement à mettre en place le groupe Mayhem?
1: Ben déjà par rapport à ce projet-là, il faut savoir déjà que ce projet-là, c'est un tout nouveau projet. C'est une première pour chacun par rapport à Joeyne, qui lui c'est une première fois, par rapport à Pananin pareillement, Et parmi dans le groupe, ben, il y a aussi des, il y a beaucoup de nouveaux musiciens qui se sont, qui n'ont jamais tourné. Mm-hmm. Donc, ça veut dire que leur leur album, ça a permis aussi à des d'autres musiciens aussi de d'enregistrer. C'est, mm-hmm. c'est une première. Donc, du coup, on va dire que le, l'album Mayom, c'était une première pour ben, pour les musiciens et puis pour les deux. Mm-hmm. Du coup, on a c'est comme si on les a aidés à monter ce projet.
0: Combien de musiciens en tout? Combien de membres du groupe Mayom?
1: En tout, on est 13.
0: 13.
1: En 13. Et sinon, l'initiative, le noyau, ils sont que 5 ou 6. Et du coup, les autres, ils sont venus juste pour aider à monter ce projet.
0: Un groupe qui habite Nouméa ou vous venez de Djéhou?
1: Oui, la plupart, ils sont ici sur
0: Nouméa.
1: Sur Nouméa, oui.
0: À Nouméa, c'est quand même compliqué hein, quand il s'agit de se retrouver pour pouvoir oui. donner un coup d'entraînement ou de
1: c'est
0: avant,
1: ça.
0: Avant de rentrer en studio. Comment est-ce oui. que vous faites justement? Est-ce que
1: eh ben déjà, on voudrait aussi déjà par l'intermédiaire du groupe ben, remercier les maisons de quartier. Actuellement, on répète dans les maisons de quartier, surtout celle de Sainte-Marie par l'intermédiaire du grand frère Oko. Qui lui, il nous arrange aussi par rapport au répète. Et puis aussi, le studio Alizé. Ouais, là où on a enregistré, on remercie Max qui nous a aidé avec Yo-Yo. Et ben voilà, c'est dur de se rencontrer, même par l'intermédiaire de fait qu'on est un peu éloigné, mais par rapport à l'amour de la musique, ben voilà. Et puis par ce beau projet qui est là, qu'on a maintenant entre les mains, ben ça. Ça a forgé le groupe.
0: On reviendra un petit peu tout à l'heure sur le studio Alizé, sur le studio d'enregistrement, mais déjà, on parlait de la carrière de oui. Panané, qui est devenu choriste depuis sa jeunesse. Tony, toi, tu es bassiste du groupe.
1: C'est ça.
0: Donc, comment est-ce que tu es devenu bassiste? Est-ce que tu as eu une formation ou, je ne sais pas moi, est-ce que tu as eu l'occasion de suivre des formations musicales?
1: Ben, moi, initialement, je n'ai pas pris de cours. Moi, c'est un don qui a été donné par lui qui est là-haut, notre Seigneur. Et j'ai pas pris de cours. Par contre, je joue avec plusieurs groupes. Je suis aussi un des leaders, en tant que compositeur, enfin, leader du groupe Finalozik. Et je joue tourne aussi avec plusieurs groupes, dont Doregui et j'en passe. Et du coup, par l'intermédiaire de la grande sœur Panane qui est là, elle m'a donné l'occasion de venir participer à ce projet. Et du coup, je suis rentré pour aider. J'ai aussi permis aussi à mon fils de venir aussi, qui lui aussi est un musicien aussi du groupe pour venir participer aussi au projet.
0: Les autres membres du groupe, tu parlais un petit peu tout à l'heure oui. de 13 musiciens en tout ouais. qui forment un petit peu le groupe Mayom. Est-ce que parmi ces 13 musiciens, il y a sûrement des jeunes, hein, des jeunes oui. qui montent un petit peu formés en musique? Est-ce qu'ils ont eu aussi l'occasion, il y a d'autres qui ont eu l'occasion de suivre des formations musicales?
1: Parce que la plupart des musiciens, on est tous autodidactes. C'est-à-dire qu'on n'a pas pris de cours, c'est donc chacun d'entre nous sommes arrivés à pouvoir partager. Du coup, ben, le fruit qui est là, ben, c'est le fruit de recherches, de plusieurs répètes, de plusieurs heures de répètes. Et puis, je salue aussi tous les musiciens qui n'ont pas pu venir aujourd'hui. S'ils nous écoutent, ben voilà, nous, on est ici au studio, venez faire un tour.
0: Mais avant de continuer, si vous voulez bien, on va se proposer d'écouter un petit peu un extrait de cette nouveauté que vient de sortir Mayom. Ça fait combien de temps?
1: Ça fait combien de temps, Mayom?
3: Oui, ça fait un mois.
0: Ça fait un mois.
1: Oui, c'est ça, toi et moi.
0: Alors, la chanson qu'on va s'écouter, c'est le Kanika. On c'est s'écoute ça. Et puis on fera des commentaires juste après par rapport à cette chanson.
1: C'est ça. Okay. C'est parti.

0: Eh bien, je vous rappelle que c'est le groupe Mayhem en direct cet après-midi sur les ondes de Tudo Radio avec Pananis. Et puis vous avez également Joeyn et Pitoni qui sont donc invités cet après-midi avec notamment deux invités. Et oui, on est nombreux dans le studio. Alors, le groupe Mayhem, est-ce que c'est un groupe qui fait uniquement du Kaneka? On s'adresse à Tony peut-être ou à Pamani?
1: Le style de musique du groupe, c'est du Kaneka spécialement, mais en fait du Kaneka de tradi. On essaie de mélanger un peu les styles. Y a dans un des morceaux où on a travaillé un peu le Kaneka. Mm-hmm. On a influencé avec un peu de la bossa, ouais, un peu un style international pour justement voir un peu que notre musique à nous, le Kaneka, elle est influençable. C'est-à-dire on peut faire du Kaneka reggae, Kaneka soul. Donc du coup, et puis comme on a fêté il n'y a pas longtemps les 40 ans, c'est ça
0: Les 30 ans
1: du Kaneka. Donc du coup, le morceau qui a été fait par notre leader, là, ça a été justement un hommage à ces 30 ans-là. Et puis pour marquer justement notre musique. Parce mm-hmm. que notre musique à nous, il faut le dire, c'est typique de chez nous. Il n'y a pas d'autre style de Kaneka d'autre ailleurs. C'est nos styles à nous. Donc voilà, c'est un hommage à tous ces vieux, à tous ces papas qui ont créé ce style-là, le Kaneka.
0: Mmh. On fait un peu le tour. Hein. Il y a aussi Joeyn. Comment est-ce que toi, tu portes ta petite vision sur l'évolution du Kaneka? Comme disait Tony, hein, on a fêté, donc, il n'y a pas très, très longtemps, les 30 ans d'existence du Kaneka. C'est notre musique. On sent bien dans la chanson Kaneka, ma musique. C'est dit dans la chanson qu'on vient d'écouter. Comment est-ce que toi, tu vois justement l'évolution du Kaneka? Tony, tu disais tout à l'heure que voilà, il y a un peu ce travail qui est fait à travers le Kaneka pour pouvoir promouvoir un petit peu le style de musique, le Kaneka. Donc on marie un petit peu avec du bossa et puis d'autres styles. Est-ce que c'est comme ça que toi tu vois les choses? Comment est-ce que tu portes ton petit regard à travers le Kaneka?
2: Le Kaneka il a vraiment évolué. Comme disait l'un des musiciens du groupe Mayhem, voilà, le Kaneka il a vraiment évolué. Après, il faut le faire sortir. Mm-hmm. Je sais qu'il y a pas mal de groupes qui sont partis vers la métropole pour aller jouer là-bas. Mm-hmm. Mais je pense qu'il faut faire plus. Je pense qu'il faut, voilà, il faut pas s'arrêter là. Il faut toujours
1: développer
2: le Kaneka un peu partout. Mm. Et voilà.
0: Panani, toi, tu es choriste depuis longtemps, hein, puisque tu as accompagné un petit peu le groupe Shamaja, qui est un groupe très connu aussi, et qui a sorti pas mal d'albums aussi, hein, qui fait aussi du Kaneka. Comment est-ce que toi, en tant que choriste, tu vois un petit peu l'évolution du Kaneka?
3: Eh bien, moi, je suis fier de chanter ce style de musique, parce que c'est pour développer aussi, pour trouver autre pour pouvoir sortir, parce que c'est riche et voilà, on a envie de chanter notre style de musique de notre pays. Mmh. C'est surtout pour élever notre pays, notre patrimoine, voilà, notre identité, c'est ça. Mmh.
0: Donc c'est notre musique, hein, on va dire comme on dit, voilà, dans le morceau qu'on vient d'écouter, Kaneka, ma musique. Donc on va dire, on ne peut pas nier le travail, hein, on reconnaît quand même le travail qui est fait au sein de tous ces différents groupes. Hein. C'est tout un travail qui est fait notamment pour essayer de promouvoir un petit peu le Kaneka. Chacun amène un peu sa petite contribution ou sa petite pierre, hein, justement pour essayer de faire évoluer un petit peu le Kaneka de sa manière. Est-ce que, à part le Kaneka, il y a d'autres styles de musique par rapport à ce dernier album que vous venez de sortir, l'album du groupe Mayhem?
1: Oui, comme je disais tout à l'heure, il y a du Kaneka, il y a du tradi aussi. Mm-hmm. Et leur style à tous les deux, c'est plus du tradi, on va dire. Mm-hmm. C'est pas du vrai tradi folklorique, c'est du tradi spécial de Kevin, quoi, de Shamanja.
0: De Shamanja.
1: Voilà. Ils ont leur propre style. C'est en fait, c'est du tradi, mais qui avec une autre touche, on va dire ça.
0: c'est ça. Ouais. C'est toujours dans le truc d'emmener un petit peu ou de faire évoluer un peu la musique.
1: C'est ça.
2: John, je vais revenir sur le morceau Kaneka. Oui. quand vous parlez du style, le style île et puis le style nord. C'est-à-dire on a marié les deux styles et puis voilà. Parce que je vous ai dit tout à l'heure, le Kaneka, c'est notre identité, c'est notre musique. Mm-hmm. Et puis voilà, on est fiers de jouer cette musique-là. On ne peut pas le nier. C'est comme dans la coutume, c'est notre base de vie. Alors le Kaneka, c'est notre identité. On peut pas passer à côté.
0: Mm-hmm. Vous avez derrière vous, il y a au moins 13 jeunes, on disait tout à l'heure, 13 jeunes musiciens. On parle beaucoup de la jeunesse, aujourd'hui, on parle beaucoup de cette jeunesse.
1: Oui.
0: Est-ce que la musique est un moyen, justement, de recouper ces jeunes pour éviter qu'ils soient emportés par le courant, le mauvais courant ?
1: T'as tout dit, mm-hmm. En fait, la musique, c'est comme le football. Mm-hmm. C'est un moyen de fédérer, c'est un moyen de fédérateur pour... Justement, comme tu disais, pour éviter à notre jeunesse de s'éparpiller, on va dire. Donc, la musique, qui est comme le football fédérateur, a permis d'avoir ce projet-là. Et puis, comme je disais tout à l'heure aussi, on est 13 musiciens. Et comme on est tous, la plupart, tous des autodidactes, eh ben, on n'est pas tout seul. On est deux bassistes, on est deux guitaristes... Il y a un synthétiseur qui fait plusieurs choses à la fois. Et toutes ces petites touches-là qui sont amenées un peu par chacun. Et comme je disais tout à l'heure, il y avait aussi mon fils Anthony aussi qui a amené sa petite touche internationale, on va dire. Ben, ça a changé un peu le style et ça fait évoluer aussi le morceau ou le Kaneka ou le tradi. Donc du coup, ben, par rapport à ce que tu disais, ben, pour éviter justement tout ça... Ben, voilà, on les emmène dans notre monde à nous, le monde musical, pour éviter tous ces petits fléaux.
0: Est-ce qu'on peut vivre avec de la musique aujourd'hui ? Sûrement, il y a certains d'entre vous qui travaillent, la plupart du temps, il y a d'autres qui ne travaillent pas. Donc, on va faire de la musique. Est-ce que la musique peut nous permettre de vivre aujourd'hui ?
1: Pour moi, personnellement, à côté de la musique, je travaille. Mm-hmm. Donc, pour moi, la musique, ça reste une passion.
0: Ouais.
1: Je fais de la musique par amour de la musique et puis surtout pour aider. Je ne fais pas de la musique pour gagner de l'argent. Moi, je fais de la musique par passion et puis pour transmettre, comme par rapport à ce qu'on disait tout à l'heure, pour transmettre à nos enfants, à nos petits-enfants, à nos frères qui sont derrière, à nos sœurs qui sont derrière, cette mouvance, on va dire.
2: Moi aussi, c'est la musique, c'est une passion aussi. Hein. C'est, avant tout, c'est ça. C'est, voilà, on aime la musique. On ne gagne pas de la musique, mais on aime bien la musique.
3: Hein. Ben, moi aussi, moi je travaille, mais voilà, la musique, c'est une sorte de thérapie pour moi, parce qu'à un moment donné de ma vie, j'étais malade d'un cancer. Et avec la musique que je chantais toujours avec mon mari, le soir quand il arrive du travail, c'est une thérapie pour guérir. Parce que la musique, elle m'emmène loin. Et quand je chante, j'oublie que j'étais malade. Mmh. Et j'avais un cancer et à chaque fois qu'il prend la guitare pour chanter, j'essaie d'être dedans, d'oublier que j'étais malade.
0: Vous êtes tous des musiciens. Le groupe Mayom, est-ce que c'est un groupe qui a un jeu de scène ? Parce que c'est important aussi, hein, c'est pour ça que j'en parle. Hein, un jeu de scène sur le podium, on attire un peu l'attention du public et puis on crie un peu. Donc, est-ce que Mayom a un jeu de scène ou c'est un groupe
3: Oui, on a chanté... pas mal dans les mariages. On a, depuis, ça fait 3 ans, 4 ans, qu'on essaie de... On fait connaître déjà notre groupe, ça fait 3 ans. Et voilà, on chantait déjà dans les concerts, dans les kermesses, à l'IFU et ici, dans les mariages. Voilà.
0: Et c'est un groupe qui a un jeu de scène. Un jeu de scène, c'est, je veux dire, que sur le podium, par exemple, tu parlais des concerts à l'IFO ou à Nouméa, hein, je veux dire, tu ne restes pas figé sur le podium. Oui. Je veux dire, d'un jeu de scène, c'est du danse avec la guitare, du chant, et puis tu attires l'attention du public qui te regarde. Hein,
3: oui.
0: Vous avez un jeu de scène, c'est ça?
1: Ben, par rapport aux scènes, ben, on va dire que pour le moment, c'est, on va dire qu'on n'a pas encore fait de grandes scènes. Ces scènes que Panane, elle dit, c'est des scènes, on va dire, acoustiques où c'est que les deux qui animent les mariages ou les grands événements quand ils sont appelés par les personnes qui comment on appelle ça, qui les invitent. Mais en groupe nous tous là, avec depuis la sortie de l'album, on n'a pas fait encore de grandes scènes.
0: D'accord.
1: Mais il se peut que ça peut arriver qu'on va créer, peut-être faire quelque chose de bien sur scène avec la grande sœur. Elle va peut-être foutre le dawa, oui.
0: Alors, si vous voulez bien, on va s'écouter une deuxième chanson, hein, toujours extrait de cette nouveauté de Mayom. Alors, la chanson s'appelle Mama Yas,
1: c'est ça.
0: Alors, ça parle de quoi?
1: Ben, je laisse la leader d'expliquer.
3: Vas-y. C'est pour mon grand frère qui est parti. J'ai composé cette chanson pour lui parce que j'arrivais plus à... Je ne peux plus dire avec mes paroles, mais ça, c'est mon cœur qui parle pour essayer de faire le deuil, parce que je n'ai jamais accepté jusqu'à ce que je sors cet album. Et maintenant, ça y est, ben, mon cœur, il a parlé. Je suis bien maintenant.

0: Eh bien, toujours avec le groupe Mayhem, c'est bien sûr extrait de cette nouveauté que vient de sortir donc ce groupe qui est originaire de Djéhouf. Nous sommes avec Panane et Joey Pitoni qui sont donc invités cet après-midi sur les ondes de Chido Radio. Belle mélodie, et c'est un album qui contient que 5 chansons. Est-ce que c'est tous des nouvelles compositions ou il y a des reprises?
1: C'est que des nouvelles compositions.
0: Des nouvelles
1: C'est que
0: compositions.
1: des nouvelles compositions, oui. Auteur-compositeur Joey et Panane.
0: C'est quand même dur de composer des chansons, non, Joey?
2: Oui, ça donne du travail.
0: Ça donne du travail.
2: Voilà.
0: Surtout pour réfléchir.
2: Je pense qu'un bon musicien, c'est aussi un bon compositeur. Je pense que, voilà. Mais c'est vrai que pour composer des chansons, il faut. Voilà. Il faut inspiration, il faut surtout l'inspiration, et puis il faut du temps quand même pour. Pour retrouver les mots justes et puis pour. Voilà. Ou pas. Surtout si ça vient du cœur. Voilà.
3: Et pour moi, quand je tiens vraiment à cette personne, c'est facile pour moi de composer la chanson parce que c'est mon cœur qui parle. Et quand je tiens vraiment à quelqu'un ou que je chante, puis deux morceaux là que j'ai composés, c'est mon cœur qui a parlé. Et pour moi, il n'y a pas d'inspiration. C'est après que, peut-être pour d'autres chansons, mais pour le moment, ces deux chansons dans l'album, ça venait du cœur.
0: C'est tous des chansons en langue de Djéhou ou. Parce que je vois un peu les titres, moi j'ai l'impression que c'est tous des nouvelles compositions, mais en langue de Djéhou.
3: Oui, en langue de Djéhou, et puis en français aussi.
0: En français.
3: Dans Even Elim, c'est. Et
0: en français. On va rentrer un petit peu dans le travail qui a été fait un petit peu au niveau du studio. Donc Tony nous parlait un petit peu de Alizé. Donc c'est Alizé, vous êtes de Djéhou. C'est pour parler aussi de l'hébergement, c'est tout ce qui va avec tout le groupe qui habite Nouméa. Vous n'êtes pas au même endroit. Parlez un peu des difficultés que vous avez rencontrées avant d'aller enregistrer dans le studio. Alizé, c'est aussi loin, il faut aussi le transport, c'est toutes ces difficultés qu'on aimerait bien aussi aborder. Si vous avez eu des difficultés justement pour enregistrer ce premier album, c'est depuis la création de Mayhem.
1: Oui. Déjà au départ, faut savoir que nos leaders, tous les deux, ils vivent sur Dimbéa Katiramona. Et pour venir en répète, tous les deux, ils se débrouillent, tous les deux même, pour venir en répète. Et des fois, ils ont, sur 4 heures de répète, ils se débrouillent. Des fois, on les emmène ou ils viennent se faire convoiturer. Et pour revenir au studio, chacun d'entre nous vivons sur Nouméa. Et nous, on se débrouillait nous-mêmes pour revenir au studio. Toujours par amour de la musique, par rapport au beau projet qui a été créé, qui a été fait. Et du coup, chacun se débrouillait, tous les musiciens se débrouillaient pour venir au studio pour enregistrer. On avait juste une semaine pour enregistrer. Donc du coup on était on partait en covoiturage, soit on se débrouillait de venir et on avait une semaine, c'est ça, une semaine de studio. Du coup sur les une semaine, il y en a qui avaient posé congé, il y en a qui venaient juste pour ses parties et ensuite ils retournaient. Et sinon après on revenait encore un jour pour faire pour le mix et le mastering, enfin le mixage. Voilà, c'était juste que de la débrouille. Et par rapport au. On cotisait, ou sinon, c'est nos deux leaders qui apportaient à manger pour nourrir toute la clique, quoi, on va dire.
0: C'est pour ça que je reviens un peu sur ce travail qui est fait notamment au niveau de l'enregistrement dans le studio, parce que voilà, comme tu disais Tony, donc il y a quand même beaucoup beaucoup de travail effectué au niveau de l'enregistrement. Donc sans parler même au niveau de l'enregistrement dans le studio, il y a quand même certains musiciens qui n'ont pas peut-être l'habitude de se retrouver avec le même matos par exemple dans le studio, où ils ont peut-être peur du micro et puis la voix. Il faut répéter, des fois ça du courage, non?
1: Oui,
3: oui. On avait du stress parce que, voilà. Pour moi et puis Joey, C'est une première. Mais Joel, il avait joué dans le groupe Nayecho. Il avait déjà enregistré avec Relative aussi, le groupe Relative de Kevin, que je salue le leader, Ale. Mais moi, c'était la première. Et c'était une première et j'ai beaucoup craqué par rapport à quand je chante, parce que c'est pas facile. Tout le monde était là. Il y avait Tony qui m'encourageait, tous les musiciens. Mais voilà, c'est le stress. Parce que c'est une première. Et voilà, maintenant qu'on a sorti l'album, on est tous contents parce que on a fait un beau travail.
0: Soutenu quand même par la famille.
3: Oui.
0: Soutenu, beaucoup de soutien pour pouvoir aboutir au projet, on va dire.
3: Beaucoup d'encouragement par la famille.
1: J'aimerais juste aussi rajouter aussi par rapport au soutien, c'est-à-dire remercier nos femmes. Nos maris, nos accompagnateurs de vie, parce qu'il faut savoir que quand on venait au studio, on passait la journée là-bas et nos femmes et nos enfants, ils sont restés à la maison. Ouais. Donc je voudrais à l'intermédiaire de Radio Dido remercier toutes ces personnes-là de l'ombre, c'est des personnes de l'ombre qu'on ne voit pas mais qui sont là avec nous. Qui, malgré avec eux, maintenant c'est le produit il est là, maintenant elles peuvent se souffler, voilà, donc juste un petit hommage, un remerciement à ces personnes-là qui nous accompagnent. Et puis malgré nos sacrifices pour un album, ils nous accompagnent toujours.
0: Tu veux rajouter quelque chose par rapport au travail qui est fait au niveau du studio, Joey?
2: Pour le studio, Tony et puis Panenès, c'est bien dit. Au niveau studio, ça a été dur. Dur parce que voilà, comme disait Panenès tout à l'heure, c'était stressant. Surtout que pour la première fois, il fallait que moi quand j'avais enregistré avec Relative, que je salue le leader, et puis Nayecho, c'était pas moi qui faisais le guide. Alors, pour moi, j'étais content aussi. Pour moi, j'étais content de faire le guide. Et pour Panel aussi, je parle de Panel aussi, c'est une première aussi, pour le fils à Tony aussi, c'est une première aussi, pour Tama, que je salue aussi. Pour l'album Mayhem, c'est une première aussi pour chacune de nous de faire ce projet-là. Et puis voilà. Moi je dis
1: Je voudrais juste aussi rajouter un petit truc, une petite anecdote par rapport à l'enregistrement. Comme Joey il disait, c'est que c'était une première. Donc première fois qu'il fait les guides, première fois qu'il joue, qu'il chante, qu'il s'entend et tout. Donc Joey lui boit pas, il fume pas. Et lui, c'est un anti-alcool, un anti-fumeur, donc...
0: Boit de l'eau,
1: lui. Boit que de l'eau, et lui, c'est quelqu'un de la nature, qui a été fait par la nature.
0: C'est bien pour la santé, ça.
1: C'est ça. Et donc, comme c'était son premier album qu'il a fait pour sa femme, il a fait ses premiers guides, et on l'a soutenu, c'était dur pour lui. On l'a vraiment soutenu, il était à deux doigts de craquer, mais nous, on était là derrière pour l'aider. Et une fois qu'elle a fait tous ses guides, il disait « Hey, je sors, je vais aller boire une bouteille de whisky. » Donc, nous, on s'est tous regardés, on a fait tous les gros yeux, histoire de dire « Mais il sort d'où, lui, là? C'est qui, lui, Joey, quand nous, on a connu, là ?»
2: Non, c'est bien, parce que on est bien entourés.
1: Oui.
2: Et puis, pour dire que ces gens-là qui nous entouraient, qui nous ont accompagnés jusque-là, c'est des grands musiciens, on va dire comme ça, c'est des grands musiciens. Et puis, là, je les remercie beaucoup, Je remercie beaucoup parce que ce travail-là, ce fruit-là, c'est comme disait Tony, on est des bons, mais ils sont, des invisibles. Je les remercie beaucoup parce que l'album il est là et puis comme je dis, je remercie beaucoup ces musiciens-là. Ils sont.
3: Et moi je vais rajouter aussi pour le remerciement, je voudrais remercier tous mes chauffeurs qui ont été toujours là pour moi. Solange Walahe, je voudrais te remercier aussi. Loulou Streter, mon fils qui a toujours été là pour moi. Wasako de Ouéa, je vous salue ici de Tido pour vous dire merci, et merci pour toutes les autres que j'ai pas citées qui se reconnaîtront, que du fond du cœur je les remercie. Merci.
0: Moi, je reviens un peu toujours dans l'enregistrement, oui. Parce que la plupart des groupes aujourd'hui, c'est la technologie qui fait ça. Hein. Maintenant, on a l'IA.
1: C'est ça.
0: Il y a d'autres qui font l'autoproduction.
1: Oui.
0: Donc, et puis, vous avez fait le choix d'aller dans le studio.
1: C'est ça.
0: À savoir que le studio, je pense qu'il y a quand même une cotisation ou quelque chose à déposer pour pouvoir enregistrer un album.
1: C'est ça.
0: Donc, aujourd'hui, on utilise beaucoup l'IA. Comment est-ce que... Vous voyez un peu... C'est la technologie. Donc, demain après demain, il y a autre chose qui arrive. Ouais. Donc, on est obligé de faire avec.
2: C'est l'évolution.
1: Ouais. Ben, je vais donner mon avis par rapport à l'IA. Pour moi, l'IA, c'est un bien, c'est l'avenir, mais c'est aussi un mal pour nous. Parce qu'il est là pour changer carrément les structures qu'on avait mises en place. C'est-à-dire un morceau... qui a été travaillé pendant des heures et des heures, voire des jours, voire des mois, et en un clic ou en 5 secondes a été trafiqué. Pour moi, c'est quelque chose de mal. C'est triché, on va dire, entre guillemets.
0: Il n'y a plus de création.
1: Il n'y a plus de création, c'est trop facile. Alors que quand tu répètes pendant des heures et quand tu te casses la tête à chercher des vers ou des strophes pour un morceau et que Tu mets des années hein, pour créer un morceau et que l'IA vient comme ça apparaître et puis vient. C'est comme un virus, hein, c'est comme le virus du. Comment on appelle ça là, du coronavirus là. C'est pareil. Donc, c'est bien, moi je dis, c'est bien pour ceux qui ne composent pas, pour ceux qui ont le talent d'écrire mais qui ne composent pas. Mais c'est aussi un danger pour les compositeurs et les auteurs, oui, pour trouver. Voilà. Parce que ça, c'est mon avis.
2: Voilà, c'est Tony l'a tout dit, là, pour vous résumer. Moi, je dis oui, IA, il fait du bien, il fait du mal aussi. Voilà, par rapport à, comme il a dit tout à l'heure, pour les compositeurs, pour tout. Et puis voilà, comme on a dit tout à l'heure, déjà, on ne gagne pas de la musique, et puis IA vient derrière. Voilà,
1: c'est clair.
2: Voilà.
0: C'est ça, quand on parle de studio, c'est en même temps se préparer, parce que voilà, c'est les démarches au niveau financier, parce que le studio ne va pas nous accepter comme ça, donc automatiquement on doit le payer pour pouvoir aller enregistrer un album, alors que l'autoproduction tu es chez toi, mais toujours est-il qu'il faut que tu sois un petit peu technicien qualifié pour pouvoir maîtriser tous ces outils. Et l'IA, c'est complètement comme Tony disait, donc voilà, c'est quelque chose qui arrive, on l'utilise, mais bon, on devient paresseux, on ne compose plus. Tu dis, j'ai besoin de cet instrument, j'ai besoin d'un bassiste, et puis je mets le morceau, je veux que ça soit ceci, cela, et puis l'IA, il le fait donc,
1: Et ça va être quelque chose qui va peut-être détruire carrément notre musique, et puis même vous, en tant qu'animateur, ça peut aussi, de chez vous, vous pouvez, vous pouvez venir directement pour de chez vous, mettre la musique de chez vous, par l'intermédiaire de l'IA, quoi. Mais bon, c'est pour le moment, on vit avec. Ça nous touche, mais pas encore. Mais juste pour de faire très très très attention.
0: C'est ça, c'est ça. Si vous voulez bien, on va s'écouter une troisième.
1: Allez.
0: Hein, cette chanson s'appelle
2: Evelyn.
0: Voilà. C'est en langue, hein, c'est ça?
2: Alors oui, non. C'est
0: en langue.
2: C'est en langue. C'est le.
0: Alors on parle de quoi là?
2: C'est le surnom à ma mère. Et je l'ai composé pour elle. Hommage à ma mère.
0: Ben, on l'écoute.

0: Eh bien voilà mes chers amis, on arrive presque à la fin de notre partage cet après-midi sur les ondes de Tudor Radio à travers ce nouvel album du groupe Mayhem. Avant de se quitter, peut-être nous parler maintenant que le projet est abouti puisque l'album est disponible, quels sont les points de vente justement pour ceux qui sont intéressés par ces nouvelles compositions que vient de sortir donc le groupe Mayhem. On s'adresse peut-être à...
1: Ça tombe bien, il y a notre celui qui s'occupe de notre de la communication qui est là, qui vient d'arriver. Il s'appelle Alon, il va nous dire.
2: Ben bonjour à toutes et à tous. Hein. Mais désolé du retard.
0: C'est pas grave, c'est
2: non,
0: pas grave.
2: En fait, voilà, nous le groupe Mayhem, il y a comment différents points de vente sur le territoire. Il y a des points de vente qui sont sur Koné avec notre légendaire Valérie Konecho, la chanteuse de Betchim. Il y a aussi sur au magasin Le Passage sur Bouraille. Sur les îles, on a sur l'Ifou avec au magasin Inamour sur Kéden. Donc il y en a plusieurs points de vente. Il faut savoir aussi qu'on a mis en place une cagnotte en ligne pour pouvoir se desservir les morceaux sur des liens partagés, en liens partagés sécurisés sur les réseaux sur les plateformes sociales. Donc voilà, c'est une cagnotte Litchi qui est en place. Cagnotte Litchi ou qui a un porte-titre Mayhem. Donc chaque personne vient, dépose une certaine somme qui s'élève à 16,77€, c'est-à-dire 2000 francs pacifiques, pour que nous on puisse voir que ces personnes-là ont participé. Ces personnes-là nous donnent aussi également leur adresse mail et nous on leur envoie des liens sécurisés afin de partager cet album sur les plateformes.
0: C'est assez important quand même parce qu'on est en plein mariage et puis les gens ils ont tendance à vouloir danser avec des morceaux qui les fait bouger. Hein. Nous on dit ça parce qu'à la radio on a un de vos morceaux là qui marche fort bien, c'est le morceau aussi ton long.
2: Hein,
0: exactement, c'est ce morceau. Donc voilà, c'est quand même assez important dans la mesure où voilà, il n'y a pas beaucoup de gens qui connaissent, à part la jeunesse, hein, qui connaissent

0: tripoter un peu les boutons de mobilisme, mais je veux dire, nos vieux, je lui dis, le réseau, lui, il ne sait pas c'est quoi le réseau. Donc peut-être un numéro de téléphone, peut-être ça lui permet de faciliter un peu la chose pour pouvoir rappeler. Pour
1: bon, dire on a le numéro du leader du groupe, Mamipa, qui est le
2: 83 42 54.
0: Voilà, répète. Non, c'est
1: 83 52 44.
2: Non, 83 42 54.
0: C'est vrai qu'aujourd'hui, on n'a plus le fameux Megastore en pleine ville de Nouméa qui nous facilitait un peu la vente des albums à la sortie. Et ça pose quand même problème parce que voilà, il faut faire des porte-à-porte. Maintenant, voilà,
1: Par rapport à la vente en ligne, c'est vrai qu'au départ, Megastore nous facilitait beaucoup les choses.
0: C'est ça.
1: Aujourd'hui, donc, moi, je vois par rapport à la vente en ligne qu'on a actuellement, c'est qu'au départ, il n'y avait pas beaucoup de demandes. Donc, c'était plutôt les proches, la famille, les amis qui s'appropriaient l'album. Et une fois que c'est entendu, ça s'est approprié dans les travaux coutumiers, dans les festivités, là, je vois beaucoup de demandes. Pourtant, l'album, il est sorti déjà il y a un mois. Là, aujourd'hui, je vois beaucoup de demandes encore, concernant surtout par rapport à ce morceau dont on parlait juste avant, Héro El Hadjan, qui marque les esprits actuellement.
0: Maintenant que l'album est sorti, les projets, est-ce que peut-être des concerts pour promouvoir l'album ou des petites soirées à Nouméa ou à Djihou, je ne sais pas. Est-ce que vous avez des projets ? La fête de la musique, j'entends parler de la fête de Dambé aussi ce week-end, pourquoi pas ?
3: C'est ça ? Ben, si, il y a des scènes là qui sont prévues. Il y a le 21 juin pour la fête de la musique ici sur Nouméa. Et puis il y a aussi on attend aussi s'il y a des gens qui veulent nous appeler pour venir animer, ben voilà, il y a le numéro qui a été donné tout à l'heure, le numéro à Pananin. Et pour que voilà, ben nous on est libre et puis voilà.
1: Donc juste pour mentir, tu vois, juste avant la fin de l'album, on avait besoin de souffler un peu.
0: D'accord.
1: Donc oui, on avait besoin de souffler un peu, on s'est donné quand même un petit moment pour souffler. Et là, je pense que les festivités sont parties, quoi.
3: Oui.
1: Donc il y aura la fête de la musique, il y aura des prestations aussi également vers les fins d'année, avant les fins d'année sur l'audition 81. Donc voilà, Mayomi a s'est demandé sur les prochains mois à venir.
0: Ben voilà, mes chers amis, on termine donc notre partage cet après-midi sur les ondes de Tchido. Vous étiez invités donc cet après-midi pour faire découvrir un petit peu l'album de Mayom. Donc c'est un album qui est sorti déjà, comme le prochain l'a souligné tout à l'heure, depuis déjà un mois. Merci à vous d'être là cet après-midi. On est là pour vous, on est là pour vous, pour pouvoir donner un coup de pouce, pour pouvoir évacuer un petit peu, on va dire, l'album. Et puis, comme il est de coutume à cette émission, le dernier mot, c'est toujours réservé aux invités. Vous étiez les invités, donc je vous laisse un petit peu le dernier mot. Peut-être un soutien ou un remerciement à tous ceux qui ont pu donner du soutien pour pouvoir réussir le projet qui est abouti aujourd'hui. Je vous laisse le dernier mot.
1: Ben non, nous, comme à notre accoutumé, pardon, tu vois, ça a toujours été le leader qui donnait le dernier mot à chaque...
0: Donc, Jowin, c'est dans l'honneur.
4: Ben, moi, on va dire, le leader, c'est ma femme, le leader.
0: Touche pas le micro,
4: Le leader, c'est ma femme. Hein. C'est l'album, je l'ai fait pour elle. Alors, oui, je ne la laissais pas remercier pour le dernier mot. Donc, mais par contre, moi, je dirais juste un mot, moi, par rapport aux musiciens et à Loun aussi. Moi, je le remercie beaucoup parce que quand j'ai planté cet arbre-là, qui est devenu aujourd'hui, qui donne des fruits, parce que j'ai planté cet arbre, moi, quand j'ai planté cet arbre-là, c'est eux qui ont pris soin de cet arbre. Et aujourd'hui, voilà, les fruits sont là. Et moi, je les remercie beaucoup. Si moi je suis là devant vous, et si demain on va, voilà, on va être là dans les animations et tout, parce que c'est ces gens-là. Voilà, je les remercie beaucoup. Merci encore.
3: Juste avant de terminer, je vais juste aussi, avant que Pananel clôture, remercier tous les musiciens du groupe. Il y a Tama qui fait partie du groupe, il y a Osman, il y a Wallon aussi, l'autre bassiste, il y a Freddy Boawe. Il y a Divas à la guitare électrique, il y a Bowen à la batterie, et également il y a Walin, Mama Wafa, il y a aussi le fiston Abinet, Il y a Tonton Saïko aussi au Yuk. Et il y a Alun qui s'occupe de la com. Et
0: tu peux parler
3: aussi,
0: hein. Tu peux parler, hein, tu peux citer, hein, le oui. Micro c'est chacun, et tu voilà. Peux parler.
3: Et il y a aussi tous nos femmes et tous nos maris qui sont tous les maris de nos soeurs, de nos femmes, et sans oublier nos femmes et nos enfants qui nous ont laissé partir pour créer ce projet. À moins que j'ai oublié d'autres musiciens.
1: Il y a Rosane.
3: Oui, il y a Rosane aussi, Rosane et son mari, oui.
2: Voilà, moi je voudrais remercier beaucoup à M. Roku Alexis, Joine, mon mari.
1: Claude.
2: Et voilà, yeah. C'est pour ça que je t'ai épousée. Mais merci encore à toi pour ce beau projet. Ça va. Voilà, je te remercie. Je n'ai pas les mots à te dire merci. Mais je voudrais remercier aussi mes musiciens, le travail des musiciens. Si le projet il est là, c'est parce qu'il y a un travail derrière. Et que je vous salue, ceux qui ne sont pas là. Mais merci encore Tony, merci Aa, merci à Tama, merci à tout le monde, si je ne peux pas citer tout le monde. Je vous remercie parce que le projet il est là, c'est grâce à vous. Merci pour votre travail qui est derrière. Et je voudrais rajouter que j'ai posté une publication dans les réseaux pour dire que ceux qui ont téléchargé et enregistré et sans acheter, eh bien, que vous ne respectez pas le travail de mes musiciens. Vous ne m'avez pas respecté. Voilà, c'est juste encore ça pour vous dire et merci encore.
0: Peut-être un remerciement au studio, Alizé, quand même, non?
2: Oui, et puis surtout à Max. Max, je voudrais te saluer parce que toi aussi, tu as été au top avec Yo-Yo. Merci encore.
4: Voilà, John, je te remercie beaucoup aussi. Merci pour la maison. Et puis, je vais revenir aussi, pour mon frère aussi, qui est M. Oko Jean. C'est un grand frère qui s'occupe de la maison quartier de Sainte-Marie. Voilà, je le remercie beaucoup parce que, oui, il a fait un gros travail aussi au niveau répète. Il a laissé un peu ses occupations pour venir nous aider. Voilà, je le remercie beaucoup. Je le salue au passage. Et puis, merci pour la tribu de Kéven aussi. Wanyamala, Wazizi, et puis Sassali. Et puis, voilà. À toute la jeunesse, et puis à toute la jeunesse du pays, tout le monde. Et puis, ouais, que vive le Kaneka au Kaneki.
3: Merci. Yes!
2: Et je voudrais aussi dire à tous ceux qui me connaissent, à tous mes enfants, mes nièces, et toute ma famille, que cette fierté, c'est vous aussi, parce que c'est votre fierté aussi. Si c'est ma fierté maintenant, vous aussi. On l'a dit!
0: Quant à nous, bien merci, grand merci. Allez. À vous d'être à l'invité cet après-midi. Allez. Sur les ondes de Tchido Radio, et puis on vous souhaite bon vent.

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Eh bien, c'est le rendez-vous consacré au journal du Pacifique sur les ondes de Tuido Radio. Le ministre des douanes néo-zélandais affirme que le Pacifique ne peut pas se débarrasser du crime organisé uniquement par des arrestations. Le développement économique et le renforcement des frontières doivent faire partie intégrante de la réponse de la région à la criminalité transnationale, selon le ministre des douanes néo-zélandais. Kasey Costello, qui est également ministre délégué à la police, affirme que les pays du Pacifique ne peuvent pas résoudre le problème du crime organisé qui frappe la région uniquement par la répression. Elle a récemment participé au premier sommet du Pacifique sur la criminalité transnationale au Fidji, auquel ont participé des ministres de la police, des commissaires et des responsables qui ont discuté du trafic de drogue, du trafic d'êtres humains et du crime organisé. Elle affirme que le sommet a démontré une compréhension commune du fait que le Pacifique a besoin de plus que de simples forces de l'ordre pour empêcher les groupes criminels organisés de gagner du terrain. Ce n'est pas en réprimant la population que nous allons régler ce problème, a déclaré Costello à Pacific Morning. Il faut une meilleure législation, un meilleur soutien, de meilleures interventions, un renforcement de nos frontières. Tous ces éléments. Costello affirme que le message de la Nouvelle-Zélande au sommet était que la criminalité organisée devait être combattue par l'ensemble des agences gouvernementales et pas seulement par la police. Elle affirme que les services de santé, d'immigration, des douanes, de recouvrement des recettes et le système judiciaire doivent tous collaborer. Tous ces éléments doivent travailler de concert pour être efficace, a-t-elle déclaré. Le sommet s'est tenu dans un contexte d'inquiétude croissante quant à l'utilisation du Pacifique comme point de transit pour les drogues illicites, ainsi que face au risque de voir le crime organisé s'enraciner davantage dans les communautés locales. Costello a déclaré que les Fidji aient parlé ouvertement des conséquences auxquelles elles sont déjà confrontées, notamment les problèmes de santé liés à la drogue et les préoccupations liées au VIH. Nous connaissons les Fidji et nous avons été très impressionnés par la façon dont ils ont abordé leurs problèmes, notamment les défis posés par le VIH, explique-t-elle. Ils ont vraiment accepté de montrer ce qui se passe quant à la situation dégénère. Mais Costello a déclaré que la région a encore le temps d'agir et de redresser la situation. Elle ajoute que le développement économique doit également faire partie intégrante de la réponse sécuritaire du Pacifique. Costello affirme que l'argent du crime organisé peut exploiter les personnes et les communautés en situation de précarité financière. Lorsque les économies sont en grande difficulté et que les gens sont financièrement très vulnérables, la question de la corruption doit être abordée car il s'agit de sommes considérables qui peuvent être une source de distraction importante, a-t-elle déclaré. Elle a affirmé que le renforcement des économies du Pacifique était un moyen de réduire cette vulnérabilité. Le développement économique dans la région Pacifique sera un outil crucial pour lutter contre cet environnement, a déclaré Costello. Nous ne parlons donc pas toujours du négatif. Quels sont donc les aspects positifs que nous pouvons apporter pour soutenir le Pacifique? Le commissaire de police néo-zélandais Richard Chamber, qui assistait également au sommet, affirme que le crime organisé n'est pas seulement un problème du Pacifique, mais un problème mondial. Il a déclaré que les réseaux criminels exploiteraient les communautés partout où ils verraient une opportunité. Les réseaux criminels organisés ne manqueront aucune occasion d'exploiter nos pays et nos communautés, déclare Chamber. Le crime organisé sape l'intégrité et les valeurs de nos pays. Chamber a déclaré que la drogue ne représente qu'une partie de la menace. Il a indiqué que les groupes criminels organisés ciblent également le trafic d'êtres humains, les armes à feu, les crimes contre les enfants, la pollution, la faune sauvage, la pêche et les minéraux. Ils cibleront tout ce qui peut leur apporter un dollar, a-t-il déclaré. Chamber a déclaré que la Nouvelle-Zélande contribue à rapprocher la riposte des sources du trafic
de drogue. Il indique que la police néo-zélandaise établit un poste à Bogota, en Colombie, et soutient également une équipe d'enquête conjointe internationale basée sur place. Ce travail est mené en collaboration avec les douanes néo-zélandaises, la police fédérale australienne et la force frontalière australienne. L'Australie, la Nouvelle-Zélande et les Tonga achèvent la liaison par câble sous-marin international. L'Australie et la Nouvelle-Zélande se sont jointes au Royaume de Tonga pour célébrer l'achèvement du système de câble sous-marin Tonga-Waiki, le deuxième câble sous-marin international du pays. Le câble a été financé conjointement par l'Australie par le biais du mécanisme australien de financement des infrastructures pour le Pacifique AIFFP et la Nouvelle-Zélande. Élément essentiel au renforcement de la résilience et de la sécurité régionale, ce câble offre aux communautés et aux entreprises d'Ongène un accès à un réseau plus fiable et à plus grande capacité soutenant les services essentiels et favorisant la croissance sociale et économique. Le deuxième câble sous-marin international renforcera également la résilience et la capacité de réaction des Tonga face aux catastrophes en réduisant le risque de perturbations du réseau telles que celles observées en 2019 et 2022. Le câble Tonga-Waiki, long de 405 km, fait partie d'un réseau plus vaste de câbles de télécommunications sous-marins déployés à travers le Pacifique avec le soutien de l'AIFFP et dont plusieurs projets devraient être mis en service cette année. Le partenariat trilatéral entre l'Australie, les Tonga et la Nouvelle-Zélande témoigne d'un engagement commun à fournir des infrastructures critiques de haute qualité et qui répondent aux priorités nationales et régionales, renforcent les services essentiels et proposent des solutions à long terme menées par les pays du Pacifique qui améliorent la sécurité de notre région. La ministre australienne des Affaires étrangères Penny Wong a déclaré que l'Australie est heureuse de s'associer au Tonga et à la Nouvelle-Zélande pour fournir l'infrastructure numérique fiable et de haute qualité nécessaire au soutien de la croissance économique, de la sécurité et de la prospérité régionale. L'Australie est le principal partenaire de développement de la région et un membre fer de la famille du Pacifique. Notre région est plus forte et est plus prospère lorsque nous travaillons en partenariat pour dynamiser et renforcer nos économies et nos communautés. Le ministre des Affaires des îles du Pacifique, Pat Conroy, a déclaré que cette initiative soutiendra les entreprises, les industries et l'emploi et contribuera à informer, à mobiliser et à responsabiliser les populations. Elle contribuera à bâtir une région plus forte et plus unie. L'Australie, par le biais de l'AIFFP, renforce la résilience des télécommunications dans tout le Pacifique afin de garantir aux communautés l'accès à une connectivité numérique fiable. Ce câble offrira de nouvelles opportunités aux Tongiens et aux entreprises tout en renforçant la capacité du pays à rester connecté en cas de perturbation, a-t-il déclaré. L'IRENA plaide pour une sortie plus rapide des énergies fossiles, l'électrification devenant essentielle à la transition énergétique. L'Agence internationale pour les énergies renouvelables, l'IRENA, affirme que la prochaine phase de la transition énergétique mondiale doit se concentrer sur l'électrification, le développement des énergies renouvelables et une transition plus rapide vers un abandon plus rapide des combustibles fossiles, car la montée des tensions géopolitique et la volatilité des marchés des carburants remodèle le secteur énergétique mondial. Dans un nouveau rapport publié en parallèle de la présidence brésilienne de la COP30, en amont de la conférence ministérielle de Copenhague sur le climat, l'IRENA avertit que les systèmes énergétiques mondiaux actuels ne sont structurellement pas préparés à atteindre l'objectif climatique de 1,5 degré Celsius. Le rapport indique
intitulé « Transition vers une économie sans énergie fossile », une feuille de route basée sur les énergies renouvelables, l'électrification et l'amélioration du réseau, indique que les objectifs mondiaux visant à tripler la capacité de production d'énergie renouvelable et à doubler les améliorations en matière d'efficacité énergétique d'ici à 2030 restent essentiels, mais ne suffisent plus à eux seuls. Face à la demande croissante d'énergie dans les transports, l'industrie, le bâtiment et la numérisation, l'IRENA affirme que les pays doivent accélérer l'électrification tout en réduisant leur dépendance aux combustibles fossiles. La feuille de route révisée de l'IRENA concernant le réchauffement climatique à 1,5 degré Celsius prévoit que la part de l'électricité dans la consommation énergétique mondiale passera de 23% aujourd'hui à 35% d'ici 2035 et à plus de 50% d'ici 2050, la majeure partie de cette nouvelle demande étant satisfaite par les énergies renouvelables. Dans le même temps, la part des combustibles fossiles dans la consommation énergétique mondiale devrait passer de 80% aujourd'hui à 50% d'ici 2035 et à 20% ou au moins d'ici 2050. Le monde doit s'adapter à une nouvelle réalité énergétique, a déclaré Francesco Lacamera, directeur général de l'IRENA. Au-delà des objectifs de tripler la part des énergies renouvelables et de doubler l'efficacité énergétique, se pose le défi plus vaste de transformer l'ensemble des systèmes énergétiques et de réduire la consommation de combustibles fossiles, tant du côté de l'offre que de la demande. L'électrification et l'abandon progressif des combustibles fossiles sont indissociables et doivent progresser de concert. La caméra a déclaré que l'électrification alimentée par des énergies renouvelables renforcerait la sécurité énergétique, réduirait la dépendance aux combustibles fossiles importés et améliorerait la compétitivité économique. La feuille de route révisée de l'IRENA montre clairement que l'électrification par les énergies renouvelables sert de multiples objectifs politiques. Elle contribue à l'atténuation du changement climatique, renforce la sécurité énergétique en accroissant l'indépendance vis-à-vis des combustibles fossiles importés et stimule la compétitivité économique grâce à la création de nouvelles chaînes de valeur industrielle et à l'innovation, a-t-il déclaré. De plus, les énergies renouvelables compétitives en termes de coûts contribuent à maintenir des prix de l'électricité abordables pour les ménages et l'industrie. Le rapport indique que l'électrification est en train de devenir le principal moteur du déclin de l'utilisation des combustibles fossiles dans les principaux secteurs, mais il a averti que les infrastructures mondiales ne suivent pas le même rythme. L'IRENA a indiqué qu'environ 2500 gigawatts de projets éoliennes et solaires étaient actuellement en attente de raccordement au réseau dans le monde entier. L'agence estime que les besoins d'investissement dans les réseaux électriques atteindront 1200 milliards de dollars américains par an, soit plus du double des 500 milliards de dollars américains investis en 2025. Le rapport a également souligné la nécessité d'investissements majeurs dans les chaînes d'approvisionnement en hydrogène, la recharge des véhicules électriques, la rénovation des bâtiments, l'électrification industrielle et les systèmes de stockage d'énergie. La vitesse à laquelle les énergies fossiles seront progressivement abandonnées dépendra en fin de compte de la rapidité avec laquelle les économies s'électrifieront, a déclaré la caméra. Pour que l'objectif de 1,5 degré Celsius reste atteignable, le monde a besoin d'une orientation mondiale claire. Les données de l'IRENA appuient la mise en place d'un objectif mondial d'électrification pour 2035, complété par des objectifs relatifs au réseau et à la flexibilité de système. L'IRENA a déclaré que cette feuille de route soutiendrait les discussions menant à la COP31 à Antalya en Turquie et aiderait les pays à harmoniser leurs objectifs en matière de climat, de sécurité énergétique et de développement.
Les îles Salomon mènent l'appel du Pacifique contre les armes nucléaires à l'ONU. Les îles Salomon ont réaffirmé l'opposition du Pacifique aux armes nucléaires et aux essais nucléaires, rappelant les ravages causés par des décennies d'essais dans la région lors de la dernière conférence d'examen du traité sur la non-prolifération des armes nucléaires TNP aux Nations Unies. S'exprimant en nom des parties au traité sur la zone exempte d'armes nucléaires du Pacifique Sud, également connu sous le nom du traité de Rarotonga, le délégué des îles Salomon a décrit l'établissement de ce traité il y a 40 ans comme un moment décisif pour le Pacifique. Elle a évoqué un moment profond où la zone est née de la dévastation causée par des décennies d'essais nucléaires dans notre Pacifique bleu et d'une conviction collective que la richesse et la beauté des terres et des mers du Pacifique doivent être préservées. Les îles Salomon ont déclaré que le Pacifique portait encore les stigmates des essais nucléaires et ont averti que les dangers posés par les armes nucléaires restent bien réels. Les tragédies d'Hiroshima et de Nagasaki ayant démontré les conséquences catastrophiques de l'utilisation des armes nucléaires, tout doit être mis en œuvre pour que ces armes ne soient plus jamais utilisées, a déclaré le délégué. Elle a souligné l'héritage durable auquel sont confrontées les communautés du Pacifique les plus directement touchées par les essais nucléaires et le besoin constant de reconnaissance, d'assistance et de réparation. La déclaration a également réaffirmé l'opposition du Pacifique à toutes les formes d'essais nucléaires. Elle a ensuite réaffirmé notre opposition totale à tout essai nucléaire et réitérer nos appels aux pays restants pour qu'ils signent et ratifient le traité d'interdiction complète des essais nucléaires. Faisant référence à la déclaration de 2025 pour un ancien bleu de paix, les îles Salomon ont déclaré que les nations du Pacifique restaient attachées à l'élimination des armes nucléaires et à la lutte contre la menace qu'elles représentent pour l'humanité. Le délégué a également confirmé que la élaborer une approche régionale pour l'élimination des déchets dangereux, y compris la contamination nucléaire. Parallèlement, la Nouvelle-Zélande a averti que les efforts mondiaux de désarmement s'affaiblissaient et a appelé les puissances nucléaires à faire preuve d'un leadership plus affirmé. Les progrès en matière de désarmement s'érodent et dans certains cas, ils régressent, a déclaré le délégué néo-zélandais. Elle a averti que certains États non dotés d'armes nucléaires commençaient à se demander si ces armes étaient nécessaires à leur propre protection. Nous attendons un leadership plus responsable de la part des États dotés de l'arme nucléaire, a-t-elle déclaré. La Nouvelle-Zélande a déclaré que la mise en œuvre de l'article 6 du TNP, qui engage les États dotés d'armes nucléaires à poursuivre le désarmement, restait une priorité. La mise en œuvre de l'article 6 demeure une priorité centrale pour la Nouvelle-Zélande et de l'arme nucléaire, a-t-elle déclaré. La Nouvelle-Zélande a déclaré que la mise en œuvre de l'article 6 du TNP, qui engage les États dotés d'armes nucléaires à poursuivre le désarmement, restait une priorité. La mise en œuvre de l'article 6 demeure une priorité centrale pour la Nouvelle-Zélande, a déclaré le délégué. La

à ne pas parvenir à un consensus. Le président de la conférence, Do Hung Viet, a déclaré que malgré des semaines de négociations et de multiples versions révisées, les États membres n'étaient pas parvenus à surmonter leur divergence. Mon but était de rendre tout le monde également malheureux, a-t-il déclaré. Je pense que nous pouvons tous convenir que j'avais fait des progrès vers cet objectif, a-t-il souligné. Taïwan rejette l'appellation en province de Chine attribuée à Nauru, affirmant qu'elle ne reflète pas la réalité. Le bureau commercial de Taipei au Fidji a rejeté la qualification de Taïwan comme province de la Chine donnée par le gouvernement de Nauru. La semaine dernière, le gouvernement de Nauru a adressé une directive générale à tous les responsables gouvernementaux et organismes publics tant au niveau national qu'international, leur enjoignant de respecter le principe d'une seule Chine et de s'abstenir d'utiliser toute terminologie, tout symbole, tout drapeau, tout emblème ou toute représentation qui serait incompatible avec ce principe. Toute communication officielle relative à la province chinoise de Taïwan doit être conforme à la position diplomatique du gouvernement de Nauru, stipule la directive. Il a été conseillé aux fonctionnaires de ne pas nouer de relations ou d'accords officiels avec les autorités de la province de Taïwan, ni de participer à un programme financé par la province de Taïwan. Nauru est devenue la première nation, après l'élection du président taïwanais Lai Ching-te, à transférer donc sa reconnaissance diplomatique de Taïwan à la Chine en janvier 2024. Cependant, le bureau commercial de Taipei à Suva, l'ambassade non officielle de Taïwan au Fidji, a rejeté cette description faite par la nation micronésienne. La République de Chine, Taïwan, est une démocratie souveraine et autonome de 23 millions d'habitants et Taïwan possède tous les éléments généralement associés à la qualité d'État en vertu du droit international, notamment une population permanente, un territoire défini, un gouvernement élu et la capacité de mener des relations extérieures, a-t-elle déclaré dans un communiqué à RNZ Pacifique. La République populaire de Chine n'a jamais exercé de souveraineté, de juridiction ni de contrôle administratif sur Taïwan à aucun moment de son histoire. Taïwan rejette donc et n'acceptera aucune caractérisation de Taïwan comme une province d'un autre pays, en l'occurrence la République populaire de Chine. Une telle terminologie ne reflète tout simplement pas la réalité. Le bureau commercial de Taipei a déclaré que l'engagement de Taïwan dans le Pacifique a toujours été guidé par le partenariat, le respect mutuel, la transparence et des valeurs démocratiques partagées. Taïwan estime que l'aide au développement ne devrait jamais être conditionnée par la coercition politique et que les peuples du Pacifique ne devraient pas être empêchés de choisir leurs partenaires internationaux. En tant que membre de la grande famille du Pacifique, Taïwan et les nations insulaires du Pacifique partagent des défis communs, notamment le changement climatique, la résilience face aux catastrophes, le développement durable et la sécurité maritime. Taïwan continuera de travailler avec des partenaires régionaux et internationaux partageant les mêmes valeurs afin de soutenir une région pacifique libre, ouverte, résiliente et prospère, a-t-il ajouté. Taïwan est fermement convaincu que le maintien de la paix et de la stabilité dans le détroit de Taïwan est dans l'intérêt de toute la région Indo-Pacifique. Le dialogue constructif, le respect mutuel et l'opposition à toute coercition unilatérale demeurent des principes essentiels à la préservation de la stabilité régionale, indique le communiqué. Les Fidji adoptent une loi de grande envergure sur l'éducation après près de 60 ans d'efforts. Le Parlement fidjien a adopté le projet de loi sur l'éducation de 2025 qui remplace la loi sur l'éducation de 1966. Le gouvernement affirme que ce nouveau projet de loi constitue la plus grande réforme du système éducatif du pays depuis près de 6 décennies. Dans un communiqué, le gouvernement fidjien a déclaré que la nouvelle loi renforce le droit à l'éducation de chaque Fidjien et introduit un cadre juridique moderne couvrant

tous les niveaux d'apprentissage, de l'éducation préscolaire à l'enseignement supérieur et à l'enseignement et la formation technique et professionnelle EFTP. Le gouvernement a déclaré que les réformes visaient à créer un système éducatif plus moderne, inclusif, responsable et tourné vers l'avenir qui prépare mieux les élèves à la poursuite de leurs études, à l'emploi et puis à la vie dans un monde en évolution rapide. En vertu de la nouvelle loi, un nouveau conseil et consultatif de l'éducation sera créé afin de fournir des conseils politiques et de donner aux parties prenantes une voix plus forte dans l'élaboration du système éducatif fidjien. La législation établit également une autorité nationale des programmes et de l'évaluation chargée de superviser l'élaboration des programmes, les normes d'évaluation et la recherche en éducation. Le gouvernement a déclaré que cette autorité contribuerait à garantir que les élèves acquièrent des compétences pertinentes pour le monde d'aujourd'hui et les marchés du travail de demain. Les enseignants devraient également constater des changements importants. L'autorité d'enregistrement des enseignants de Fidji se voyant attribuer des pouvoirs élargis pour renforcer les normes professionnelles, l'éthique et le développement professionnel continu. Le gouvernement a déclaré que les élèves handicapés et ceux ayant des besoins d'apprentissage divers bénéficieraient de dispositions renforcées en matière d'éducation spécialisée et inclusive. Le projet de loi met également davantage l'accent sur le bien-être des élèves, notamment en renforçant les services de conseil, les mesures de protection de l'enfance et en créant des environnements scolaires plus sûrs. Les écoles et les établissements d'enseignement seront également soumis à des exigences plus strictes en matière de gouvernance, de responsabilité, de gestion financière et de transparence. Selon le gouvernement, ces réformes visent à aligner le système éducatif fidjien sur les priorités nationales de développement et les engagements internationaux, notamment l'objectif de développement durable numéro 4 relatif à une éducation de qualité. Le ministère de l'Éducation va maintenant passer à la phase de mise en œuvre qui comprendra des programmes de sensibilisation du public, l'élaboration de réglementations, le renforcement institutionnel et des consultations avec les acteurs du secteur de l'éducation afin de soutenir la transition vers le nouveau système.

Voilà, 15h27, minutes, et bien c'est avec ces nouvelles du Pacifique que sachez bien sûr un autre programme. La dernière partie de nos programmes vous sera donc assurée par la suite par Hélène. Quant à moi, et bien nous sommes le vendredi et je vous souhaite à tous et à toutes de passer quand même un excellent week-end. Aux automobilistes qui sont actuellement sur nos différentes routes, bien prudence, prudence sur les routes. Prenez surtout soin de vous. Et puis je vous retrouve tout au long de ce week-end. Et oui, c'est la permanence. La lune ne doit pas cesser pour deux combattants. On se retrouve demain à partir de 6h. Salut à tous et à toutes. Et puis, comme je vous le disais, un excellent week-end à tous. Et bien, au frangin Black du côté du Nord. Bon week-end. Avec la petite famille.

Le groupe Mayhem et le titre Mamayas. Il est 15h30 sur nos ondes. Nous, on va retrouver chez les grands titres du journal de ce soir.

Voici les grands titres. Corps électoral provincial. Le Conseil constitutionnel valide l'ouverture du vote aux natifs de Nouvelle-Calédonie avant les élections du 28 juin. Nickel, reprise de l'activité minière à Kouaoua. Et enfin, le dossier de notre édition Culture. Nous parlons de la pièce de théâtre Barrage, présentée depuis hier au Centre culturel Tchibaou. Nous vous proposons de nouveau d'entendre un extrait de l'entretien de Jessie Gop avec Jenny Brifa, autrice de la pièce de théâtre.

Bonjour Kanaki, bonjour mon beau pays et bonjour à tous les auditeurs branchés sur le 97.4. Il est 15h32 sur nos ondes et c'est Hélène avec vous qui vient de prendre l'antenne pour cette fin de journée sur Jido Radio.

En tout cas, j'espère que ce dernier jour de la semaine, ce vendredi 29 juin, excusez-moi, mai, se passe bien. Oulala, je suis en avance.

Alors aujourd'hui, nous fêtons les Aymar, mais aussi les Job, les Jobik, les Jobig. Belle fête à vous. Aussi aux natifs de ce jour, on vous souhaite un bel anniversaire, longue vie et profitez bien de votre jour. Profitez bien de votre vendredi 29 mai. Comme d'habitude, je vous annonce la couleur pour cette fin de journée sur Jido Radio. C'est parti. À 15h45, c'est notre rendez-vous au quotidien avec la voix des jeunes. Et aujourd'hui, avec l'écho des émotions, on parlera de la colère. À 16h, on s'envolera pour le pays. Anjara avec la chronique en langue de l'émission Ranfi ou Bahara. Alors en ce vendredi, on parlera de la transmission et de l'éducation. Et tout cela en langue siche. On poursuit à 17h05 avec, plutôt à 16h30. À 16h30, on se retrouvera en information avec Romain Mehoun avec les éditions du soir. À 17h05 ensuite, on se fera un point avec les services publics, avec la lecture des avis de décès et celle des communiqués. À 17h30, on poursuivra avec le point météo, avec les bulletins établis par Météo France pour les bulletins de la météo marine. En ce dernier jour de la semaine, on s'accompagnera tranquillement en cette fin de journée. Et tout de suite, on repart en musique. Le prochain arrêt, n'oubliez pas, c'est dans pas loin de 10 minutes à 15h45 avec la voix des jeunes et l'écho des émotions. On repart avec Harrison, le titre Le Monde, notre monde.

0: 15h45 sur nos ondes. C'est l'heure de retrouver la voix des jeunes avec l'écho des émotions. Et aujourd'hui, nous parlons de la colère. Belle écoute.
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1: Bozou, moi c'est Jolie Vibes. Aujourd'hui, je parle d'un truc qu'on connaît tous. La colère, tu sais cette sensation forte qui serre le cœur, qui fait chauffer la tête, qui donne envie d'exploser? La première chose à faire, c'est respirer. Oui, respirer. Pas juste comme ça, vite fait. Non, respirer profondément. Tu poses ta main sur ton ventre et tu le gonfles comme un ballon, sans forcer. Inspire lentement par le nez et souffle doucement par la bouche. Et tu recommences encore et encore. Quand je fais ça, je sens que mon corps se calme, ma tête aussi. Je pense à un bon souvenir, un moment où j'étais bien. Ça m'arrive de penser aussi à la nature, à la forêt, à la rivière, à l'océan, qui nous donne justement de l'oxygène pour bien respirer. Je respire profondément, 1 minute, 3 minutes. Vas-y, fais comme moi, je t'invite à respirer profondément pendant que tu m'écoutes. Ce que j'aime faire aussi, juste après une colère, c'est d'aller bouger. Je fais des exercices, je marche, je fais des mouvements avec mes bras et mes jambes, ou encore, je bouge dans le potager et je continue de respirer profondément. Ça aide à faire circuler l'énergie, à évacuer ce qui était coincé. Tu vois, la colère, elle est là pour nous dire que quelque chose ne va pas. C'est la même chose aussi quand tu es triste, quand tu as peur ou quand tu as honte de quelque chose. Si tu sens le besoin d'exprimer tes émotions avec ton entourage, vas-y, fais-le. Ça aide aussi à évacuer le stress. Mais prends soin de l'exprimer calmement avec plus de justesse possible pour rester dans le vrai avec ton entourage et toi-même afin d'éviter l'auto-sabotage. Respirer profondément et régulièrement, c'est le début de la sagesse. À très vite dans l'écho des émotions avec Permalove Culture, l'école des apprentis visionnaires. 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
0: Et surtout qu'on est vendredi, il n'y a pas de raison d'être colère. 15h48 sur nos ondes. Nous, on va continuer avec la programmation de ce vendredi après-midi. Un grand merci pour la voix des jeunes et le petit rappel sur la colère. Nous, on va poursuivre en musique. Le prochain arrêt, ça sera à 16h en pays Ange avec la chronique en langue. Nous, on va poursuivre en tahitien. Belle écoute à tous.

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1: Et il est 16h sur nos ondes. On retrouve tout de suite l'émission Ronfiche Ouvarara avec la chronique en langue préparée en Sichu. Aujourd'hui, pour ce dernier jour de la semaine, on parlera de la transmission et de l'éducation. Belle écoute à tous.

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1: Hey, voyons un peu. Arikemba, ne? Kambani ngebe pedarime yenebe. Comme maintenant, couvre. Vlamikae Rodjido. Bonjour à tous, chers auditeurs et auditrices de Radio Jido, et bienvenue dans votre émission intitulée en langue siche, Khofi Uva Khara, qui veut dire partager l'âme ou l'esprit avec tout le monde. En l'occurrence, ici, la langue. Cette semaine, nous avons vu ensemble la thématique de l'environnement. Aujourd'hui, direction Moindou, à la rencontre de Monsieur Sanon Jean-Pierre Capeta, qui nous parle de l'importance de la transmission et la valorisation de nos langues kanak dans notre environnement de vie en langue siche. Nous l'écoutons.
2: 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On m'a demandé de faire des petits thèmes pour parler la langue. Il y a peut-être des gens qui n'aiment pas ce que je dis, mais c'est pas grave. Moi je parle c'est pour parler la langue. Il y a peut-être des gens qui vont critiquer, il y a peut-être des gens qui vont mal parler, mais c'est pas grave. Ce qui nous reste de tout ça, c'est que la langue là, on n'est plus que 8 à parler. Et après, une fois que les 8 là sont partis, ben la langue elle est morte. Il restera les écrits. Je vous ai déjà dit les autres jours, c'est pas parce que vous êtes nombreux qu'il faut pas croire que votre langue va rester survivre. Si vous parlez pas à vos enfants, ben ça va faire pareil que nous. 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D'adji ouvara. Dans des sous. Ma da de registri wana ino gu wana. 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Muninyo ma da registri wa muninyo ba de immortel. Voilà, c'était le dernier thème. Je sais qu'il y a des gens qui attendent pour écouter. Mais je veux, par ce petit enregistrement, remercier tous les gens avec qui j'ai travaillé. Il y a des gens qui enregistrent, il y a des gens qui écrivent. À partir du moment qu'on enregistre, les vieux disent que on est immortel après. Dieu ouva nous connaître Radio Jido. 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Par ces petits enregistrements, je voudrais remercier Radio Jido. Je voudrais remercier la bande avec qui je travaille, avec qui j'ai travaillé du moins. Remercier André Hoise de Radio Jido. Remercier Prosper Poedi de la LK, les gens de la LK, parce que Prosper, ben, il enregistre et puis il écrit en même temps. Peut-être qu'un jour, vous continuerez à écouter ça, même le jour où je serai plus là. Tous mes vieux qui sont là aussi, ils vont écouter, ils vont dire, ah ouh, ouais, il est en train de faire grandir notre langue. Et heureusement, ben, il n'y a plus personne pour parler de ça, là, mais voilà. Ça va être ce qui va rester de nous. 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Voilà, il y a peut-être des gens qui vont penser que, ben voilà, je suis là, je fais le malin, mais bon, c'est comme d'habitude. Comme j'ai dit l'autre fois, nous on est champions pour critiquer, mais il y a personne pour faire le travail. Moi je fais un petit travail, ceux qui aiment, ben, moi je leur tire mon chapeau, ceux qui n'aiment pas, ben je peux rien leur dire, c'est nous, on est un. Si on veut grandir, il faut qu'on fasse des efforts, tout le monde. 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Simplement que je vous dis que je fais ce petit travail avec le cœur. Je vous demande simplement de parler à vos enfants, de parler la langue à vos enfants, juste pour que nos langues continuent toujours à perdurer. Nous ici, ça y est, on est vieux déjà. Et une fois qu'on sera parti, ben, notre langue, elle sera perdue. Pour éviter tout ça, là, s'il vous plaît, les jeunes, apprenez la langue. Les anciens, parlez aux jeunes. 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Vous les jeunes, n'ayez pas honte de parler. Parlez la langue. Parlez. Ceux qui parlent plusieurs langues, ils ont le cerveau agile. Demain, c'est vous qui allez être debout demain. Si vous êtes debout avec la langue kanak, ben vous allez avoir des facilités. Mais si vous êtes debout avec le français, ben vous allez perdre plein de choses. Vous allez perdre tout ce que nos vieux nous ont raconté. Toutes les choses que nos vieux disent, les tournures de phrases, la généalogie. 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Ils sont plus nombreux les gens qui maîtrisent la généalogie. Ils maîtrisent lors des décès, des mariages, de parler, de ce qu'on appelle nous aoui. On a perdu aussi les chants aé aé, les vieux chants à nous. Il y a encore quelques gens qui savent. Ici, on a gardé des enregistrements des vieux avant. Et on n'ose pas aller parler dessus. Il y a les Européens qui disent que la coutume, c'est du folklore. Tout ce qu'il y a autour, c'est du folklore. Ben, je sais pas, mais si vous allez dire aux vieux, là, quand ils sont en train de faire la coutume, que vous êtes en train de faire du folklore, Ben vous assumez en même temps, vous assumerez en même temps tout ce qui vous arrivera. Hein. Parce que le folklore, ben c'est grave. Si vous dites que c'est du folklore, tant pis pour vous si vous arrive quelque chose après. Personnellement, moi je sais que mes vieux ils sont toujours avec moi. Quelquefois on entend les assiettes qui bougent, on entend quelqu'un qui tousse, on voit une ombre qui passe à côté de la porte, on m'appelle, un gosse qui crie, mais quelquefois la personne qui appelle, mais je reconnais la voix, c'est la voix de quelqu'un. Mais je sais très bien que c'est pour se faire entendre, qu'ils sont là pour ça. Ils savent déjà que on les oublie pas. Faut toujours les honorer. Quand on les honore, ben c'est grand. On se sent fort. On est fort. On est arrivé au terme de tous les enregistrements. C'est seulement ce que je vous demande, c'est d'honorer vos enfants, de les faire grandir dans le bon sens, de toujours les respecter. Il n'y a que comme ça qu'eux, ils vont vous respecter. Merci pour toutes les écoutes, merci pour ceux qui ont travaillé. 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
1: Merci à tous pour votre écoute pour les chroniques de l'ère Adjara durant cette semaine. La semaine prochaine, vous serez avec Christelle Pémonon de l'ère Khlanchu qui vous parlera de la thématique des récits de vie en langue Amea, Khlanchu, Khlangura et Chili. Restez à l'écoute et suivez-nous sur notre page Facebook ou YouTube si vous souhaitez savoir davantage sur les langues Kanak, les histoires et la culture du pays. Hamea, Khanachu, Khanangura, Memrea, Chiri. Gavin Borindo Pelari Veta, Yavu Mba Meneva. Eveko Choa.
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3: Eh bien, il y aura une rediffusion de cette émission et de la chronique en langue Sichuch que vous venez d'entendre demain sur la fréquence après le journal de la mi-journée. Nous, on poursuit musicalement avec la suite. La suite, ce sera justement à 16h30. On sera en information avec les éditions de la soirée réalisées par Romain Mioun. Allez, nous, on repart en musique. On repart avec Maruya. C'est où ça? Okayuisa, belle écoute à tous.

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0: Bonsoir Kanaki et merci d'être avec nous pour notre édition de la soirée. Pour commencer notre journal, le Conseil constitutionnel a validé ce jeudi à Paris l'ouverture du corps électoral provincial aux natifs de notre pays. Une décision importante à un mois des élections provinciales prévues le 28 juin prochain. Concrètement, près de 10 600 natifs supplémentaires pourront désormais participer au scrutin venant s'ajouter aux quelques 180 000 électeurs déjà inscrits sur la liste spéciale provinciale. Le sage du Conseil constitutionnel était saisi automatiquement après l'adoption définitive le 20 mai dernier de la proposition de loi organique portée par le sénateur Georges Naturel. Après plusieurs heures de délibération, le Conseil a estimé que ce texte ne remettait pas en cause les orientations de l'accord de Nouméa. Dans sa décision, le Conseil constitutionnel avance trois principaux arguments. D'abord, l'intégration des natifs permet de réduire les dérogations au principe d'universalité du suffrage. Ensuite, cette ouverture rapproche les règles provinciales de celles déjà appliquées lors des référendums d'autodétermination, dont la liste électorale avait été élargie dès 2015 à certains natifs. Enfin, les sages considèrent que le corps électoral reste malgré tout suffisamment restreint pour respecter l'esprit de l'accord de Nouméa. Le Conseil souligne également que le critère de naissance en Nouvelle-Calédonie associé à l'inscription sur la liste générale traduit une installation durable sur le territoire, une décision qui intervient dans un contexte de débat politique intense. Le gouvernement soutenu par plusieurs députés macronistes, dont Nicolas Mesdorf, souhaitait aller plus loin en intégrant également certains conjoints d'électeurs après 5 années d'union. Mais cette proposition a finalement été rejetée à une voix près à l'Assemblée nationale. Du côté indépendantiste, le député Emmanuel Chibou et le FNKS continuaient de défendre le principe d'aucune modification du corps électoral sans accord politique global entre partenaires calédoniens. Le Premier ministre Sébastien Lecornu avait de son côté justifié cette réforme par une distorsion grandissante du corps électoral, rappelant que moins de 8% des Calédoniens étaient exclus du vote provincial en 1998 contre environ 17% aujourd'hui. Cette décision du Conseil constitutionnel ouvre désormais la voie à l'application immédiate de la réforme pour les échéances du 28 juin prochain. Autre information en bref, reprise de l'activité minière à Kouaoua. Après près de 2 mois de suspension, la SLN annonce la reprise de l'activité minière sur le site de Kouaoua à compter de ce lundi 1er juin. Depuis plusieurs semaines, les travaux de construction des ponts nécessaires au roulage du minerai vers le bord de mer se poursuivent dans des conditions sereines. Cette évolution positive permet aujourd'hui d'envisager une reprise progressive de l'activité. Ce redémarrage poursuit la SLN constitue un signal encourageant pour l'ensemble des équipes et des entreprises partenaires mobilisées sur le site. Le climat local apparaît désormais plus apaisé, permettant des interventions dans de meilleures conditions de sécurité et de continuité opérationnelle. Dans sa communication, la SLN a tenu à saluer l'engagement et la résilience des collaborateurs du site de Kouaoua qui ont traversé cette période difficile marquée par de nombreuses inquiétudes et incertitudes. L'entreprise adresse ses sincères remerciements à la mairie, au district ainsi qu'aux organisations syndicales qui depuis le début soutiennent la démarche engagée autour de la construction des ponts. Leur accompagnement et leur mobilisation aux côtés des équipes ont contribué à faire avancer ce projet dans un esprit de dialogue, de responsabilité collective et de coopération. Santé, toujours au chapitre des rendez-vous à l'occasion de la Semaine nationale de prévention du diabète, l'Agence sanitaire et sociale de la Nouvelle-Calédonie et les acteurs de santé se mobilisent du 1er au 8 juin 2026 pour sensibiliser la population à un facteur de risque encore largement méconnu, l'hérédité. Le diabète de type 2 progresse silencieusement. Rappelle l'agence, souvent sans symptômes pendant plusieurs années, il peut être présent sans que l'on s'en rende compte. Pourtant, tout le monde n'est pas exposé au même niveau de risque. Cette édition 2026 met en lumière le rôle de l'histoire familiale. Avoir un parent atteint de diabète augmente le risque mais ne le rend pas inévitable. Le diabète de type 2 est une maladie multifactorielle, précise l'Agence sanitaire et sociale de la Nouvelle-Calédonie dans son communiqué. Si l'hérédité constitue un facteur de risque non modifiable, elle ne suffit pas à elle seule à déclencher la maladie. L'environnement et les habitudes de vie jouent un rôle déterminant. Ainsi, même avec un terrain familial à risque, il est possible d'agir efficacement grâce à trois leviers essentiels. Adopter une alimentation saine et équilibrée, bouger chaque jour, même modérément, gérer le stress et veiller à son sommeil. Ces actions simples permettent de réduire significativement le risque de développer un diabète de type 2. Tout au long de la semaine, une mobilisation est organisée sur l'ensemble de la Nouvelle-Calédonie pour aller à la rencontre du public, précise l'agence sanitaire et sociale. Du sport, la 10e journée de la Super League se déroulera le samedi 30 et le dimanche 31 mai au stade Nouma Dele et au stade Boeva à 15h. Demain, samedi, Horizon Patho affronte l'AS Mondor à 17h30. Tigaspor jouera contre Yengenspor au stade Boeva de Mondor. Le CA Saint-Louis recevra la FC Gaïcha à partir de 15h. Et la journée continuera le 31 mai au stade Nouma Dele avec deux matchs. À 13h, l'AS Kounié sera opposé à l'AS Magenta. À 15h30, et Sene Djerou affronte l'AS Lecce pour clôturer cette 10e journée. Et enfin, un mot de culture pour terminer notre journal. Extrait de l'entretien de Jessie Gop avec Jenny Brifa, autrice de la pièce de théâtre Barrage, présentée au public au Centre culturel Thibault. C'est le dossier de notre journal, Jenny Brifa, qui répond, je le rappelle, aux questions de Jessie Gop. On écoute.
1: Bonjour pays, bonjour à tous. Je comprends évidemment la souffrance des familles, des gens du pays et des gens de tout le pays. Et justement, dans la pièce, il y a un moment où on parle des jeunes qui ont perdu la vie, et aussi du côté militaire aussi, du côté du gendarme, du jeune gendarme aussi. Et il y a le personnage calédonien blanc qui dit que ces jeunes, c'est des jeunes du pays. Donc moi, je veux dire aussi, aujourd'hui, je suis très émue de le dire, que j'ai les poils qui se hérissent, parce que pour moi, c'est pas... Si, c'est des jeunes Kanak, mais c'est des jeunes du pays. Ce que je veux dire, c'est que c'est aussi mes enfants. C'est les enfants du pays. Et on est... Voilà, moi aussi, je suis née dans ce pays. Moi aussi, le souffle, il est passé par moi, ici. Et moi, c'est... Voilà, c'est ça le but de Barrage, en fait. C'est de se rappeler de ce qu'on a tous en commun. Et je sais qu'il peut y avoir des propos des uns ou des autres qui peuvent... heurtés, qui parfois sont, à mon sens, déplacés. Et je veux dire que c'est pas parce qu'on est blanc qu'on pense tous pareil. C'est pas parce qu'on est kanak qu'on pense tous pareil. On est des êtres humains, on a notre liberté de penser. Et voilà, ce spectacle-là, il essaie, comme les autres spectacles qu'on a fait avant, avec mon équipe, avec Laurence, avec Stéphane, de se rappeler de ces liens qu'on a entre nous et de recréer des ponts entre nous. Et je crois qu'on a cassé beaucoup de ponts l'an dernier, enfin il y a 2 ans maintenant. Maintenant, il faut qu'on reconstruise nos ponts là entre nous. Et c'est ça le but de Barrage. Voilà. Donc je m'excuse auprès des familles si certains ont pu se dire mais pourquoi ils font ça ? Nous, on est encore dans la douleur. Mais justement, moi je pense que c'est comme un cyclone. Des fois, voilà, le cyclone il casse tout, puis derrière ça repousse mieux, ou derrière un feu, un incendie. Hein. C'est ça l'idée. C'est de se dire bon maintenant, faut que ça repousse quoi. Voilà.
2: À travers ce spectacle Barrage, qu'est-ce que justement vous avez comme message à passer ?
1: Barrage, c'est l'histoire de deux professeurs déjà qui vont tenter de protéger leur établissement parce qu'il y a les émeutiers qui veulent brûler un collège. Donc ces deux professeurs, c'est Stéphane Piochot qui fait le professeur Caldoche, qui lui est plutôt contre l'indépendance, et la professeure Kanak, Marguerite, qui, elle, est pour l'indépendance. Mais c'est pas des militants purs et durs. C'est juste, j'allais dire, des gens comme vous et moi. Moi, je suis militante d'aucun parti. Mais à un moment, il faut voter. Et on nous demande, c'est oui, c'est non. Bon, ben, faut bien dire oui ou non. Donc voilà, eux, c'est des gens, ils se disent au moment de voter, bon, ben, moi, je suis pour l'indépendance, moi, je suis contre. Mais... du coup, comme c'est pas des militants bornés purs et durs, ils arrivent à se parler quand même. Voilà, même si parfois ils s'engueulent, ils vont s'engueuler fort parce qu'ils sont pas d'accord. Voilà. Et donc, à travers ces deux personnages, l'idée c'était, de se rappeler justement que on a des choses en partage, qu'on peut ne pas être d'accord sur, l'issue politique. Mais finalement, ils vont se rendre compte qu'ils sont beaucoup plus proches même que ce qu'ils pensaient, même politiquement finalement, hein, à un moment dans la pièce. Voilà. Et c'est ça le message, c'est ce couple en fait, je pense qu'il représente la majorité des Calédoniens, peu importe nos communautés, quoi. Et pendant la pièce, il n'y a pas que cette histoire autour du collège à protéger, hein. Ils vont interpréter d'autres personnages parce que, ben, ils vont être au téléphone avec la famille, avec, il va se passer plein de choses et donc on va être transporté dans plein d'endroits de Nouméa, pendant toute cette nuit, cette première nuit, ouais.
2: Pour cette pièce, comment vous avez travaillé entre témoignages, fiction, matériaux documentaires?
1: Oui, c'est vrai, vous avez raison. C'est une pièce où on entend beaucoup de d'archives, des journaux, notamment des journaux de France d'ailleurs, pour montrer à quel point l'événement a eu un impact, hein, important aussi médiatiquement. Et puis il y a aussi des archives sonores qu'on a récupérées sur Facebook, sur les réseaux, sur les barrages, etc. L'idée pour moi, comme vous savez, au départ je suis journaliste, donc c'est vrai que c'était important pour moi que cette pièce, elle a un côté journalistique dans le rappel de certains faits, dans le rappel de certains chiffres, aussi pour situer cette action. Bon, nous les Calédoniens, comme évidemment on connaît l'histoire, mais aussi parce qu'on a joué la pièce en métropole, c'était important pour nous que le public y comprenne, par exemple, c'est quoi cette histoire de corps électoral gelé, etc. Donc tout ça, c'est des choses qui sont abordées, mais avec légèreté, entre guillemets. Enfin, je veux dire, c'est pas un cours, hein, on fait pas un cours de droit, mais justement, grâce au reportage qu'on entend de temps en temps, ça permet de resituer un peu le débat. Donc ça, c'était important d'ancrer dans le réel. Et puis les archives sonores réelles des réseaux, c'était bien parce que ça permet aussi de se replonger immédiatement avec le son dans les émeutes, quoi.
2: Vous dites vouloir vous adresser en priorité à la métropole?
1: Nous, la priorité, ça a toujours été le pays. Par contre, quand on a monté le projet, c'était tout de suite à la sorte. Enfin, il y avait encore le couvre-feu, tout ça. Donc, on était quand même encore dedans, quoi. Non, moi, le projet, tout de suite, quand j'ai appelé l'équipe, bon, déjà, on a commencé, on savait pas du tout si on allait pouvoir avoir de l'argent pour se financer. Donc, c'était un peu délicat. Donc, je les ai appelés en leur disant, moi, j'ai envie... Moi, je pense à l'après, c'est-à-dire que là, ok, c'est encore les ruines sont encore fumantes, mais après, comment on fait pour reconstruire nous nos liens? Et je pense que le théâtre, il peut aider à ça. Et donc, je leur ai demandé s'ils étaient ok pour qu'on se lance dans l'aventure, sachant que sur l'aspect financier, c'était très incertain. Et ils ont dit oui tout de suite. Voilà, on a tous dit c'est pour le pays, on va le faire. Mais du coup. Comme les salles de spectacle, on savait pas ce qui était ouvert, ce qui était fermé, les trucs allaient brûler. Enfin bon, c'était quand même un bazar pas possible. Et que Laurence vivait en France, moi aussi, le metteur en scène aussi. On s'est dit bon, le truc le plus logique à faire, c'est de commencer à le travailler en France, de le jouer d'abord en France, aussi parce qu'on voulait voir, on s'est dit en France, il y a quand même des Calédoniens qui vont venir voir le spectacle, et du coup on va voir aussi les réactions, ça va permettre aussi de nous rassurer un peu, parce qu'on avait un peu peur quand même. Enfin, quand je dis peur, c'est pas peur, c'est plutôt on était émus, et puis on craignait un peu de savoir comment les gens, ils allaient accueillir cette proposition. Et en fait, l'accueil, il a été super de la part des Calédoniens qui sont venus, qui soient Caldoche, Kanak, Métis, enfin tous ceux qui sont venus, ils ont vraiment aimé le spectacle. Voilà, donc, mais l'idée, c'était de se dire, de toute façon, moi, je voulais aussi que le spectacle, c'était la deuxième priorité après la Calédonie, c'était de le montrer en métropole, pour que nous aussi, on parle de nous en métropole. Voilà, pour que les Français de France, là-bas, ils entendent une autre voix que ce qu'ils voient aux infos et tout ça, et qu'ils entendent notre voix à nous. Et ça, c'était important. Donc, voilà. Mais la priorité, ça a toujours été le pays. Et voilà, et donc c'est pour ça que là, par exemple, on va aller jouer après au Festival d'Avignon, mais je tenais absolument à ce qu'on joue à Tchibaou avant d'aller à Avignon. Je dis, on peut pas jouer deux fois en France et venir après en Calédonie, c'est pas possible, on peut pas faire ça. Donc, voilà.
2: Vous avez parlé de la réaction des Kanaks qui était... très content de la prestation, mais est-ce que vous avez eu des retours de la part d'autres communautés?
1: Oui, on a eu des Calédoniens, bien sûr, il y avait des Calédoniens blancs ou métis qui sont venus, Les réactions, mais c'était pareil que pour les Kanaks, hein. Tout le monde a eu les mêmes réactions, c'est-à-dire il y a ceux qui étaient très émus aux larmes, hein, qui pleuraient. Moi, je me rappelle d'une représentation où deux rangs devant moi, il y a une jeune fille, pendant tout le spectacle, elle reniflait d'émotion, en fait, parce que c'est pas un spectacle triste, hein, mais c'est un spectacle qui nous remet dedans, donc forcément, on a beaucoup d'émotions, puis on se dit quand même quel gâchis, quoi. C'est ça. Mais et puis après, il y a des gens qui sont ressortis aussi en nous disant que c'était un spectacle qui donnait de l'espoir. C'est un spectacle aussi où il y a de la poésie, enfin qui est poétique, il y a de l'humour. Donc quand il y a des petites fans de chez nous, là, tout le monde rigole, voilà, et ça fait du bien. Donc non, je pense que ce que tout le monde nous a dit, c'est que ça faisait du bien parce que c'est un spectacle qui remet les choses à leur place, en fait. Voilà.
2: Est-ce que pour vous, Barrage, c'est une pièce politique ou une pièce sur l'impossibilité de politique?
1: Alors, c'est une pièce fondamentalement politique, non pas parce que ça parle de politique politicienne, on en parle très peu, hein, on parle très peu des partis politiques, tout ça dans le spectacle, vraiment c'est pas le sujet. Le sujet, c'est plus de montrer effectivement qu'on est dans une, qu'on s'est mis comme si on avait été emboucané par nous-mêmes dans une incapacité à sortir d'un piège politique, quoi, en fait. C'est plus ça, voilà. Mais moi, je continue à croire en la politique, avec un grand P, c'est-à-dire, voilà, c'est la politique chez les Grecs, hein, puisque c'est eux qui ont inventé la démocratie, etc., c'est quand même l'art de gouverner pour que les gens vivent ensemble. C'est ça, la politique. Et ici, nous, on a inventé l'art de gouverner pour ne pas vivre ensemble. Donc, ce serait bien de revenir à la base de la politique, quoi, vraiment.
2: Peut-être pour finir avec vous, qu'aimeriez-vous que le spectateur retienne en sortant de la salle où il a été regardé Barrage?
1: Moi, je n'ai pas de préférence. Je veux dire, c'est à chacun de recevoir le spectacle, voilà. Et les gens aussi... Je pense que dans notre pays, il faut qu'on s'habitue davantage à la critique et au débat. Et il y a peut-être des gens qui vont venir qui vont être déçus. Bon, ben, c'est le jeu, c'est comme ça. Et il y en a d'autres qui vont sortir et qui vont trouver ça fantastique. Il y en a qui vont, comme je disais, être émus. D'autres qui vont ressortir en se disant, il y a de l'espoir. D'autres qui vont, voilà. Et tout est OK, quoi. Il n'y a pas de bonne ou de mauvaise réaction. Il n'y a pas de bonne ou de mauvaise pièce de théâtre en soi. Voilà, c'est pareil sur le fait de présenter cette pièce. On en a parlé au début de cette interview. Par rapport au grand public aussi, parce que vous parliez de la réaction chez les Kanaks. Mais je sais que chez les Blancs, j'ai vu sur les réseaux des gens dire mais faire de la pub sur ça, c'est pas normal, etc. C'est trop tôt, et puis bon, moi je comprends, je lis ça, je me dis bon, ok, mais il y a effectivement des gens pour qui c'est trop tôt pour en parler, puis il y a des gens qui ont besoin d'en parler. Et donc, je pense qu'il faut respecter les deux. Nous, on respecte vraiment totalement les gens qui n'ont pas du tout envie d'en parler, qui disent c'est bon, ça suffit. Mais il faut aussi comprendre qu'il y a des gens à qui ça fait du bien de reparler, de pouvoir mettre les mots. On est terre de parole, hein. Mettre les mots, c'est aussi important. Et donc, faut juste, voilà, respecter ça aussi. J'en profite pour dire qu'après chaque représentation, il y aura un espace, un temps de discussion entre l'équipe et puis le public, parce que justement on voulait vraiment que ce soit un outil de dialogue et derrière de permettre aux gens de se parler, de parler, et du coup ce sera animé par des médiateurs, il y aura un psychologue, il y aura une anthropologue, voilà. Donc j'allais dire venir voir Barrage, c'est vivre une double expérience.
2: En tout cas, les représentations ici, ça commence quand?
1: Alors, c'est à partir de jeudi prochain, donc du 28 mai au 31 mai à Chibaou. Jeudi, vendredi, c'est à 19h et samedi, dimanche, c'est 18h. Le spectacle, il dure 1h05. Et puis, le petit temps d'échange derrière, pour ceux qui veulent, les gens peuvent sortir s'ils n'ont pas envie, hein. Mais ça durera une demi-heure, trois quarts d'heure, donc comptez 2 heures, quoi. Mm-hmm. Les places sont en vente chez eticket.nc et dans les points de vente Canal+.
3: Le rappel des titres.

L'essentiel de notre journal, corps électoral provincial, le Conseil constitutionnel valide l'ouverture du vote aux natifs de Nouvelle-Calédonie avant les élections du 28 juin. Nickel, reprise de l'activité minière à Kouaoua. Et enfin, le dossier de notre édition, vous avez pu suivre l'extrait de l'entretien réalisé par Jesse Gop avec Jenny Brifa, autrice de la pièce de théâtre Barrage, qui est présentée depuis hier au Centre culturel Tchibaou. C'est la fin de notre journal. Merci de l'avoir suivi. Très bonne fin de journée sur Dido Radio.

0: l'instant Twicken Brother et le titre Sodom and Gomorrah. Il est 17h05 sur nos ondes. J'espère que votre vendredi, votre fin de journée se passe bien. Nous, on va ouvrir le radioservice avec la première partie et la lecture des avis des décès.
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Je m'excuse pour les noms de famille que je vais peut-être écorcher pendant ma lecture. Au clan Apiazari à la tribu de Grand du Poneriwan, la famille Salon à Wailouf, Ponija, Kaya, Groi, Groaïouf, Gonari, à la famille Philippon à Pondimi, Goroja, Pays, Pouroué, Groschin, Morampan, Paola, Poma, ainsi que le conseil de Grand du. Aux familles Groschin, Poilé, Naochoué, Pouillé et Poipeda, la famille Telote, Wishi, le Kaya Pondimi. La famille Purida, à la tribu de Napuepa, la belle famille de ses enfants Goa, Moro, Amadjalal, Sapari, Paiman, Buanawe, Dekware et Gnibekan, à Saint-Louis. La famille a la profonde tristesse d'annoncer le décès de monsieur Boniface Tiaou, décès survenu à l'âge de ses 71 ans ce 25 mai. Une veillée se tiendra à son domicile à la tribu de Grand-Du à Poneriwan en ce jour, ce vendredi 29 mai, suivi de son inhumation ce samedi 30 mai, demain à partir de 10h au cimetière de la tribu de Grand-Du. La famille s'excuse auprès des familles et des personnes qui n'ont pas été citées. La famille Waimaja, parents, enfants et la famille Wayaridri ont la douleur de vous faire part du décès de monsieur Waimaja Jacques Yat, décès survenu ce 26 mai dans sa 61e année. Une veillée se tient actuellement au centre funéraire de Nouméa ce vendredi 29 mai de 8h à 20h. Le corps, une deuxième veillée aura lieu demain, samedi 30 mai de 8h à la levée du corps. Un office religieux sera célébré en la chapelle du centre funéraire. Funéraire de Nouméa ce samedi 30 mai à partir de 10h15, suivi de l'inhumation au cimetière du 5e kilomètre à 11h. Le travail coutumier se fera chez Madame et Monsieur Waimaja et Laïcha Apelka. La famille s'excuse auprès de ceux et celles qui n'auraient pas été cités. Madame Douépéré, on nous prie d'annoncer le décès de Madame Douépéré Marie-Thérèse Gamoné Bourébaré, décès survenu ce mardi 26 mai au Médipôle dans sa 65e année. Une veillée se déroule actuellement au centre funéraire de Nouméa ce vendredi 29 mai. La veillée s'achève à 20h. Le transfert du corps se fera par le Beticho demain, samedi 30 mai, à partir de 7h pour destination de l'île des Pins. L'inhumation se fera ce dimanche 31 mai au cimetière de Vao. La famille s'excuse auprès de ceux et celles qui n'ont pas été cités. Aux familles Gorodu, Nejimou, Wagorua, clan et alliés, aux familles Wimbe, au clan Boro et Medjenon, aux enfants de son défunt frère né de nom Édouard, au clan Overeux d'Iroa de Table Union, à son épouse Doris et sa famille Douépéré, à monsieur et madame Maïviette Toa, au bureau politique de l'Union calédonienne, à ses amis dans le monde social et politique, à toutes les familles de Waoué et Moméa, la famille Wimbe, a le regret de vous faire part du décès de Wimbe Ambroise, décès survenu ce jeudi 28 mai à l'âge de ses 71 ans. Son transfert à la tribu de Waoué aura lieu demain, samedi 30 mai à partir de 13h. La veillée se tiendra à la chapelle de la tribu de Waoué à partir de 16h. Demain, ce samedi 30 mai. L'enterrement se fera ce dimanche 31 mai à partir de 9h au cimetière de la tribu de Waoué. Et ce communiqué est signé par ces deux filles,
et la famille. Ses frères et sœurs Pascal, Christine, Frédéric, Catherine, Virginie et Mélanie, et leurs conjoints et enfants, ont la douleur et la tristesse d'annoncer le décès de Monsieur Dominique Borde, décès survenu ce 24 mai dans sa 68e année. Une veillée aura lieu au centre funéraire de Nouméa ce lundi 1er juin, de 9h à la levée du corps. Un office religieux sera célébré en la chapelle du centre funéraire ce lundi 1er juin à partir de 14h15, suivi de la crémation. Les familles Terzian de Saint-Martin, Le Chêne et Zimmermann ont la profonde tristesse d'annoncer le décès de Monsieur Terzian Edouard, décès survenu ce jeudi 28 mai dans sa 101e année. Ancien combattant, Saint-Syrien, commandeur de la Légion d'honneur, grand officier de l'Ordre national du mérite. Une veillée se déroulera au centre funéraire de Nouméa ce lundi 1er juin de midi à 19h. La cérémonie religieuse sera célébrée ce mardi 2 juin au centre funéraire du Pont des Français à partir de 9h, suivie de la crémation dans l'intimité familiale. Ni fleurs, ni couronnes et pas de condoléances à l'issue de la cérémonie. La famille remercie chaleureusement toutes les personnes qui prendront part à sa peine. On nous prie d'annoncer le décès de Monsieur Ekineje Albert Ouao. Décès survenu ce lundi 25 mai au Midi-Pôle à l'âge de ses 68 ans. La famille s'excuse tout d'abord auprès des familles et amis qui n'ont pas pu être prévenus. Les coutumes se feront chez Imeot Baoa à Koutchou en semaine de 17h à 21h et le week-end de 10h à 20h. Les veillées auront lieu au centre funéraire de Nouméa ce mardi 2 juin et ce mercredi 3 juin. De 8h à 20h. Le corps sera transféré sur l'Ifou ce jeudi 4 juin par le Béticho. L'inhumation se fera ce vendredi 5 juin à partir de 10h à la tribu de Naü à l'Ifou. Et ce message est signé par la famille Imeot.

À l'instant, on vient d'achever la première partie avec la lecture des avis de décès et on continue avec la deuxième partie et la lecture des communiqués. Émanant de la province Nord, la province Nord informe la population de la commune de Point-d'Imier de l'organisation suivante du CMS à compter du 5 juin. Absence de soins du 5 juin au 19 juin inclus, donc pas de prise de sang, pansement et aucun certificat. Sport, permis de conduire, travail ne seront réalisés. Les soins infirmiers reprendront le lundi 22 juin. Les consultations médicales seront maintenues dans les mêmes créneaux que d'habitude, mais limitées. La PMI et les consultations pédiatriques sont maintenues suivant le planning établi. Et pour toute urgence, eh bien contactez le SAMU, le centre 15. Le CMS se tient à votre disposition au 42 72 33. Je répète le 42 72 33 pour tout complément d'information. La province Nord appelle la population de Point-d'Imier à la prudence et à la vigilance. Ce communiqué est signé par la directrice adjointe de la Direction des affaires sanitaires, sociales, de la prévention et de la solidarité, Madame Milenka Oudaré. Le maire de la commune d'Ouvéa informe la population qu'un changement concernant la collecte des ordures ménagères sera mis en place à partir du 1er juin 2026. Voici les nouveaux jours de collecte. Le lundi, le ramassage des ordures s'effectuera dans le secteur nord jusqu'à l'aérodrome de Ouloup. Les secteurs concernés incluent les tribus du district nord, de la tribu de Oniat jusqu'au rond-point de Banouch, puis du rond-point de Banouch jusqu'à l'aérodrome. Le mardi, la collecte sera effectuée dans les zones suivantes, les tribus du district sud, de la tribu de Mouli jusqu'au rond-point de Banouch, y compris les tribus de Wangé, Oniaout et Ouloup. Nous vous remercions de votre compréhension et vous invitons à respecter ces nouveaux jours de collecte afin d'assurer un service efficace pour toute la population. Ce communiqué est signé par le maire de la commune d'Ouvéa, M. Maurice Tiewa.

Et enfin, spécial Loto Bingo, fête des mères, organisée par Monsieur Jean-Pierre Sélefen. Ce samedi 30 mai, demain, au séminaire de Saint-Léon à Païta. Au programme, à 8h, ouverture des portes, 8h30, le contrôle des 90 numéros, à 9h, le début du loto, à 11h, pour les 30 premières mamans, ce sera l'arrivée des cadeaux, surprise. À midi, la première partie spéciale, à 14h30, la deuxième partie spéciale, à 16h30, la troisième partie spéciale, à 18h30, la quatrième partie spéciale, à 19h, le tirage de la tombola américaine. Et à 20h30, il est écrit la quatrième partie spéciale, mais je pense que c'est la cinquième partie spéciale. Pour plus de renseignements, contactez Monsieur Jean-Pierre Sélefen au 71 96 00. Je répète, le 71 96 00. Eh bien, à l'instant, c'était la deuxième partie du radioservice avec la lecture des communiqués. Pour ceux qui désirent reprendre ce radioservice et ces informations, je vous invite à vous rebrancher sur la fréquence. Il y aura une rediffusion de ce radioservice à partir de 20h15. Nous, on va poursuivre en musique. À 17h30, on va se faire un petit point météo. Le point de la météo marine. Nous, on va repartir en rap avec Jules et Maës, le titre d'Ibala.

Vous avez reconnu chez le générique, on retrouve notre point météo avec le bulletin de la météo marine. Le bulletin est rédigé en ce jour, ce vendredi 29 mai à 17h07, heure locale. Pour la situation générale, c'est un anticyclone à 1025 hectopascales, quasi stationnaire sur la Nouvelle-Zélande. Une dépression à 999 hectopascales sur l'ouest de la mer de Tasmanie, prolongée par un talvec en mer de corail. Voyons les prévisions par zone valable pour cette nuit, de ce vendredi 29 mai à demain, samedi 30 mai. Commençant par le Lagan Sud, le vent de secteur nord-est soufflera autour des 10 à 15 nœuds, revenant au nord-nord-est en mollissant à l'ouest de la corne sud avec 10 nœuds, voire 5 nœuds près de la côte et de passe de Dimbéa à Nouméa. La houle d'est avoisinera les 1,5 m, voire 2 m, localement au nord de passe de Kouaré de sud-sud-est, qui avoisinera les 1 m. À l'est des 5 îles et de l'île loin, ça sera des averses isolées. Passons au Lagan ouest. La houle de sud-est avoisinera les 1 m au début, puis sera longue de secteur sud avec 1 mètre. Au nord de Bouraï, ce sera des averses isolées. Et pour le vent sera variable autour de 0 à 5 nœuds. Le Lagan Nord, le vent de secteur nord-est soufflera autour des 5 nœuds, revenant au secteur nord. Sur l'ouest, la houle de sud-sud-est avoisinera les 0,5 m à 1 m. Sur l'est, la houle d'est-sud-est se rapproche des 1 m. Et pour le Lagan Nord, ce sera des averses rares. Poursuivons. Au Lagan Est, le vent de secteur nord-est soufflera autour des 5 à 10 nœuds. Localement près de la côte, elle sera moins de 5 nœuds. La houle d'est-sud-est avoisinera les 0,5 m à 1 m, localement au sud de Tchou avec 1,5 m. Et pour le Lagan Est, ça sera des averses éparses, localement plus nombreuses au nord de Pointe-d'Imier. Au Loyauté, le vent de secteur nord-est sera autour des 5 à 10 nœuds, localement 12 nœuds parage marée. Parage marée, la houle d'est-sud-est sera de 1,5 m à 2 m. À l'est de l'Ifou et d'Ouvéa, la houle d'est-sud-est avoisinera les 1,5 m. Ailleurs, la houle de sud-est sera de 1 m. Et pour le Lagan des Loyautés, ce sera des averses éparses sur marée et rares Le temps qu'Hélène reprend bien ses esprits. Et pour les averses, ce sera des averses éparses du côté du Lagan des Loyautés. Des averses éparses sur marée et plus rares du côté de l'Ifou. À l'instant, vous venez de suivre les quelques bulletins de la météo marine émis par Météo France. Il est 17h35 sur nos ondes. Nous, on va poursuivre en musique le prochain arrêt. Ce sera à 18h. On retrouvera l'ami John Natanga avec la rediffusion du journal du Pacifique. En attendant, on repart avec Machelo et Po Ileri.

À l'instant, c'était chez Egon de Iron Black. Il est 17h55 sur nos ondes. En espérant que votre soirée se déroule bien, que votre vendredi soir se passe bien. Une petite pensée pour tous ceux qui sont sur les routes du pays. Faites attention à vous sur les routes du pays. Nous, on va poursuivre en musique. Le prochain arrêt, ça sera à 18h. On va retrouver l'ami chez John Natanga avec la rediffusion du Journal du Pacifique. On termine notre petite séquence musicale, si on peut appeler ça comme ça, avec les messagers. Le titre Imeari. Belle écoute.

Eh bien, c'est le rendez-vous consacré au journal du Pacifique sur les ondes de Tido Radio. Le ministre des douanes néo-zélandais affirme que le Pacifique ne peut pas se débarrasser du crime organisé uniquement par des arrestations. Le développement économique et le renforcement des frontières doivent faire partie intégrante de la réponse de la région à la criminalité transnationale, selon le ministre des douanes néo-zélandais. Kaseya Costello, qui est également ministre délégué à la police, affirme que les pays du Pacifique ne peuvent pas résoudre le problème du crime organisé qui frappe la région uniquement par la répression. Elle a récemment participé au premier sommet du Pacifique sur la criminalité transnationale au Fidji, auquel ont participé des ministres de la police, des commissaires et des responsables qui ont discuté du trafic de drogue, du trafic d'êtres humains et du crime organisé. Elle affirme que le sommet a démontré une compréhension commune du fait que le Pacifique a besoin de plus que de simples forces de l'ordre pour empêcher les groupes criminels organisés de gagner du terrain. Ce n'est pas en réprimant la population que nous allons régler ce problème, a déclaré Costello à Pacific Morning. Il faut une meilleure législation, un meilleur soutien, de meilleures interventions, un renforcement de nos frontières, tous ces éléments. Costello affirme que le message de la Nouvelle-Zélande au sommet était que la criminalité organisée devait être combattue par l'ensemble des agences gouvernementales et pas seulement par la police. Elle affirme que les services de santé, d'immigration, des douanes, de recouvrement des recettes et le système judiciaire doivent tous collaborer. Tous ces éléments doivent travailler de concert pour être efficaces, a-t-elle déclaré. Le sommet s'est tenu dans un contexte d'inquiétude croissante quant à l'utilisation du Pacifique comme point de transit pour les drogues illicites, ainsi que face au risque de voir le crime organisé s'enraciner davantage dans les communautés locales. Costello a déclaré que les Fidji parlaient ouvertement des conséquences auxquelles elles sont déjà confrontées, notamment les problèmes de santé liés à la drogue et les préoccupations liées au VIH. Nous connaissons les Fidji et nous avons été très impressionnés par la façon dont ils ont abordé leurs problèmes, notamment les défis posés par le VIH, explique-t-elle. Ils ont vraiment accepté de montrer ce qui se passe quant à la situation dégénère. Mais Costello a déclaré que la région a encore le temps d'agir et de redresser la situation. Elle ajoute que le développement économique doit également faire partie intégrante de la réponse sécuritaire du Pacifique. Costello affirme que l'argent du crime organisé peut exploiter les personnes et les communautés en situation de précarité financière. Lorsque les économies sont en grande difficulté et que les gens sont financièrement très vulnérables, la question de la corruption doit être abordée car il s'agit de sommes considérables qui peuvent être une source de distraction importante, a-t-elle déclaré. Elle a affirmé que le renforcement des économies du Pacifique était un moyen de réduire cette vulnérabilité. Le développement économique dans la région Pacifique sera un outil crucial pour lutter contre cet environnement, a déclaré Costello. Nous ne parlons donc pas toujours de négatif. Quels sont donc les aspects positifs que nous pouvons apporter pour soutenir le Pacifique? Le commissaire de police néo-zélandais Richard Chamber, qui assistait également au sommet, affirme que le crime organisé n'est pas seulement un problème du Pacifique, mais un problème mondial. Il a déclaré que les réseaux criminels exploiteraient les communautés partout où ils verraient une opportunité. Les réseaux criminels organisés ne manqueront aucune occasion d'exploiter nos pays et nos communautés, déclare Chamber. Le crime organisé sape l'intégrité et les valeurs de nos pays. Chamber a déclaré que la drogue ne représente qu'une partie de la menace. Il a indiqué que les groupes criminels organisés ciblent également le trafic d'êtres humains, les armes à feu, les crimes contre les enfants, la pollution, la faune sauvage, la pêche et les minéraux. Ils cibleront tout ce qui peut leur apporter un dollar, a-t-il déclaré. Chamber a déclaré que la Nouvelle-Zélande contribue à rapprocher la riposte des sources du trafic
trafic de drogue. Il indique que la police néo-zélandaise établit un poste à Bogota, en Colombie, et soutient également une équipe d'enquête conjointe internationale basée sur place. Ce travail est mené en collaboration avec les douanes néo-zélandaises, la police fédérale australienne et la force frontalière australienne. L'Australie, la Nouvelle-Zélande et les Tonga achèvent la liaison par câble sous-marin international. L'Australie et la Nouvelle-Zélande se sont jointes au Royaume de Tonga pour célébrer l'achèvement du système de câble sous-marin Tonga-Waiki, le deuxième câble sous-marin international du pays. Le câble a été financé conjointement par l'Australie par le biais du mécanisme australien de financement des infrastructures pour le Pacifique AIFFP et la Nouvelle-Zélande. Zélande, élément essentiel au renforcement de la résilience et de la sécurité régionale, ce gap offre aux communautés et aux entreprises d'Ongène un accès à un réseau plus fiable et à une plus grande capacité soutenant les services essentiels et favorisant la croissance sociale et économique. Le deuxième câble sous-marin international renforcera également la résilience et la capacité de réaction des Tonga face aux catastrophes en réduisant le risque de perturbations du réseau telles que celles observées en 2019 et 2022. Le câble Tonga-Waiki, long de 405 km, fait partie d'un réseau plus vaste de câbles de télécommunications sous-marins déployés à travers le Pacifique avec le soutien de l'AIFFP et dont plusieurs projets devraient être mis en service cette année. Le partenariat trilatéral entre l'Australie, les Tonga et la Nouvelle-Zélande témoigne d'un engagement commun à fournir des infrastructures critiques de haute qualité et qui répondent aux priorités nationales et régionales, renforcent les services essentiels et proposent des solutions à long terme menées par les pays du Pacifique qui améliorent la sécurité de notre région. La ministre australienne des Affaires étrangères Penny Wong a déclaré que l'Australie est heureuse de s'associer au Tonga et à la Nouvelle-Zélande pour fournir l'infrastructure numérique fiable et de haute qualité nécessaire au soutien de la croissance économique, de la sécurité et de la prospérité régionale. L'Australie est le principal partenaire de développement de la région et un membre fer de la famille du Pacifique. Notre région est plus forte et est plus prospère lorsque nous travaillons en partenariat pour dynamiser et renforcer nos économies et nos communautés. Le ministre des Affaires des îles du Pacifique, Pat Conroy, a déclaré que cette initiative soutiendra les entreprises, les industries et l'emploi et contribuera à informer, à mobiliser et à responsabiliser les populations. Elle contribuera à bâtir une région plus forte et plus unie. L'Australie, par le biais de l'AIFFP, renforce la résilience des télécommunications dans tout le Pacifique afin de garantir aux communautés l'accès à une connectivité numérique fiable. Ce câble offrira de nouvelles opportunités aux Tongiens et aux entreprises tout en renforçant la capacité du pays à rester connecté en cas de perturbation, a-t-il déclaré. L'IRENA plaide pour une sortie plus rapide des énergies fossiles, l'électrification devenant essentielle à la transition énergétique. L'Agence internationale pour les énergies renouvelables, l'IRENA, affirme que la prochaine phase de la transition énergétique mondiale doit se concentrer sur l'électrification, le développement des énergies renouvelables et une transition plus rapide vers un abandon plus rapide des combustibles fossiles, car la montée des tensions géopolitique et la volatilité des marchés des carburants remodèle le secteur énergétique mondial. Dans un nouveau rapport publié en parallèle de la présidence brésilienne de la COP30, en amont de la conférence ministérielle de Copenhague sur le climat, l'IRENA avertit que les systèmes énergétiques mondiaux actuels ne sont structurellement pas préparés à atteindre l'objectif climatique de 1,5 degré Celsius. Le rapport indique
intitulé Transition vers une économie sans énergie fossile, une feuille de route basée sur les énergies renouvelables, l'électrification et l'amélioration du réseau, indique que les objectifs mondiaux visant à tripler la capacité de production d'énergie renouvelable et à doubler les améliorations en matière d'efficacité énergétique d'ici à 2030 restent essentiels, mais ne suffisent plus à eux seuls. Face à la demande croissante d'énergie dans les transports, l'industrie, le bâtiment et la numérisation, l'IRENA affirme que les pays doivent accélérer l'électrification tout en réduisant leur dépendance aux combustibles fossiles. La feuille de route révisée de l'IRENA concernant le réchauffement climatique à 1,5 degré Celsius prévoit que la part de l'électricité dans la consommation énergétique mondiale passera de 23% aujourd'hui à 35% d'ici 2035 et à plus de 50% d'ici 2050. La majeure partie de cette nouvelle demande étant satisfaite par les énergies renouvelables. Dans le même temps, la part des combustibles fossiles dans la consommation énergétique mondiale devrait passer de 80% aujourd'hui à 50% d'ici 2035 et à 20% ou au moins d'ici 2050. Le monde doit s'adapter à une nouvelle réalité énergétique, a déclaré Francesco La Camera, directeur général de l'IRENA. Au-delà des objectifs de tripler la part des énergies renouvelables et de doubler l'efficacité énergétique, se pose le défi plus vaste de transformer l'ensemble des systèmes énergétiques et de réduire la consommation de combustibles fossiles, tant du côté de l'offre que de la demande. L'électrification et l'abandon progressif des combustibles fossiles sont indissociables et doivent progresser de concert. La Camera déclarait que l'électrification alimentée par des énergies renouvelables renforcerait la sécurité énergétique, réduirait la dépendance aux combustibles fossiles importés et améliorerait la compétitivité économique. La feuille de route révisée de l'IRENA montre clairement que l'électrification par les énergies renouvelables sert de multiples objectifs politiques. Elle contribue à l'atténuation du changement climatique, renforce la sécurité énergétique en accroissant l'indépendance vis-à-vis des combustibles fossiles importés et stimule la compétitivité économique grâce à la création de nouvelles chaînes de valeur industrielle et à l'innovation, a-t-il déclaré. De plus, les énergies renouvelables compétitives en termes de coûts contribuent à maintenir des prix de l'électricité abordables pour les ménages et l'industrie. Le rapport indique que l'électrification est en train de devenir le principal moteur du déclin de l'utilisation des combustibles fossiles dans les principaux secteurs, mais il a averti que les infrastructures mondiales ne suivent pas le même rythme. L'IRENA a indiqué qu'environ 2500 gigawatts de projets éoliennes et solaires étaient actuellement en attente de raccordement au réseau dans le monde entier. L'agence estime que les besoins d'investissement dans les réseaux électriques atteindront 1200 milliards de dollars américains par an, soit plus du double des 500 milliards de dollars américains investis en 2025. Le rapport a également souligné la nécessité d'investissements majeurs dans les chaînes d'approvisionnement en hydrogène, la recharge des véhicules électriques, la rénovation des bâtiments, l'électrification industrielle et les systèmes de stockage d'énergie. La vitesse à laquelle les énergies fossiles seront progressivement abandonnées dépendra en fin de compte de la rapidité avec laquelle les économies s'électrifieront, a déclaré La Camera. Pour que l'objectif de 1,5 degré Celsius reste atteignable, le monde a besoin d'une orientation mondiale claire. Les données de l'IRENA appuient la mise en place d'un objectif mondial d'électrification pour 2035, complété par des objectifs relatifs au réseau et à la flexibilité de système. L'IRENA a déclaré que cette feuille de route soutiendrait les discussions menant à la COP31 à Antalya en Turquie et aiderait les pays à harmoniser leurs objectifs en matière de climat, de sécurité énergétique et de développement.
Les îles Salomon mènent l'appel du Pacifique contre les armes nucléaires à l'ONU. Les îles Salomon ont réaffirmé l'opposition du Pacifique aux armes nucléaires et aux essais nucléaires, rappelant les ravages causés par des décennies d'essais dans la région lors de la dernière conférence d'examen du traité sur la non-prolifération des armes nucléaires TNP aux Nations Unies. S'exprimant en nom des parties au traité sur la zone exempte d'armes nucléaires du Pacifique Sud, également connu sous le nom du traité de Rarotonga, le délégué des îles Salomon a décrit l'établissement de ce traité il y a 40 ans comme un moment décisif pour le Pacifique. Elle a évoqué un moment profond où la zone est née de la dévastation causée par des décennies d'essais nucléaires dans notre Pacifique bleu et d'une conviction collective que la richesse et la beauté des terres et des mers du Pacifique doivent être préservées. Les îles Salomon ont déclaré que le Pacifique portait encore les stigmates des essais nucléaires et ont averti que les dangers posés par les armes nucléaires restent bien réels. Les tragédies d'Hiroshima et de Nagasaki ayant démontré les conséquences catastrophiques de l'utilisation des armes nucléaires, tout doit être mis en œuvre pour que ces armes ne soient plus jamais utilisées, a déclaré le délégué. Elle a souligné l'héritage durable auquel sont confrontées les communautés du Pacifique les plus directement touchées par les essais nucléaires et le besoin constant de reconnaissance, d'assistance et de réparation. La déclaration a également réaffirmé l'opposition du Pacifique à toutes les formes d'essais nucléaires. Elle a ensuite réaffirmé notre opposition totale à tout essai nucléaire et réitérer nos appels aux pays restants pour qu'ils signent et ratifient le traité d'interdiction complète des essais nucléaires. Faisant référence à la déclaration de 2025 pour un ancien bleu de pays, les îles Salomon ont déclaré que les nations du Pacifique restaient attachées à l'élimination des armes nucléaires et à la lutte contre la menace qu'elles représentent pour l'humanité. Le délégué a également confirmé que la région élaborer une approche régionale pour l'élimination des déchets dangereux, y compris la contamination nucléaire. Parallèlement, la Nouvelle-Zélande a averti que les efforts mondiaux de désarmement s'affaiblissaient et a appelé les puissances nucléaires à faire preuve d'un leadership plus affirmé. Les progrès en matière de désarmement s'érodent et dans certains cas, ils régressent, a déclaré le délégué néo-zélandais. Elle a averti que certains États non dotés d'armes nucléaires commençaient à se demander si ces armes étaient nécessaires à leur propre protection. Nous attendons un leadership plus responsable de la part des États dotés de l'arme nucléaire, a-t-elle déclaré. La Nouvelle-Zélande a déclaré que la mise en œuvre de l'article 6 du TNP, qui engage les États dotés d'armes nucléaires à poursuivre le désarmement, restait une priorité. La mise en œuvre de l'article 6 demeure une priorité centrale pour la Nouvelle-Zélande, a déclaré le délégué. La conférence s'est terminée vendredi sans accord sur un document de consensus, marquant ainsi la troisième conférence d'examen du TNP consécutive à ne pas parvenir à un consensus. Le président de la conférence, Do Hung Viet, a déclaré que malgré des semaines de négociations et de multiples versions révisées, les États membres n'étaient pas parvenus à surmonter leurs divergences. Mon but était de rendre tout le monde également malheureux, a-t-il déclaré. Je pense que nous pouvons tous convenir que j'avais fait des progrès vers cet objectif, a-t-il souligné. Taïwan rejette l'appellation en province de Chine attribuée à Nauru, affirmant qu'elle ne reflète pas la réalité. Le bureau commercial de Taipei au Fidji a rejeté la qualification de Taïwan comme province de la Chine donnée par le gouvernement de Nauru. La semaine dernière, le gouvernement de Nauru a adressé une directive générale à tous les responsables gouvernementaux et organismes publics tant au niveau national qu'international.
leur enjoignant de respecter le principe d'une seule Chine et de s'abstenir d'utiliser toute terminologie, tout symbole, tout drapeau, tout emblème ou toute représentation qui serait incompatible avec ce principe. Toute communication officielle relative à la province chinoise de Taïwan doit être conforme à la position diplomatique du gouvernement de Nauru, stipule la directive. Il a été conseillé aux fonctionnaires de ne pas nouer de relations ou d'accords officiels avec les autorités de la province de Taïwan, ni de participer à un programme financé par la province de Taïwan. Nauru est devenue la première nation après l'élection du président taïwanais Lai Ching-te à transférer donc sa reconnaissance diplomatique de Taïwan à la Chine en janvier 2024. Cependant, le bureau commercial de Taipei à Suva, l'ambassade non officielle de Taïwan au Fidji, a rejeté cette description faite par la nation micronésienne. La République de Chine, Taïwan, est une démocratie souveraine et autonome de 23 millions d'habitants et Taïwan possède tous les éléments généralement associés à la qualité d'État en vertu du droit international, notamment une population permanente, un territoire défini, un gouvernement élu et la capacité de mener des relations extérieures, a-t-elle déclaré dans un communiqué à RNZ Pacifique. La République populaire de Chine n'a jamais exercé de souveraineté, de juridiction ni de contrôle administratif sur Taïwan, à aucun moment une population permanente, un territoire défini, un gouvernement élu et la capacité de mener des relations extérieures, a-t-elle déclaré dans un communiqué à RNZ Pacifique. La République populaire de Chine n'a jamais exercé de souveraineté, de juridiction ni de contrôle administratif sur Taïwan à aucun moment de son histoire.

en l'occurrence la République populaire de Chine. Une telle terminologie ne reflète tout simplement pas la réalité. Le bureau commercial de Taipei a déclaré que l'engagement de Taïwan dans le Pacifique a toujours été guidé par le partenariat, le respect mutuel, la transparence et des valeurs démocratiques partagées. Taïwan estime que l'aide au développement ne devrait jamais être conditionnée par la coercition politique et que les peuples du Pacifique ne devraient pas être empêchés de choisir leurs partenaires internationaux. En tant que membre de la grande famille du Pacifique, Taïwan et les nations insulaires du Pacifique partagent des défis communs, notamment le changement climatique, la résilience face aux catastrophes, le développement durable et la sécurité maritime. Taïwan continuera de travailler avec des partenaires régionaux et internationaux partageant les mêmes valeurs afin de soutenir une région pacifique libre, ouverte, résiliente et prospère, a-t-il ajouté. Taïwan est fermement convaincu que le maintien de la paix et de la stabilité dans le détroit de Taïwan est dans l'intérêt de toute la région Indo-Pacifique. Le dialogue constructif, le respect mutuel et l'opposition à toute coercition unilatérale demeurent des principes essentiels à la préservation de la stabilité régionale, indique le communiqué. Les Fidji adoptent une loi de grande envergure sur l'éducation après près de 60 ans d'efforts. Le Parlement fidjien a adopté le projet de loi sur l'éducation de 2025 qui remplace la loi sur l'éducation de 1966. Le gouvernement affirme que ce nouveau projet de loi constitue la plus grande réforme du système éducatif du pays depuis près de 6 décennies. Dans un communiqué, le gouvernement fidjien a déclaré que la nouvelle loi renforce le droit à l'éducation de chaque Fidjien et introduit un cadre juridique moderne couvrant tous les niveaux d'apprentissage de l'éducation préscolaire à l'enseignement supérieur et à l'enseignement et la formation technique et professionnelle EFTP. Le gouvernement a déclaré que les réformes visaient à créer un système éducatif plus moderne, inclusif, responsable et tourné vers l'avenir qui prépare mieux les élèves à la poursuite de leurs études, à l'emploi et puis à la vie dans un monde en évolution rapide. En vertu de la nouvelle loi, un nouveau conseil consultatif de l'éducation sera créé afin de fournir des conseils politiques et de donner aux parties prenantes une voix plus forte dans l'élaboration du système éducatif fidjien. La législation établit également une autorité national des programmes et de l'évaluation chargée de superviser l'élaboration des programmes, les normes d'évaluation et la recherche en éducation. Le gouvernement a déclaré que cette autorité contribuerait à garantir que les élèves acquièrent des compétences pertinentes pour le monde d'aujourd'hui et les marchés du travail de demain. Les enseignants devraient également constater des changements importants. L'autorité d'enregistrement des enseignants des Fidji se voyant attribuer des pouvoirs élargis pour renforcer les normes professionnelles, l'éthique et le développement professionnel continue. Le gouvernement a déclaré que les élèves handicapés et ceux ayant des besoins d'apprentissage divers bénéficieraient de dispositions renforcées en matière d'éducation spécialisée et inclusive. Le projet de loi met également davantage l'accent sur le bien-être des élèves, notamment renforçant les services de conseil, les mesures de protection de l'enfance et en créant des environnements scolaires plus sûrs. Les écoles et les établissements d'enseignement seront également soumis à des exigences plus strictes en matière de gouvernance, de responsabilité, de gestion financière et de transparence. Selon le gouvernement, ces réformes visent à aligner le système éducatif fidjien sur les priorités nationales de développement et les engagements internationaux, notamment l'objectif de développement durable numéro 4 relatif à une éducation de qualité. Le ministère de l'Éducation va maintenant passer à la phase de mise en œuvre qui comprendra des programmes de sensibilisation du public, l'élaboration de réglementations, le renforcement institutionnel et des consultations avec les acteurs du secteur de l'éducation afin de soutenir la transition vers le

Je m'excuse pour les noms de famille que je vais peut-être écorcher pendant ma lecture. Au clan Apiazari à la tribu de Grand du Poneriwan, la famille Chiesalon à Wailouf, Ponija, Kaea, Groi, Groaiouf, Gonari, à la famille Philippan, Pondini, Goroja, Pei, Pouroé, Groschin, Morampan, Paola, Poma, ainsi que le conseil de Grand du. Aux familles Groschin, Poile, Naochoué, Pouillé et Poipeda, la famille Telot, Wishi, le Kaya Pondini. La famille Purida, à la tribu de Napuepa, la belle famille de ses enfants Goa, Moro, Amajalal, Sapari, Paiman, Buanawe, Dekware et Gnibekan, à Saint-Louis. La famille a la profonde tristesse d'annoncer le décès de monsieur Boniface Tiaou, décès survenu à l'âge de ses 71 ans ce 25 mai. Une veillée se tiendra à son domicile à la tribu de Grandu à Poneriwan en ce jour, ce vendredi 29 mai, suivi de son inhumation ce samedi 30 mai demain à partir de 10h au cimetière de la tribu de Grandu. La famille s'excuse auprès des familles des personnes qui n'ont pas été citées. La famille Waimaja, parents, enfants et la famille Wayaridri ont la douleur de vous faire part du décès de monsieur Waimaja Jacques Yat, décès survenu ce 26 mai dans sa 61e année. Une veillée se tient actuellement au centre funéraire de Nouméa ce vendredi 29 mai de 8h à 20h. Une deuxième veillée aura lieu demain, samedi 30 mai de 8h à la levée du corps. Un office religieux sera célébré en la chapelle du centre funéraire de Nouméa ce samedi 30 mai à partir de 10h15, suivi de l'inhumation au cimetière du 5e kilomètre à 11h. Le travail coutumier se fera chez Madame et Monsieur Waimaja et Laïcha Aperka. La famille s'excuse auprès de ceux et celles qui n'auraient pas été cités. Madame Douépéré, excusez-moi. On nous prie d'annoncer le décès de Madame Douépéré, Marie-Thérèse Gamoné Bourébaré, décès survenu ce mardi 26 mai au Médipal dans sa 65e année. Une veillée se déroule actuellement au centre funéraire de Nouméa ce vendredi 29 mai. La veillée s'achève à 20h. Le transfert du corps se fera par le Bétitcho demain, samedi 30 mai, à partir de 7h pour destination de l'île des Pins. L'inhumation se fera ce dimanche 31 mai au cimetière de Vao. La famille s'excuse auprès de ceux et celles qui n'ont pas été cités. Aux familles Gorodu, Nedjimou, Wagorua, clan et alliés, aux familles Wimbe, au clan Boro et Medjenon, aux enfants de son défunt frère né de nom Édouard, au clan Overuch, dit roi de Table Union, à son épouse Doris et sa famille Douépéré, à monsieur et madame Maïviette Toa, au bureau politique de l'Union calédonienne, à ses amis dans le monde social et politique, à toutes les familles de Waoué et Moméa, la famille Wimbe, a le regret de vous faire part du décès de Wimbe Ambroise, décès survenu ce jeudi 28 mai à l'âge de ses 71 ans. Son transfert à la tribu de Waoué aura lieu demain, samedi 30 mai à partir de 13h. La veillée se tiendra à la chapelle de la tribu de Waoué à partir de 16h. Demain, ce samedi 30 mai. L'enterrement se fera ce dimanche 31 mai à partir de 9h au cimetière de la tribu de Waoué. Et ce communiqué est signé par ces deux filles,
et la famille. Ses frères et sœurs Pascal, Christine, Frédéric, Catherine, Virginie et Mélanie, et leurs conjoints et enfants, ont la douleur et la tristesse d'annoncer le décès de Monsieur Dominique Borde, décès survenu ce 24 mai dans sa 68e année. Une veillée aura lieu au centre funéraire de Nouméa ce lundi 1er juin, de 9h à la levée du corps. Un office religieux sera célébré en la chapelle du centre funéraire ce lundi 1er juin à partir de 14h15, suivi de la crémation. Une veillée aura lieu au centre funéraire de Nouméa ce lundi 1er juin, de 9h à la levée du corps. Un office religieux sera célébré en la chapelle du centre funéraire ce lundi 1er juin à partir de 14h15, suivi de la crémation.

Jean Edouard, décès survenu ce jeudi 28 mai dans sa 101e année. Ancien combattant, Saint-Cyrien, commandeur de la Légion d'honneur, grand officier de l'Ordre national du mérite. Une veillée se déroulera au centre funéraire de Nouméa ce lundi 1er juin de midi à 19h. La cérémonie religieuse sera célébrée ce mardi 2 juin au centre funéraire du Pont des Français à partir de 9h, suivie de la crémation dans l'intimité familiale. Ni fleurs, ni couronnes et pas de condoléances à l'issue de la cérémonie. La famille remercie chaleureusement toutes les personnes qui prendront part à sa peine. On nous prie d'annoncer le décès de Monsieur Imiot Emeke, Ekineje Albert Ouao. Décès survenu ce lundi 25 mai au Midi-Pôle à l'âge de ses 68 ans. La famille s'excuse tout d'abord auprès des familles et amis qui n'ont pas pu être prévenus. Les coutumes se feront chez Imiot Baoua à Koutchou en semaine de 17h à 21h et le week-end de 10h à 20h. Les veillées auront lieu au centre funéraire de Nouméa ce mardi 2 juin et ce mercredi 3 juin de 8h à 20h. Le corps sera transféré sur l'Ifou ce jeudi 4 juin par le Bétitchou. L'inhumation se fera ce vendredi 5 juin à partir de 10h à la tribu de Naheu, à l'Ifou. Et ce message est signé par la famille Imeot.

À l'instant, on vient d'achever la première partie avec la lecture des avis de décès et on continue avec la deuxième partie et la lecture des communiqués. Émanant de la province Nord, la province Nord informe la population de la commune de Point-d'Imy de l'organisation suivante du CMS à compter du 5 juin. Absence de soins du 5 juin au 19 juin inclus, donc pas de prise de sang, pansement et aucun certificat. Sport, permis de conduire, travail ne seront réalisés. Les soins infirmiers reprendront le lundi 22 juin. Les consultations médicales seront maintenues dans les mêmes créneaux que d'habitude, mais limitées. La PMI et les consultations pédiatriques sont maintenues suivant le planning établi. Et pour toute urgence, eh bien contactez le SAMU, le centre 15. Le CMS se tient à votre disposition au 42 72 33. Je répète le 42 72 33 pour tout complément d'information. La province Nord appelle la population de Point-d'Imy à la prudence et à la vigilance. Ce communiqué est signé par la directrice adjointe de la Direction des affaires sanitaires, sociales, de la prévention et de la solidarité, Madame Milenka Oudaré. Le maire de la commune d'Ouvéa informe la population qu'un changement concernant la collecte des ordures ménagères sera mis en place à partir du 1er juin 2026. Voici les nouveaux jours de collecte. Le lundi, le ramassage des ordures s'effectuera dans le secteur nord jusqu'à l'aérodrome de Ouloup. Les secteurs concernés incluent les tribus du district nord, de la tribu de Oniat jusqu'au rond-point de Banouch, puis du rond-point de Banouch jusqu'à l'aérodrome. Le mardi, la collecte sera effectuée dans les zones suivantes, les tribus du district sud, de la tribu de Mouli jusqu'au rond-point de Banouch, y compris les tribus de Wangé, Oniaout et Ouloup. Nous vous remercions de votre compréhension et vous invitons à respecter ces nouveaux jours de collecte afin d'assurer un service efficace pour toute la population. Ce communiqué est signé par le maire de la commune d'Ouvéa, M. Maurice Tiewa.

Et enfin, spécial Loto Bingo, Fête des Mères, organisée par Monsieur Jean-Pierre Sélefen. Ce samedi 30 mai, demain, au séminaire de Saint-Léon à Païta. Au programme, à 8h, ouverture des portes, 8h30, le contrôle des 90 numéros, à 9h, le début du loto, à 11h, pour les 30 premières mamans, ce sera l'arrivée des cadeaux, surprise. À midi, la première partie spéciale, à 14h30, la deuxième partie spéciale, à 16h30, la troisième partie spéciale, à 18h30, la quatrième partie spéciale, à 19h, le tirage de la tombola américaine. Et à 20h30, il est écrit la quatrième partie spéciale, mais je pense que c'est la cinquième partie spéciale. Pour plus de renseignements, contactez Monsieur Jean-Pierre Sélefen au 71 96 00. Je répète, le 71 96 00. Eh bien, à l'instant, c'était la deuxième partie du radioservice avec la lecture des communiqués.

0: Bonsoir Kanaki et merci d'être avec nous pour notre édition de la soirée. Pour commencer notre journal, le Conseil constitutionnel a validé ce jeudi à Paris l'ouverture du corps électoral provincial aux natifs de notre pays. Une décision importante à un mois des élections provinciales prévues le 28 juin prochain. Concrètement, près de 10 600 natifs supplémentaires pourront désormais participer au scrutin, venant s'ajouter aux quelques 180 000 électeurs déjà inscrits sur la liste spéciale provinciale. Les sages du Conseil constitutionnel étaient saisis automatiquement après l'adoption définitive le 20 mai dernier de la proposition de loi organique portée par le sénateur Georges Naturel. Après plusieurs heures de délibération, le Conseil a estimé que ce texte ne remettait pas en cause les orientations de l'accord de Nouméa. Dans sa décision, le Conseil constitutionnel avance trois principaux arguments. D'abord, l'intégration des natifs permet de réduire les dérogations au principe d'universalité du suffrage. Ensuite, cette ouverture rapproche les règles provinciales de celles déjà appliquées lors des référendums d'autodétermination, dont la liste électorale avait été élargie dès 2015 à certains natifs. Enfin, les sages considèrent que le corps électoral reste malgré tout suffisamment restreint pour respecter l'esprit de l'accord de Nouméa. Le Conseil souligne également que le critère de naissance en Nouvelle-Calédonie associé à l'inscription sur la liste générale traduit une installation durable sur le territoire, une décision qui intervient dans un contexte de débat politique intense. Le gouvernement soutenu par plusieurs députés macronistes, dont Nicolas Mesdorf, souhaitait aller plus loin en intégrant également certains conjoints d'électeurs après 5 années d'union. Mais cette proposition a finalement été rejetée à une voix près à l'Assemblée nationale. Du côté indépendantiste, le député Emmanuel Chibou et le FNKS continuaient de défendre le principe d'aucune modification du corps électoral sans accord politique global entre partenaires calédoniens. Le Premier ministre Sébastien Lecornu avait de son côté justifié cette réforme par une distorsion grandissante du corps électoral, rappelant que moins de 8% des Calédoniens étaient exclus du vote provincial en 1998 contre environ 17% aujourd'hui. Cette décision du Conseil constitutionnel ouvre désormais la voie à l'application immédiate de la réforme pour les échéances du 28 juin prochain. Autre information en bref, reprise de l'activité minière à Kouaoua. Après près de 2 mois de suspension, la SLN annonce la reprise de l'activité minière sur le site de Kouaoua à compter de ce lundi 1er juin. Depuis plusieurs semaines, les travaux de construction des ponts nécessaires au roulage du minerai vers le bord de mer se poursuivent dans des conditions sereines. Cette évolution positive permet aujourd'hui d'envisager une reprise progressive de l'activité. Ce redémarrage poursuit la SLN constitue un signal encourageant pour l'ensemble des équipes et des entreprises partenaires mobilisées sur le site. Le climat local apparaît désormais plus apaisé, permettant des interventions dans de meilleures conditions de sécurité et de continuité opérationnelle. Dans sa communication, la SLN a tenu à saluer l'engagement et la résilience des collaborateurs du site de Kouaoua qui ont traversé cette période difficile marquée par de nombreuses inquiétudes et incertitudes. L'entreprise adresse ses sincères remerciements à la mairie, au district ainsi qu'aux organisations syndicales qui depuis le début soutiennent la démarche engagée autour de la construction des ponts. Leur accompagnement et leur mobilisation aux côtés des équipes ont contribué à faire avancer ce projet dans un esprit de dialogue, de responsabilité collective et de coopération. Santé, toujours au chapitre des rendez-vous à l'occasion de la Semaine nationale de prévention du diabète. L'Agence sanitaire et sociale de la Nouvelle-Calédonie et les acteurs de santé se mobilisent du 1er au 8 juin 2026 pour sensibiliser la population à un facteur de risque encore largement méconnu, l'hérédité. Le diabète de type 2 progresse silencieusement, rappelle l'agence, souvent sans symptômes pendant plusieurs années, il peut être présent sans que l'on s'en rende compte. Pourtant, tout le monde n'est pas exposé au même niveau de risque. Cette édition 2026 met en lumière le rôle de l'histoire familiale. Avoir un parent atteint de diabète augmente le risque, mais ne le rend pas inévitable. Le diabète de type 2 est une maladie multifactorielle, précise l'Agence sanitaire et sociale de la Nouvelle-Calédonie dans son communiqué. Si l'hérédité constitue un facteur de risque non modifiable, elle ne suffit pas à elle seule à déclencher la maladie. L'environnement et les habitudes de vie jouent un rôle déterminant. Ainsi, même avec un terrain familial à risque, il est possible d'agir efficacement grâce à trois leviers essentiels. Adopter une alimentation saine et équilibrée, bouger chaque jour, même modérément, gérer le stress et veiller à son sommeil. Ces actions simples permettent de réduire significativement le risque de développer un diabète de type 2. Tout au long de la semaine, une mobilisation est organisée sur l'ensemble de la Nouvelle-Calédonie pour aller à la rencontre du public, précise l'agence sanitaire et sociale. Du sport, la 10e journée de la Super League se déroulera le samedi 30 et le dimanche 31 mai au stade Noumadélé et au stade Boeva à 15h. Demain, samedi, Horizon Patho affronte l'AS Mondor à 17h30. Tigasport jouera contre Iengensport au stade Boeva de Mondor. Le CA Saint-Louis recevra la FC Gaïcha à partir de 15h. Et la journée continuera le 31 mai au stade Noumadélé avec deux matchs. À 13h, l'AS Kouni sera opposé à l'AS Magenta. À 15h30, et Sénédjérou affronte l'AS Lossi pour clôturer cette 10e journée. Et enfin, un mot de culture pour terminer notre journal. Extrait de l'entretien de Jesse Gop avec Jenny Brifa, autrice de la pièce de théâtre Barrage, présentée au public au Centre culturel Thibault. C'est le dossier de notre journal. Jenny Brifa qui répond, je le rappelle, aux questions de Jesse Gop. On écoute.
1: Bonjour pays, bonjour à tous. Je comprends évidemment la souffrance des familles, des gens du pays et des gens de tout le pays. Et justement, dans la pièce, il y a un moment où on parle des jeunes qui ont perdu la vie et aussi du côté militaire aussi, du côté du gendarme, du jeune gendarme aussi. Et il y a le personnage calédonien blanc qui dit que ces jeunes, c'est des jeunes du pays. Donc moi, je veux dire aussi, aujourd'hui, je suis très émue de le dire, que j'ai les poils qui se hérissent, parce que pour moi, c'est pas... Si, c'est des jeunes Kanaks, mais c'est des jeunes du pays. Ce que je veux dire, c'est que c'est aussi mes enfants. C'est les enfants du pays. Et on est... Voilà, moi aussi, je suis née dans ce pays. Moi aussi, le souffle, il est passé par moi, ici. Et moi, c'est... Voilà, c'est ça le but de Barrage, en fait. C'est de se rappeler de ce qu'on a tous en commun. Et je sais qu'il peut y avoir des propos des uns ou des autres qui peuvent heurter, qui parfois sont, à mon sens, déplacés. Et je veux dire que c'est pas parce qu'on est blanc qu'on pense tous pareil. C'est pas parce qu'on est Kanak qu'on pense tous pareil. On est des êtres humains, on a notre liberté de penser. Et voilà, ce spectacle-là, il essaie, comme les autres spectacles qu'on a fait avant, avec mon équipe, avec Laurence, avec Stéphane, de se rappeler de ces liens qu'on a entre nous et de recréer des ponts entre nous. Et je crois qu'on a cassé beaucoup de ponts l'an dernier, enfin il y a 2 ans maintenant. Maintenant, il faut qu'on reconstruise nos ponts là entre nous. Et c'est ça le but de Barrage. Voilà. Donc je m'excuse auprès des familles si certains ont pu se dire « Mais pourquoi ils font ça ?» Nous, on est encore dans la douleur. Mais justement... Moi, je pense que c'est comme un cyclone. Des fois, voilà, le cyclone, il casse tout, puis derrière, ça repousse mieux, ou derrière un feu, un incendie. Hein. C'est ça l'idée. C'est de se dire, bon, maintenant, faut que ça repousse, quoi. Voilà.
2: À travers ce spectacle Barrage, qu'est-ce que, justement, vous avez comme message à passer ?
1: Barrage, c'est l'histoire de deux professeurs, déjà, qui vont tenter de protéger leur établissement, parce qu'il y a les émeutiers qui veulent brûler un collège. Donc, ces deux professeurs, c'est Stéphane Piochot, qui fait le professeur Caldoche, qui, lui, est plutôt... contre l'indépendance, et la professeure Kanak, Marguerite, qui, elle, est pour l'indépendance. Mais c'est pas des militants purs et durs. C'est juste, j'allais dire, des gens comme vous et moi. Moi, je suis militante d'aucun parti. Mais à un moment, il faut voter. Et on nous demande, c'est oui, c'est non. Bon, ben, faut bien dire oui ou non. Donc voilà, eux, c'est des gens, ils se disent au moment de voter, bon, ben, moi, je suis pour l'indépendance, moi, je suis contre. Mais... du coup, comme c'est pas des militants bornés purs et durs, ils arrivent à se parler quand même. Voilà, même si parfois ils s'engueulent, ils vont s'engueuler fort parce qu'ils sont pas d'accord. Voilà. Et donc, à travers ces deux personnages, l'idée c'était, eh ben, de se rappeler justement que on a des choses en partage, qu'on peut ne pas être d'accord sur, voilà, l'issue politique. Mais finalement, ils vont se rendre compte qu'ils sont beaucoup plus proches même que ce qu'ils pensaient, même politiquement finalement, hein, à un moment dans la pièce. Voilà. Et c'est ça le message. C'est ce couple, en fait, je pense qu'il représente la majorité des Calédoniens, peu importe nos communautés, quoi. Et pendant la pièce, il n'y a pas que cette histoire autour du collège à protéger, hein. Ils vont interpréter d'autres personnages parce que, bah, ils vont être au téléphone avec la famille, avec, il va se passer plein de choses et donc on va être transporté dans plein d'endroits de Nouméa, pendant toute cette nuit, cette première nuit, ouais.
2: Pour cette pièce, comment vous avez travaillé entre témoignage, fiction, matériaux documentaires?
1: Oui, oui, c'est vrai, vous avez raison. C'est une pièce où on entend beaucoup de d'archives, des journaux, notamment des journaux de France d'ailleurs, pour montrer à quel point l'événement a eu un impact, hein, important aussi médiatiquement. Et puis il y a aussi des archives sonores qu'on a récupérées sur Facebook, sur les réseaux, sur les barrages, etc. L'idée pour moi, comme vous savez, au départ, je suis journaliste, donc c'est vrai que c'était important pour moi que cette pièce, elle ait un côté journalistique dans le rappel de certains faits, dans le rappel de certains chiffres, aussi pour situer cette action. Bon, nous, les Calédoniens, comme évidemment, on connaît l'histoire, mais aussi parce qu'on a joué la pièce en métropole, c'était important pour nous que le public y comprenne, par exemple, c'est quoi cette histoire de corps électoral gelé, etc. Donc tout ça, c'est des choses qui sont abordées, mais avec légèreté, entre guillemets. Enfin, je veux dire, c'est pas un cours, hein, on fait pas un cours de droit, mais justement, grâce aux reportages qu'on entend de temps en temps, ça permet de resituer un peu le débat. Donc ça, c'était important d'ancrer dans le réel. Et puis les archives sonores réelles des réseaux, c'était bien parce que ça permet aussi de se replonger immédiatement avec le son dans les émeutes, quoi.
2: Vous dites vouloir vous adresser en priorité à la métropole?
1: Nous, la priorité, ça a toujours été le pays. Par contre, quand on a monté le projet, c'était tout de suite à la sorte. Enfin, il y avait encore le couvre-feu, tout ça. Donc, on était quand même encore dedans, quoi. Non, moi, le projet, tout de suite, quand j'ai appelé l'équipe, bon, déjà, on a commencé, on savait pas du tout si on allait pouvoir avoir de l'argent pour se financer. Donc, c'était un peu délicat. Donc, je les ai appelés en leur disant, moi, j'ai envie... Moi, je pense à l'après, c'est-à-dire que là, ok, c'est encore les ruines sont encore fumantes, mais après, comment on fait pour reconstruire nous nos liens? Et je pense que le théâtre, il peut aider à ça. Et donc, je leur ai demandé s'ils étaient ok pour qu'on se lance dans l'aventure, sachant que sur l'aspect financier, c'était très incertain. Et ils ont dit oui tout de suite. Voilà, on a tous dit c'est pour le pays, on va le faire. Mais du coup. Comme les salles de spectacle, on savait pas ce qui était ouvert, ce qui était fermé, les trucs avaient brûlé. Enfin bon, c'était quand même un bazar pas possible. Et que Laurence vivait en France, moi aussi, le metteur en scène aussi. On s'est dit, bon, le truc le plus logique à faire, c'est de commencer à le travailler en France, de le jouer d'abord en France. Aussi parce qu'on voulait voir, on s'est dit en France, il y a quand même des Calédoniens qui vont venir voir le spectacle. Et du coup, on va voir aussi les réactions. Ça va permettre aussi de nous rassurer un peu parce qu'on avait un peu peur quand même. Enfin, quand je dis peur, c'est pas peur, c'est plutôt on était émus et puis on craignait un peu de savoir comment les gens, ils allaient accueillir cette proposition. Et en fait, l'accueil, il a été super de la part des Calédoniens qui sont venus, qui soient Caldoche, Kanak, Métis, enfin tous ceux qui sont venus, ils ont vraiment aimé le spectacle. Voilà, donc mais l'idée c'était de se dire de toute façon, moi je voulais aussi que le spectacle, c'était la deuxième priorité après la Calédonie, c'était de le montrer en métropole pour que nous aussi on parle de nous en métropole. Voilà, pour que les Français de France là-bas, ils entendent une autre voix que ce qu'ils voient aux infos et tout ça, et qui voilà, que qu'ils entendent notre voix à nous, et ça c'était important. Donc voilà, mais la priorité, ça a toujours été le pays, et voilà. Et donc c'est pour ça que là, par exemple, on va aller jouer après au Festival d'Avignon, mais je tenais absolument à ce qu'on joue à Tchibaou avant d'aller à Avignon. Je dis, on peut pas jouer deux fois en France et venir après en Calédonie, c'est pas possible, on peut pas faire ça. Donc voilà.
2: Vous avez parlé de la réaction des Kanaks qui était très content de la prestation, mais est-ce que vous avez eu des retours de la part d'autres communautés?
1: Oui, on a eu des Calédoniens, bien sûr, il y avait des Calédoniens blancs ou métis qui sont venus. Les réactions, mais c'était pareil que pour les Kanaks, hein. Tout le monde a eu les mêmes réactions, c'est-à-dire il y a ceux qui étaient très émus aux larmes, hein, qui pleuraient. Moi, je me rappelle d'une représentation où deux rangs devant moi, il y a une jeune fille, pendant tout le spectacle, elle reniflait d'émotion, en fait, parce que c'est pas un spectacle triste, hein, mais c'est un spectacle qui nous remet dedans, donc forcément, on a beaucoup d'émotions, puis on se dit quand même quel gâchis, quoi. C'est ça. Mais et puis après, il y a des gens qui sont ressortis aussi en nous disant que c'était un spectacle qui donnait de l'espoir. C'est un spectacle aussi où il y a de la poésie, enfin qui est poétique, il y a de l'humour. Donc quand il y a des petites fans de chez nous, alors là, tout le monde rigole, voilà, et ça fait du bien. Donc non, je pense que ce que tout le monde nous a dit, c'est que ça faisait du bien parce que c'est un spectacle qui remet les choses à leur place, en fait. Voilà.
2: Est-ce que pour vous, Barrage, c'est une pièce politique ou une pièce sur l'impossibilité de politique?
1: Alors, c'est une pièce fondamentalement politique, non pas parce que ça parle de politique politicienne, on en parle très peu, hein, on parle très peu des partis politiques, tout ça dans le spectacle, vraiment c'est pas le sujet. Le sujet, c'est plus de montrer effectivement qu'on est dans une, qu'on s'est mis comme si on avait été emboucané par nous-mêmes dans une incapacité à sortir d'un piège politique, quoi, en fait. C'est plus ça, voilà. Mais moi, je continue à croire en la politique, avec un grand P, c'est-à-dire, voilà, c'est la politique chez les Grecs, hein, puisque c'est eux qui ont inventé la démocratie, etc., c'est quand même l'art de gouverner pour que les gens vivent ensemble. C'est ça, la politique. Et ici, nous, on a inventé l'art de gouverner pour ne pas vivre ensemble. Donc, ce serait bien de revenir à la base de la politique, quoi, vraiment.
2: Et pour finir avec vous, qu'aimeriez-vous que le spectateur retienne en sortant de la salle où il a été regardé Barrage?
1: Moi, je n'ai pas de préférence. Je veux dire, c'est à chacun de recevoir le spectacle, voilà. Et les gens aussi... Je pense que dans notre pays, il faut qu'on s'habitue davantage à, aussi à la critique et au débat. Et il y a peut-être des gens qui vont venir qui vont être déçus. Bon, ben, c'est le jeu, c'est comme ça. Et il y en a d'autres qui vont sortir et qui vont trouver ça fantastique. Il y en a qui vont, comme je disais, être émus. D'autres qui vont ressortir en se disant, il y a de l'espoir. D'autres qui vont, voilà. Et tout est, j'allais dire, tout est OK, quoi. Il n'y a pas de bonne ou de mauvaise réaction. Il n'y a pas de bonne ou de mauvaise pièce de théâtre en soi. Voilà, c'est pareil sur le fait de présenter cette pièce. On en a parlé au début de cette interview. Par rapport au grand public aussi, parce que vous parliez de la réaction chez les Kanaks. Mais je sais que chez les Blancs, j'ai vu sur les réseaux des gens dire mais oui faire de la pub sur ça c'est pas normal, etc. C'est trop tôt, et puis bon, moi je comprends, je lis ça, je me dis bon ok, mais il y a effectivement des gens pour qui c'est trop tôt pour en parler, puis il y a des gens qui ont besoin d'en parler. Et donc je pense qu'il faut respecter les deux. Nous, on respecte vraiment totalement les gens qui n'ont pas du tout envie d'en parler, qui disent c'est bon, ça suffit. Mais il faut aussi comprendre qu'il y a des gens à qui ça fait du bien de reparler, de pouvoir mettre les mots. On est terre de parole, hein. Mettre les mots, c'est aussi important. Et donc faut juste voilà, respecter ça aussi. J'en profite pour dire qu'après chaque représentation, il y aura un espace, un temps de discussion entre l'équipe et puis le public, parce que justement on voulait vraiment que ce soit un outil de dialogue, et derrière de permettre aux gens de se parler, de parler, et du coup ce sera animé par des médiateurs. Il y aura un psychologue, il y aura une anthropologue, voilà. Donc j'allais dire, venir voir Barrage, c'est vivre une double expérience.
2: En tout cas, les représentations ici, ça commence quand?
1: Alors, c'est à partir de jeudi prochain, donc du 28 mai au 31 mai à Tchibaou. Jeudi, vendredi, c'est à 19h et samedi, dimanche, c'est 18h. Le spectacle dure 1h05. Et puis, le petit temps d'échange derrière, pour ceux qui veulent, les gens peuvent sortir s'ils n'ont pas envie, hein. Mais ça durera une demi-heure, trois quarts d'heure, donc comptez 2 heures, quoi. Mm-hmm. Les places sont en vente chez eticket.nc et dans les points de vente Canal+.
3: Le rappel des titres.

L'essentiel de notre journal, corps électoral provincial, le Conseil constitutionnel valide l'ouverture du vote aux natifs de Nouvelle-Calédonie avant les élections du 28 juin. Nickel, reprise de l'activité minière à Kouawa. Et enfin, le dossier de notre édition, vous avez pu suivre l'extrait de l'entretien réalisé par Jesse Gop avec Jenny Brifa, autrice de la pièce de théâtre Barrage, qui est présentée depuis hier au Centre culturel Chibaou. C'est la fin de notre journal. Merci de l'avoir suivi. Très bonne fin de journée sur Dido Radio.

0: oui, de temps en temps, et d'aller à 234 km de Nouméa sur la côte est, du côté de Nédiva, où, alors peut-être qu'on l'entendra en fond avec Christophe Tournier. Bonjour.
1: Oui, bonjour à tout le monde.
0: Est-ce que ça va bien, ouais. en ce début de semaine? Pardon,
1: c'est pas grave.
0: C'est Chris.
1: C'est pas Christophe.
0: Ah ben, autant pour moi, je rectifie.
1: Il n'y a pas de soucis.
0: Voilà, j'ai eu qu'un café, je ne suis pas tout à fait réveillée, je suis désolée. Alors, peut-être qu'on entendra en fond de bruit, à moins que vous soyez éloigné de tout ce petit monde. Kenji, tu connais ma sensibilité pour les compagnons à quatre pattes, Adèle et tout. Et eh bien, j'ai rencontré Christophe il y a quelque temps et j'ai trouvé que les actions qu'il menait avec d'autres personnes bénévoles étaient belles. Et c'est pour ça que on lui a demandé de faire une petite intervention à l'antenne et pas comme ça, juste comme ça. C'est parce que il y a des choses à dire. Chris, avec d'autres personnes, vous êtes bénévole au sein d'un foyer qui accueille des chats et des chiens, c'est ça?
1: C'est ça. Alors, en fait, c'est pas tout à fait un foyer.
0: C'est un refuge.
1: C'est une association, loi 1901, qu'on a créée fin 2008. Ça commence à faire.
0: En 2008?
1: Fin 2008.
0: Ok.
1: Donc, ça fait un peu plus de 15 ans. Le siège est à Wailou, donc à Nédiva, comme vous l'avez signalé. On a quelques bénévoles sur Wailou, et les autres bénévoles, on n'est pas très nombreux, les autres bénévoles sont essentiellement sur Grand Nouméa.
0: Alors,
1: on a eu quelques temps des personnes sur Koné, ou Kouraï, etc., mais ça bouge, et c'est pas forcément très facile.
0: Alors, est-ce qu'on peut dire le nom de cette association? C'est l'association...
1: Alors, je vais vous dire, c'est un petit peu long.
0: Allez-y.
1: Association d'assistance aux animaux du Caillou.
0: Ok.
1: En abrégé, c'est AAA, c'est 3
0: et 1. Et comment est née l'envie de créer cette association? Vous avez vu nos compagnons.
1: Alors,
0: pour nous, ce sont nos compagnons, puisqu'ils sont de notre quotidien, sur le bord de la route, et vous vous êtes dit, il faut faire quelque chose?
1: C'est la présidente de l'association.
0: D'accord.
1: Madame Moreau.
0: Mm-hmm.
1: Qui est vraiment la cheville ouvrière de toute la structure. Mmh. C'est elle qui a eu cette volonté de... Bon, elle portait assistance aux animaux de la commune. Et puis, devant l'ampleur de la tâche et la lourdeur des dépenses, on a décidé de faire une association. Bon, la situation est améliorée, mais on dépense 10 fois plus.
0: Alors, hors antenne, quand on vous a joint au téléphone tout à l'heure, on entendait et les chiens et les chats miauler. Et en fin de compte, c'est tout un petit monde qui est du côté de Nédiva. Et tout un petit monde qu'il faut nourrir, qu'il faut soigner. Et c'est pour cela que vous organisez des collectes de vêtements que vous allez chercher chez les gens. Que vous ramenez dans votre gros camion et quand du côté de la maison, nous, on vous a remis une ou deux balles de linge, on s'est rendu compte que c'était du sérieux parce qu'il y avait des gros sacs de croquettes et autre chose qui permet d'avoir une belle vie à ses compagnons à quatre pattes. Comment s'opèrent les collectes? Vous descendez une fois par semaine de Wailou pour venir sur Nouméa, c'est ça?
1: Je vous propose un petit panorama rapide de l'association.
0: Mm-hmm.
1: Donc, on fait effectivement refuge sur Nédiva, à Wailou. Donc, on a beaucoup de chiens. On a aussi plusieurs dizaines de chats.
0: Mm-hmm.
1: Donc, c'est des animaux qu'il faut effectivement nourrir. On propose aussi des soins antiparasitaires pour les gens de la commune.
0: Okay.
1: Bon, on va pas faire la Calédonie. Il n'y a pas de vétérinaire ici, donc on essaye de pallier le problème. Donc, ça nécessite, comme vous le disiez, un voyage toutes les semaines pour aller chercher les provisions, les croquettes. Donc, c'est à peu près 900 kilos de croquettes que je remonte chaque semaine.
0: Mm-hmm.
1: On fait aussi une collecte une fois par mois à chaque distribution. Bon, j'y reviendrai plus tard. et pour financer une petite partie de nos activités, hein, parce que les croquettes, on nous les donne pas, faut les acheter.
0: Évidemment.
1: Les antiparasiteurs, tous les produits d'entretien, de soins, faut aussi les acheter. D'accord. Donc ça fait beaucoup de dépenses. Alors pour donner une idée, je vais pas rentrer dans les chiffres, mais sur tout notre budget, il y a à peu près 2/3, c'est pour la nourriture, parce que le premier soin vraiment fondamental, c'est nourrir. C'est vrai pour les animaux, c'est vrai pour nous aussi. Hein. Mmh. Et le deuxième soin, bah, c'est ce qui relève de la médecine vétérinaire, ou des soins qu'on peut faire.
0: Donc du coup, vous le disiez tout à l'heure, Chris, il n'y a pas de vétérinaire sur Wailou et les communes avoisines.
1: Sur la côte est, on va dire.
0: Et comment vous fonctionnez si un de ses compagnons chien ou chat tombe malade? Vous descendez sur Nouméa avec l'animal?
1: Alors, ça dépend de la maladie.
0: Mmh.
1: Si c'est une diarrhée, on va traiter nous-mêmes, par exemple, parce qu'il y a des produits anti-diarrhéiques. Si maintenant c'est une patte cassée, on va pas réparer les fractures. Donc là, effectivement, on va prendre rendez-vous avec un vétérinaire. Donc maintenant, c'est sur Nouméa. On va organiser le transport. Et puis, ce qu'on fait, on cherche généralement une famille d'accueil, hein, une personne ou un groupe, etc., sur le Grand Nouméa, qui pourra héberger l'animal le temps de l'opération et des soins.
0: Et ça se fait facilement.
1: On cherche genre de bonne volonté pour nous aider.
0: Et ça se fait facilement. Vous trouvez des personnes volontaires pour recueillir l'animal pendant quelques temps?
1: On en trouve un petit peu, mais on n'a pas énormément de cas. Hein. On essaye de minimiser les transports. Un animal, pour l'emmener à Douma, c'est 3 ans. Donc, c'est déjà blessé, puisque ça se passe de la route. On essaye de minimiser. Pas plus nécessaire, on fait le voyage, mais on prépare tout à l'avance pour que ça se passe bien.
0: Alors, pour rester encore quelques temps sur vos pensionnaires, l'objectif, après, c'est quoi? Puisque vous avez des dizaines de chiens, des dizaines de chats, c'est de leur trouver de manière permanente un endroit où ils pourront rester.
1: Le premier point fondamental, c'est de stériliser ces animaux. Pourquoi? Une chienne en bonne santé, hein, qui est suffisamment nourrie, etc., en 5 ans, elle peut avoir une descendance de 25 000 chiens. C'est énorme.
0: Ça fait beaucoup.
1: Alors, pourquoi? Parce qu'une chienne qui fait des petits, elle a porté, il y en aura peut-être 8. Il y a un peu plus de la moitié, c'est des femelles. Et ces femelles, au bout de 7-8 mois, elles peuvent faire des petits. Qui eux-mêmes, 7-8 mois après, pourront faire des petits. C'est pour ça qu'il y a une telle capacité de reproduction. Donc c'est très important de stériliser et de soigner. De soigner contre notamment un virus qui est la parvovirose, qui tue beaucoup de chiots. Hein. Les gens le savent. Même chez les vétérinaires, les chiots meurent, hein, faut savoir. Donc faut vraiment les vacciner au plus jeune âge, vers 6 semaines. Donc ça, c'est... j'ai perdu le fil.
0: Alors, il faut stériliser la chienne ou la fille.
1: Les femelles. Voilà. C'est vraiment le point fort, c'est la femelle. On peut éventuellement castrer les mâles, mais c'est pas ce qui va limiter la population animale. Parce que si la femelle qui est en chaleur trouve pas un mâle, on aura un autre qui sera pas loin, qui pourra venir là.
0: Évidemment.
1: Hein, donc, c'est pas le point fort, c'est surtout les femelles.
0: Donc, nourrie, stérilisée, vaccinée, est-ce que la suite, c'est de trouver un endroit permanent où ces animaux que vous avez recueillis sur le bord de la route, où on vous a appelé parce que les gens partent, ils ont besoin d'avoir un refuge pour eux. Est-ce que c'est l'idée derrière, c'est de leur trouver un endroit où rester, une famille aimante?
1: Bien sûr, oui, tout à fait. Une fois qu'on a fait ces premières étapes que j'ai décrites, le coup d'après, c'est de trouver des adoptants. Donc, sur les réseaux, on peut lire fréquemment, on recherche une famille pour la vie, c'est vraiment le cas idéal. Des gens qui vont récupérer l'animal, c'est eux qui vont s'en occuper pendant 15 ans.
0: Ouais. Alors, pour nourrir tout ce petit monde, comme on disait tout à l'heure, vous effectuez des collectes de vêtements chez les personnes qui veulent vider.
1: Je veux préciser, les vêtements, c'est pas uniquement ça, ça n'est qu'une partie.
0: D'accord, vous récupérez d'autres objets.
1: On collecte à peu près tout.
0: Ok.
1: Des meubles, on a de grosses demandes de matelas. Ça peut des sommiers, ça peut des armoires, des tables, des chaises, éventuellement un frigo, exceptionnellement un congélateur.
0: Ah oui.
1: Ça peut être une cuisinière à gaz. Etc. C'est vraiment plein de choses. Ça peut être des chaussures, ça peut être des ustensiles de cuisine, de la vaisselle.
0: Ok.
1: C'est vraiment très très large. Il y a une chose que je prendrai pas, c'est les livres, parce qu'on lit de moins en moins,
0: et aussi en gros.
1: Donc, c'est lourd, encombrant, donc je prends pas les livres, en fait. Ou alors, c'est des livres pour le tout premier âge, pour les petits.
0: Et moi qui étais fière avec mes deux sacs de linge en disant « Ok, je donne du linge, mais vous prenez... »
1: C'est très bien,
0: vous prenez...
1: Il y a 50 personnes qui me donnent deux sacs, ça fait 100 sacs, c'est énorme.
0: Ok, ok. Alors, Chris, la prochaine descente, elle se fait quand vous revenez sur Nouméa Comtesse pour informer nos auditrices, nos auditeurs qui veulent un peu, donner une gazinière parce qu'ils en ont acheté une nouvelle. Monsieur a acheté une belle gazinière à madame, donc elle a envie de se débarrasser de celle dont elle utilisait toute l'année dernière, ou je sais pas, du linge, des choses dont on n'utilise pas. Quand est-ce que vous descendez? Comme ça, les personnes s'organisent et vous appelleront, vous communiquerez votre numéro de téléphone à l'antenne.
1: Tout à fait. Alors, le bon plan, comme on l'a dit précédemment, je viens à Nouméa toutes les semaines pour les approvisionnements du refuge. Je suis généralement le mercredi midi 13h à Nouméa et j'en parle le jeudi soir. Si les gens ont quelque chose à nous fournir pour nos vides-greniers, ils m'appellent, donc au 86 05 80. On prend rendez-vous, je passe récupérer. Alors, il faut que ça soit quand même dans le Grand Nouméa ou... Enfin, c'est mon trajet, quoi. Entre Wailou, Bouraille, La Foa, Boulou Paris, etc., jusqu'au Grand Nouméa.
0: Oui.
1: Voilà. Si on me propose dans le Nord, genre Koumac ou Agoro, ça sera plus compliqué.
0: Bah, évidemment. C'est pendant que vous descendez et remontez que vous pouvez faire des stops pour récupérer toutes ces choses dont les gens demandent. Une question peut-être.
2: Monsieur Tournier, est-ce que d'autres vétérinaires, hors ceux qui ne sont pas du côté de la province Nord, du côté de Nouméa, est-ce qu'il y a eu une approche avec eux pour travailler ensemble bénévolement par rapport au concept que...
1: Un vétérinaire a interdiction professionnelle de travailler bénévolement.
2: D'accord.
1: Ils ont des règles, on leur interdit. Ça s'appelle le code de déontologie, malheureusement. Par contre, ce qu'on fait sur Wailou, on fait venir une vétérinaire de Nouméa, quand on a le financement pour, elle vient sur Wailou, elle passe une journée et elle stérilise les animaux sur place. Donc on arrive à faire entre 15-18 animaux dans la journée.
0: Okay.
1: Elle travaille très efficace. Donc ça c'est un point fort à signaler. Par contre, pour pouvoir le faire, faut payer la vétérinaire, bien sûr, même si elle est pas raisonnablement abordable.
0: Ah, vous êtes sollicité de l'autre côté.
1: Pardon.
0: Il n'y a pas de mal.
1: Donc actuellement cette année, on a un petit financement du gouvernement pour faire 3 journées de stérilisation. On aura aussi une aide de l'État pour faire quelques stérilisations sur Wailou. Et puis le reste, quand on a les moyens, on fait ça sur fonds propres, avec l'argent de la société. Mais bon, depuis 2 ans, c'est extrêmement difficile d'avoir de l'argent.
0: D'accord.
1: Bon, donc le dernier point dont on parlait, m'appeler quand je viens, mais le dernier point, on fait une collecte, un chemin de distribution, une fois par mois. On est toute la journée, c'est à Belleville, celui qui est lui. On est toute la journée de l'ouverture jusqu'à 17h30. Et les gens peuvent passer, nous acheter des croquettes, nous faire un don en argent aussi. On fait les reçus fiscaux contre la somme. Moi, je prends au-dessus de 5 000, je fais un reçu fiscal après.
0: Voilà, qui servira pour la déclaration des ressources annuelles.
1: Exactement. Et ce mois-ci, exceptionnellement, on a retardé un peu, Hein, parce que généralement, c'est le troisième mercredi du mois. Là, notre collecte achat distribution, c'est dans deux jours, c'est mercredi. C'est ce mercredi-là.
0: D'accord. C'est là-bas qu'on vous retrouvera. Ok, c'est là qu'on vous retrouvera. Et en fait, pour finir avec vous, Chris Tournier, c'est de donc vous récupérez tout ce que vous pouvez récupérer donc en descendant et en remontant avec voilà du linge, des tables, des gazinières, enfin voilà. Et ensuite, vous remontez sur les divans et vous organisez un vide-grenier.
1: On en fait un par mois.
0: Voilà.
1: Voilà. Je précise, ce qu'on nous fournit pour les vide-greniers, bon, c'est de l'occasion, exceptionnellement du neuf, mais c'est surtout en état d'être utilisé.
0: Bien évidemment.
1: C'est important. Hein. J'ai quelques rares cas où on nous donne des trucs qui sont pas tout à fait bons. Quoi.
0: Et voilà. Et
1: généralement, c'est très bien.
0: Et toute la somme collectée à chaque vide-grenier, eh bien, servira à acheter ce dont vous avez besoin pour nourrir, eh bien, vos réfugiés ouais. Du côté de Nédivale.
1: Ça paiera une petite partie de la nourriture. Ça paiera les parasitaires qu'on achète, aussi, pour voyez, à la fois les animaux de refuge et puis les gens de la commune qui aident aussi pour faire traiter contre les parasites dans les animaux. Donc c'est vraiment tout, c'est 100% dédié au bien-être animal, c'est le point fort de l'association, c'est le bien-être animal. Et le détail, quand on fait une adoption, on ne vend pas l'animal, on ne demande pas d'argent. Bon, si les gens veulent nous aider à faire un don, ils peuvent le faire, mais il n'y a aucune obligation, on ne va pas vous dire que c'est tant de milliers de francs pour avoir l'animal, on ne fonctionne pas comme ça. On considère que le bien-être animal... C'est ne pas considérer l'animal comme un objet de commerce.
0: Ah, mais oui.
1: Compagnie.
0: Ok. Un objet de commerce quelque chose sur lequel on va passer son stress ou son envie de... Voilà, on protège l'animal qui est à la maison. Quand on prend un chat, un chien, ben, on y fait attention tout au long de sa vie.
1: C'est un engagement, il faut qu'il ait des conditions de vie raisonnables, satisfaisantes chez les gens.
0: Voilà. Alors, descente sur Nouméa ce mercredi 28, vous êtes en station du côté de...
1: Belleville,
0: voilà, pour la collecte des croquettes et pour récupérer aussi tout les choses que les gens voudront bien donner. Et le prochain vide-grenier, pour terminer, ce sera... vous avez une date déjà arrêtée ?
1: Pas encore, ça va être dans la mi-février.
0: D'accord. Ben, vous nous tenez au courant ?
1: Si vous voulez, bien sûr.
0: Voilà, comme ça, nous, on fera une info pratique.
1: J'en profite, si on vous passe l'info, vous relayez sur vos ondes, comme ça.
0: Bien sûr, évidemment, vous êtes en direct, Chris.
1: D'accord.
0: On vous remercie pour toutes ces informations. Merci d'avoir participé à notre émission Le Binôme de la boîte à partage de 9h à 10h qui nous permet, nous, eh bien, de faire le relais de toutes ces personnes qui ont des engagements, quel que soit l'engagement, ou qui organisent des choses du côté de leur quartier, leur village, leur tribu. Là, c'était du côté de Nédivin, ça y en a un qui se fait entendre. Voilà, peut-être qu'il demande à ce que vous retourniez vers lui ou elle. Hein, une des réfugiées du côté de votre association du côté Nédivin. Merci Chris d'avoir participé. Merci à la présidente aussi d'avoir accueilli cette interview. Et puis merci pour votre engagement. Ouais. À bientôt.
1: Merci à vous de nous avoir
0: merci.
1: Permis d'accéder à l'antenne.
0: Merci beaucoup. Au revoir.
1: Merci. Passez une bonne journée. Au revoir.
0: Au revoir. Oui. Merci. Voilà, une discussion à bâton rompu avec Chris Tournier. Il est bénévole, mais également trésorier de cette association d'assistance auprès des animaux du Caillou. On va complètement, mais totalement, mais radicalement changer de contexte, puisque là, on sera également sur le Nord, mais on va parler d'expression corporelle. Donc elle est déjà du côté du téléphone pour que nous puissions accueillir notre prochain invité à l'antenne. Et le temps que la discussion, voilà, c'est tout un contexte technique qui se fait. Kenji, notre invité sur Jido, et pour accompagner cette ambiance, si tu peux trouver quelque chose

Au moment de l'arrivée des colons, les tribus occupaient toute la vallée jusqu'à l'embouchure. Les Européens se sont installés avec des titres donnés par l'administration. À partir du moment où les gens n'ont plus d'endroit pour cultiver, c'est comme ça que a été décidée la révolte de 1917 pour reprendre les terres.

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0: Bonsoir Kanaki et merci d'être avec nous pour notre édition de la soirée. Pour commencer notre journal, le Conseil constitutionnel a validé ce jeudi à Paris l'ouverture du corps électoral provincial aux natifs de notre pays. Une décision importante à un mois des élections provinciales prévues le 28 juin prochain. Concrètement, près de 10 600 natifs supplémentaires pourront désormais participer au scrutin, venant s'ajouter aux quelques 180 000 électeurs déjà inscrits sur la liste spéciale provinciale. Le sage du Conseil constitutionnel était saisi automatiquement après l'adoption définitive le 20 mai dernier de la proposition de loi organique portée par le sénateur Georges Naturel. Après plusieurs heures de délibération, le Conseil a estimé que ce texte ne remettait pas en cause les orientations de l'accord de Nouméa. Dans sa décision, le Conseil constitutionnel avance trois principaux arguments. D'abord, l'intégration des natifs permet de réduire les dérogations au principe d'universalité du suffrage. Ensuite, cette ouverture rapproche les règles provinciales de celles déjà appliquées lors des référendums d'autodétermination, dont la liste électorale avait été élargie dès 2015 à certains natifs. Enfin, les sages considèrent que le corps électoral reste malgré tout suffisamment restreint pour respecter l'esprit de l'accord de Nouméa. Le Conseil souligne également que le critère de naissance en Nouvelle-Calédonie associé à l'inscription sur la liste générale traduit une installation durable sur le territoire, une décision qui intervient dans un contexte de débat politique intense. Le gouvernement soutenu par plusieurs députés macronistes, dont Nicolas Mesdorf, souhaitait aller plus loin en intégrant également certains conjoints d'électeurs après 5 années d'union. Mais cette proposition a finalement été rejetée à une voix près à l'Assemblée nationale. Du côté indépendantiste, le député Emmanuel Chibou et le FNKS continuaient de défendre le principe d'aucune modification du corps électoral sans accord politique global entre partenaires calédoniens. Le Premier ministre Sébastien Lecornu avait de son côté justifié cette réforme par une distorsion grandissante du corps électoral, rappelant que moins de 8% des Calédoniens étaient exclus du vote provincial en 1998 contre environ 17% aujourd'hui. Cette décision du Conseil constitutionnel ouvre désormais la voie à l'application immédiate de la réforme pour les échéances du 28 juin prochain. Autre information en bref, reprise de l'activité minière à Kouaoua. Après près de 2 mois de suspension, la SLN annonce la reprise de l'activité minière sur le site de Kouaoua à compter de ce lundi 1er juin. Depuis plusieurs semaines, les travaux de construction des ponts nécessaires au roulage du minerai vers le bord de mer se poursuivent dans des conditions sereines. Cette évolution positive permet aujourd'hui d'envisager une reprise progressive de l'activité. Ce redémarrage poursuit la SLN constitue un signal encourageant pour l'ensemble des équipes et des entreprises partenaires mobilisées sur le site. Le climat local apparaît désormais plus apaisé, permettant des interventions dans de meilleures conditions de sécurité et de continuité opérationnelle. Dans sa communication, la SLN a tenu à saluer l'engagement et la résilience des collaborateurs du site de Kouaoua qui ont traversé cette période difficile marquée par de nombreuses inquiétudes et incertitudes. L'entreprise adresse ses sincères remerciements à la mairie, au district ainsi qu'aux organisations syndicales qui depuis le début soutiennent la démarche engagée autour de la construction des ponts. Leur accompagnement et leur mobilisation aux côtés des équipes ont contribué à faire avancer ce projet dans un esprit de dialogue, de responsabilité collective et de coopération. Santé, toujours au chapitre des rendez-vous à l'occasion de la Semaine nationale de prévention du diabète. L'Agence sanitaire et sociale de la Nouvelle-Calédonie et les acteurs de santé se mobilisent du 1er au 8 juin 2026 pour sensibiliser la population à un facteur de risque encore largement méconnu, l'hérédité. Le diabète de type 2 progresse silencieusement, rappelle l'agence, souvent sans symptômes pendant plusieurs années, il peut être présent sans que l'on s'en rende compte. Pourtant, tout le monde n'est pas exposé au même niveau de risque. Cette édition 2026 met en lumière le rôle de l'histoire familiale. Avoir un parent atteint de diabète augmente le risque, mais ne le rend pas inévitable. Le diabète de type 2 est une maladie multifactorielle, précise l'Agence sanitaire et sociale de la Nouvelle-Calédonie dans son communiqué. Si l'hérédité constitue un facteur de risque non modifiable, elle ne suffit pas à elle seule à déclencher la maladie. L'environnement et les habitudes de vie jouent un rôle déterminant. Ainsi, même avec un terrain familial à risque, il est possible d'agir efficacement grâce à trois leviers essentiels. Adopter une alimentation saine et équilibrée, bouger chaque jour, même modérément, gérer le stress et veiller à son sommeil. Ces actions simples permettent de réduire significativement le risque de développer un diabète de type 2. Tout au long de la semaine, une mobilisation est organisée sur l'ensemble de la Nouvelle-Calédonie pour aller à la rencontre du public, précise l'agence sanitaire et sociale. Du sport, la 10e journée de la Super League se déroulera le samedi 30 et le dimanche 31 mai au stade Nouma Dele et au stade Boeva à 15h. Demain, samedi, Horizon Patho affronte l'AS Mondor à 17h30. Tiga Sport jouera contre Iengen Sport au stade Boeva de Mondor. Le CA Saint-Louis recevra l'AFC Gaïcha à partir de 15h. Et la journée continuera le 31 mai au stade Nouma Dele avec deux matchs. À 13h, l'AS Kounye sera opposé à l'AS Magenta. À 15h30, et Sénédjéhou affronte l'AS Lossi pour clôturer cette 10e journée. Et enfin, un mot de culture pour terminer notre journal. Extrait de l'entretien de Jesse Gop avec Jenny Brifa, autrice de la pièce de théâtre Barrage, présentée au public au Centre culturel Thibault. C'est le dossier de notre journal. Jenny Brifa qui répond, je le rappelle, aux questions de Jesse Gop. On écoute.
1: Bonjour Pays, bonjour à tous. Je comprends évidemment la souffrance des familles, des gens du pays et des gens de tout le pays. Et justement, dans la pièce, il y a un moment où on parle des jeunes qui ont perdu la vie et aussi du côté militaire aussi, du côté du gendarme, du jeune gendarme aussi. Et il y a le personnage calédonien blanc qui dit que ces jeunes, c'est des jeunes du pays. Donc moi, je veux dire aussi, aujourd'hui, je suis très émue de le dire, que j'ai les poils qui se hérissent, parce que pour moi, c'est pas... Si, c'est des jeunes Kanaks, mais c'est des jeunes du pays. Ce que je veux dire, c'est que c'est aussi mes enfants. C'est les enfants du pays. Et on est... Voilà, moi aussi, je suis née dans ce pays. Moi aussi, le souffle, il est passé par moi, ici. Et moi, c'est... Voilà, c'est ça le but de Barrage, en fait. C'est de se rappeler de ce qu'on a tous en commun. Et je sais qu'il peut y avoir des propos des uns ou des autres qui peuvent heurter, qui parfois sont, à mon sens, déplacés. Et je veux dire que c'est pas parce qu'on est blanc qu'on pense tous pareil. C'est pas parce qu'on est Kanak qu'on pense tous pareil. On est des êtres humains, on a notre liberté de penser. Et voilà, ce spectacle-là, il essaie, comme les autres spectacles qu'on a fait avant, avec mon équipe, avec Laurence, avec Stéphane, de se rappeler de ces liens qu'on a entre nous et de recréer des ponts entre nous. Et je crois qu'on a cassé beaucoup de ponts l'an dernier, enfin il y a 2 ans maintenant. Maintenant, il faut qu'on reconstruise nos ponts là entre nous. Et c'est ça le but de Barrage. Voilà. Donc je m'excuse auprès des familles si certains ont pu se dire « Mais pourquoi ils font ça ? Nous, on est encore dans la douleur. » Mais justement... Moi, je pense que c'est comme un cyclone. Des fois, voilà, le cyclone, il casse tout, puis derrière, ça repousse mieux. Ou derrière un feu, un incendie. Hein. C'est ça l'idée. C'est de se dire, bon, maintenant, faut que ça repousse, quoi. Voilà.
2: À travers ce spectacle Barrage, qu'est-ce que, justement, vous avez comme message à passer ?
1: Barrage, c'est l'histoire de deux professeurs, déjà, qui vont tenter de protéger leur établissement, parce qu'il y a les émeutiers qui veulent brûler un collège. Donc, ces deux professeurs, c'est Stéphane Piochot, qui fait le professeur Caldoche, qui, lui, est plutôt... contre l'indépendance, et la professeure Kanak, Marguerite, qui, elle, est pour l'indépendance. Mais c'est pas des militants purs et durs. C'est juste, j'allais dire, des gens comme vous et moi. Moi, je suis militante d'aucun parti. Mais à un moment, il faut voter. Et on nous demande, c'est oui, c'est non. Bon, ben, faut bien dire oui ou non. Donc voilà, eux, c'est des gens, ils se disent au moment de voter, bon, ben, moi, je suis pour l'indépendance, moi, je suis contre. Mais... du coup, comme c'est pas des militants bornés purs et durs, ils arrivent à se parler quand même. Voilà, même si parfois ils s'engueulent, ils vont s'engueuler fort parce qu'ils sont pas d'accord. Voilà. Et donc, à travers ces deux personnages, l'idée c'était, de se rappeler justement que on a des choses en partage, qu'on peut ne pas être d'accord sur, l'issue politique. Mais finalement, ils vont se rendre compte qu'ils sont beaucoup plus proches même que ce qu'ils pensaient, même politiquement finalement, hein, à un moment dans la pièce. Et Et c'est ça le message, c'est ce couple en fait, je pense qu'il représente la majorité des Calédoniens, peu importe nos communautés quoi. Et pendant la pièce, il n'y a pas que cette histoire autour du collège à protéger. Hein. Ils vont interpréter d'autres personnages parce que ils vont être au téléphone avec la famille, avec il va se passer plein de choses et donc on va être transporté dans plein d'endroits de Nouméa pendant toute cette nuit, cette première nuit. Ouais.
2: Pour cette pièce, comment vous avez travaillé entre témoignages, fiction, matériaux documentaires.
1: Oui, c'est vrai, vous avez raison. C'est une pièce où on entend beaucoup de d'archives, des journaux, notamment des journaux de France d'ailleurs, pour montrer à quel point l'événement a eu un impact important aussi médiatiquement. Et puis il y a aussi des archives sonores qu'on a récupérées sur Facebook, sur les réseaux, sur les barrages, etc. L'idée pour moi, comme vous savez, au départ, je suis journaliste, donc c'est vrai que c'était important pour moi que cette pièce, elle ait un côté journalistique dans le rappel de certains faits, dans le rappel de certains chiffres, aussi pour situer cette action. Bon, nous, les Calédoniens, comme évidemment, on connaît l'histoire, mais aussi parce qu'on a joué la pièce en métropole, c'était important pour nous que le public y comprenne, par exemple, c'est quoi cette histoire de corps électoral gelé, etc. Donc tout ça, c'est des choses qui sont abordées, mais avec légèreté, entre guillemets. Enfin, je veux dire, c'est pas un cours, hein, on fait pas un cours de droit, mais justement, grâce au reportage qu'on entend de temps en temps, ça permet de resituer un peu le débat. Donc ça, c'était important d'ancrer dans le réel. Et puis les archives sonores réelles des réseaux, c'était bien parce que ça permet aussi de se replonger immédiatement avec le son dans les émeutes, quoi.
2: Vous dites vouloir vous adresser en priorité à la métropole.
1: Nous, la priorité, ça a toujours été le pays. Par contre, quand on a monté le projet, c'était tout de suite à la sorte. Enfin, il y avait encore le couvre-feu, tout ça. Donc, on était quand même encore dedans, quoi. Non, moi, le projet, tout de suite, quand j'ai appelé l'équipe, bon, déjà, on a commencé, on savait pas du tout si on allait pouvoir avoir de l'argent pour se financer. Donc, c'était un peu délicat. Donc, je les ai appelés en leur disant, moi, j'ai envie. Moi, je pense à l'après, c'est-à-dire que là, ok, c'est encore les ruines sont encore fumantes, mais après, comment on fait pour reconstruire nous nos liens? Et je pense que le théâtre, il peut aider à ça. Et donc, je leur ai demandé s'ils étaient ok pour qu'on se lance dans l'aventure, sachant que sur l'aspect financier, c'était très incertain. Et ils ont dit oui tout de suite. Voilà, on a tous dit c'est pour le pays, on va le faire. Mais du coup. Comme les salles de spectacle, on savait pas ce qui était ouvert, ce qui était fermé, les trucs avaient brûlé. Enfin bon, c'était quand même un bazar pas possible. Et que Laurence vivait en France, moi aussi, le metteur en scène aussi. On s'est dit bon, le truc le plus logique à faire, c'est de commencer à le travailler en France, de le jouer d'abord en France, aussi parce qu'on voulait voir, on s'est dit en France, il y a quand même des Calédoniens qui vont venir voir le spectacle, et du coup on va voir aussi les réactions, ça va permettre aussi de nous rassurer un peu, parce qu'on avait un peu peur quand même. Enfin, quand je dis peur, c'est pas peur, c'est plutôt on était émus, et puis on craignait un peu de savoir comment les gens ils allaient accueillir cette proposition. Et en fait, l'accueil, il a été super de la part des Calédoniens qui sont venus, qu'ils soient Caldoche, Kanak, Métis, enfin tous ceux qui sont venus, ils ont vraiment aimé le spectacle. Voilà, donc, mais l'idée, c'était de se dire, de toute façon, moi, je voulais aussi que le spectacle, c'était la deuxième priorité après la Calédonie, c'était de le montrer en métropole, pour que nous aussi, on parle de nous en métropole. Voilà, pour que les Français de France, là-bas, ils entendent une autre voix que ce qu'ils voient aux infos et tout ça, et qui voilà, que qu'ils entendent notre voix à nous, et ça c'était important. Donc voilà, mais la priorité ça a toujours été le pays, et voilà, et donc c'est pour ça que là par exemple on va aller jouer après au Festival d'Avignon, mais je tenais absolument à ce qu'on joue à Tchibaou avant d'aller à Avignon. Je dis on peut pas jouer deux fois en France et venir après en Calédonie, c'est pas possible, on peut pas faire ça. Donc voilà.
2: Vous avez parlé de la réaction des Kanaks qui était très content de la prestation, mais est-ce que vous avez eu des retours de la part d'autres communautés?
1: Oui, on a eu des Calédoniens, bien sûr, il y avait des Calédoniens blancs ou métis qui sont venus. Les réactions, mais c'était pareil que pour les Kanaks, hein, tout le monde a eu les mêmes réactions, c'est-à-dire il y a ceux qui étaient très émus aux larmes, hein, qui pleuraient. Moi, je me rappelle d'une représentation où deux rangs devant moi, il y a une jeune fille, pendant tout le spectacle, elle reniflait. d'émotion, en fait, parce que c'est pas un spectacle triste, hein, mais c'est un spectacle qui nous remet dedans, donc forcément on a beaucoup d'émotions, puis on se dit quand même quel gâchis, quoi. C'est ça. Mais et puis après, il y a des gens qui sont ressortis aussi en nous disant que c'était un spectacle qui donnait de l'espoir. C'est un spectacle aussi où il y a de la poésie, enfin qui est poétique, il y a de l'humour. Donc quand il y a des petites fans de chez nous, alors, tout le monde rigole, voilà, et ça fait du bien. Donc non, je pense que ce que tout le monde nous a dit, c'est que ça faisait du bien parce que c'est un spectacle qui remet les choses à leur place, en fait. Voilà.
2: Est-ce que pour vous, Barrage, c'est une pièce politique ou une pièce sur l'impossibilité de politique?
1: Alors, c'est une pièce fondamentalement politique, non pas parce que ça parle de politique politicienne, on en parle très peu, hein, on parle très peu des partis politiques, tout ça dans le spectacle, vraiment c'est pas le sujet. Le sujet, c'est plus de montrer effectivement qu'on est dans une, qu'on s'est mis comme si on avait été emboucané par nous-mêmes dans une incapacité à sortir d'un piège politique, quoi, en fait. C'est plus ça, voilà. Mais moi, je continue à croire en la politique, avec un grand P, c'est-à-dire, voilà, c'est la politique chez les Grecs, hein, puisque c'est eux qui ont inventé la démocratie, etc., c'est quand même l'art de gouverner pour que les gens vivent ensemble. C'est ça, la politique. Et ici, nous, on a inventé l'art de gouverner pour ne pas vivre ensemble. Donc, ce serait bien de revenir à la base de la politique, quoi, vraiment.
2: Peut-être pour finir avec vous, qu'aimeriez-vous que le spectateur retienne en sortant de la salle où il a été regardé Barrage?
1: Moi, je n'ai pas de préférence. Je veux dire, c'est à chacun de recevoir le spectacle. Voilà. Et les gens aussi... Je pense que dans notre pays, il faut qu'on s'habitue davantage à, aussi à la critique et au débat. Et il y a peut-être des gens qui vont venir qui vont être déçus. Bon, ben, c'est le jeu, c'est comme ça. Et il y en a d'autres qui vont sortir et qui vont trouver ça fantastique. Il y en a qui vont, comme je disais, être émus. D'autres qui vont ressortir en se disant, il y a de l'espoir. D'autres qui vont, voilà. Et tout est, j'allais dire, tout est OK, quoi. Il n'y a pas de bonne ou de mauvaise réaction. Il n'y a pas de bonne ou de mauvaise pièce de théâtre en soi. Voilà, c'est pareil sur le fait de présenter cette pièce. On en a parlé au début de cette interview. Par rapport au grand public aussi, parce que vous parliez de la réaction chez les Kanaks. Mais je sais que chez les Blancs, j'ai vu sur les réseaux des gens dire, mais faire de la pub sur ça, c'est pas normal, etc. C'est trop tôt. Et puis bon, moi je comprends, je lis ça, je me dis bon, ok, mais il y a effectivement des gens pour qui c'est trop tôt pour en parler, puis il y a des gens qui ont besoin d'en parler. Et donc je pense qu'il faut respecter les deux. Nous, on respecte vraiment totalement les gens qui n'ont pas du tout envie d'en parler, qui disent c'est bon, ça suffit. Mais il faut aussi comprendre qu'il y a des gens à qui ça fait du bien de reparler, de pouvoir mettre les mots. On est terre de parole, hein. Mettre les mots, c'est aussi important. Et donc faut juste voilà, respecter ça aussi. J'en profite pour dire que après chaque représentation, il y aura un espace, un temps de discussion entre l'équipe et puis le public, parce que justement on voulait vraiment que ce soit un outil de dialogue et derrière de permettre aux gens de se parler, de parler. Et du coup, ce sera animé par des médiateurs. Il y aura un psychologue, il y aura une anthropologue, voilà. Donc j'allais dire, venir voir Barrage, c'est vivre une double expérience.
2: En tout cas, les représentations ici, ça commence quand?
1: Alors, c'est à partir de jeudi prochain, donc du 28 mai au 31 mai à Tchibaou. Jeudi, vendredi, c'est à 19h et samedi, dimanche, c'est 18h. Le spectacle dure 1h05 et puis le petit temps d'échange derrière, pour ceux qui veulent, les gens peuvent sortir s'ils n'ont pas envie, hein. Mais ça durera une demi-heure, trois quarts d'heure, donc comptez 2 heures, quoi. Les places sont en vente chez eticket.nc et dans les points de vente Canal+.
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L'essentiel de notre journal, corps électoral provincial, le Conseil constitutionnel valide l'ouverture du vote aux natifs de Nouvelle-Calédonie avant les élections du 28 juin. Nickel, reprise de l'activité minière à Kouaoua. Et enfin, le dossier de notre édition, vous avez pu suivre l'extrait de l'entretien réalisé par Jessie Gop avec Jenny Brifa, autrice de la pièce de théâtre Barrage, qui est présentée depuis hier au Centre culturel Tchibaou. C'est la fin de notre journal. Merci de l'avoir suivi. Très bonne fin de journée sur Dido Radio.

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1: Bonjour Kanaki, merci d'être avec nous pour notre édition de la mi-journée. Bienvenue à celles et ceux qui viennent de se caler sur la RDK. Nous parlerons de politique dans notre journal, quelques nouvelles internationales, mais d'abord parlons de cette reprise de l'activité minière à Kouawa. Dans une communication, la SLN qui annonce donc la reprise de l'activité minière sur le site à compter de ce lundi 1er juin, après près de 2 mois de suspension depuis plusieurs semaines, rappelle la SLN, les travaux de construction des ponts nécessaires au roulage du minerai vers le bord de mer se poursuivent dans des conditions sereines. Cette évolution positive permet d'envisager une reprise progressive de l'activité. Un redémarrage qui constitue un signal encourageant pour l'ensemble des équipes et des entreprises partenaires mobilisées sur le site. Le climat local apparaît désormais plus apaisé, permettant des interventions dans des meilleures conditions de sécurité et de continuité opérationnelle. La SLN, dans ce communiqué, tient à saluer l'engagement et la résilience des collaborateurs du site de Kouawa, qui ont trouvé cette période difficile marquée par de nombreuses inquiétudes et incertitudes. L'entreprise adresse ses sincères remerciements à la mairie du district, au district ainsi qu'aux organisations syndicales qui, depuis le début, soutiennent la démarche engagée autour de la construction des ponts. Leur accompagnement et leur mobilisation aux côtés des équipes ont contribué à faire avancer ce projet dans un esprit de dialogue, de responsabilité collective et de coopération. Fin de citation de la communication de la SLN. Politique, le corps électoral provincial, le Conseil constitutionnel a validé ce jeudi 28 mai à Paris, dans la nuit pour nous, l'ouverture du corps électoral provincial aux natifs. Une décision importante à un mois des élections provinciales prévues le 28 juin prochain. Rappelons-le, concrètement, près de 10 600 natifs supplémentaires pourront désormais participer au scrutin, venant s'ajouter aux quelques 181 000 électeurs déjà inscrits sur la liste spéciale provinciale. Les sages du Conseil constitutionnel étaient saisis automatiquement après l'adoption définitive le 20 mai dernier de la proposition de loi organique portée par le sénateur calédonien Georges Naturel. Après plusieurs heures de délibération, le Conseil a estimé que ce texte ne remettait pas en cause les orientations de l'accord de Nouméa. Dans sa décision, le Conseil constitutionnel avance 3 principaux arguments. D'abord, l'intégration des natifs permet de réduire les dérogations au principe d'universalité du suffrage. Ensuite, cette ouverture rapproche les règles provinciales de celles déjà appliquées lors des référendums d'autodétermination dont la liste électorale avait été élargie dès 2015, à certains natifs. Enfin, les sages considèrent que le corps électoral reste malgré tout suffisamment restreint pour respecter l'esprit de l'accord de Nouméa. Le Conseil souligne également que le critère de naissance en Nouvelle-Calédonie associé à l'inscription sur la liste générale traduit une installation durable sur le territoire. Cette décision intervient dans un contexte de débat politique intense. Le gouvernement, soutenu par plusieurs députés macronistes, dont le Calédonien Nicolas Mizor, souhaitait aller plus loin en intégrant également certains conjoints d'électeurs après 5 années d'union. Mais cette proposition a finalement été rejetée à une voix près, rappelons-le, à l'Assemblée nationale. Du côté indépendantiste, le député Manuel Chiba ou le FLNKS continue de défendre le principe d'aucune modification du corps électoral sans accord politique global entre partenaires calédoniens. Le Premier ministre Sébastien Lecornu avait de son côté justifié cette réforme par une distorsion grandissante du corps électoral, appelant que moins de 8% de Calédoniens étaient exclus du vote provincial en 1998 contre environ 17% aujourd'hui. Cette décision du Conseil constitutionnel, en tous les cas, ouvre désormais la voie à l'application immédiate de la réforme pour les élections provinciales du mois de juin. Et justement, on parle des provinciales avec la campagne électorale « Debout ensemble maintenant ». C'est le slogan choisi par le nouveau mouvement politique « Faire pays » pour les élections provinciales du 28 juin. Le mouvement fondé par Laurent Châtenay tenait hier soir sa première réunion publique à l'Université de la Nouvelle-Calédonie devant plus de 200 personnes venues découvrir cette nouvelle offre politique. Objectif affiché, défendre une souveraineté préparée, progressive et partagée, loin du clivage traditionnel entre indépendance et maintien dans la France. On écoute Laurent Châtenay.
0: La souveraineté préparée, progressive et partagée. Qu'est-ce qu'on dit lorsqu'on dit ça ? La souveraineté, c'est un pouvoir de décision. C'est une capacité à prendre ses propres décisions sans être dépendant ou sous la tutelle d'un État comme la France. Aujourd'hui, nous sommes financièrement, économiquement, pieds et poings liés aux décisions de l'État français. Alors que nous avons des richesses considérables. Le nickel et le cobalt, on le sait, même si aujourd'hui, on est dans un cycle défavorable. Le nickel, c'est un métal qui a une croissance qui est proportionnelle à la croissance démographique de la planète. Plus il y a de monde sur Terre, plus on a besoin de nickel pour faire de l'acier inoxydable, pour faire des voitures électriques, pour faire des batteries électriques et tout un tas de choses. Donc ça va repartir un jour. Sauf que là, il va falloir qu'on se pose le problème de savoir comment on change de modèle. Le modèle dans lequel nous sommes ne nous a rien rapporté depuis plus de 150 ans, je vous le disais tout à l'heure. On a cru qu'il fallait...
1: Voilà, extrait de son discours, de ce discours de Laurent Châtenay hier. Et dans une ambiance studieuse et militante, plusieurs intervenants se sont succédés avant l'annonce de la tête de liste en province sud. Robert Kakoué, âgé de 37 ans, originaire de Djéhou, ancien fonctionnaire devenu chef d'entreprise, il veut porter une parole nouvelle pour faire pays. Il est urgent de redonner de la dignité à la population. On écoute Robert Amonié Kakoué.
2: Le premier axe de notre programme, c'est de rendre de la dignité aux gens. Voilà, j'ai lancé un projet, pour ceux qui connaissent, qui s'appelle Nakupa. Le but, c'était de valoriser en fait, ce qui est fait localement. Et les Pacifica, pour ceux qui connaissent, ils parlent du concept de Proud Pacifica. Ça veut dire redonner de la dignité aux gens. Faire sentir aux gens que ce sont des êtres humains. Ce ne sont pas des bouts de bois, des pierres, ce sont des personnes qui ont de la valeur. Et depuis quelques années, là, depuis les émeutes, eh bien, on a enlevé cette dignité, en province sud notamment. On a coupé des aides, on a augmenté le prix du bus, on a complètement déshabillé le système social de ce pays. Concrètement, si vous nous donnez donc votre confiance, c'est pour ça que je vous parle, eh bien, ce qu'on veut faire en premier lieu, c'est de rétablir ces aides. C'est de rétablir en fait cette capacité qu'ont les provinces à aider les personnes les plus vulnérables. Parce qu'on ne peut pas faire pays si la moitié de la population a du mal à se nourrir ou se loger. Ça, c'est la première chose. Ensuite, se loger, se nourrir, quand on voit toutes les aides également qui ont été coupées au niveau du loyer et les impayés que ça génère, regardez la SIC, vous avez énormément de familles qui ont été mises à la rue, littéralement, eh bien, on se dit, non, c'est pas possible. Alors nous, on ne propose pas de reconstruire des nouvelles tourneuves parce que ça coûte beaucoup d'argent. Ça coûte des milliards. Il va falloir demander à Bercy, la DFISC et tout, pour ceux qui connaissent, c'est compliqué. Ce qu'on propose par contre, c'est de réhabiliter le parc existant. Parce qu'en fait, il y a déjà beaucoup de bâtiments, il y a déjà beaucoup de bâtis, il y a déjà beaucoup d'espaces qui peuvent être habités. Simplement, il faut les rénover. Ce qu'on veut aussi là-dessus, c'est, par exemple, dans les blocs, il manquait un espace au milieu, un phare. Voilà. Et les Océaniens, ils connaissent ce concept-là. Enfin, vous êtes tous des Océaniens, si vous vivez ici. On a besoin d'un espace, nous, où on se retrouve, où on crée du lien. Et si vous regardez dans tous les quartiers sociaux, là, il n'y a jamais de petit espace où les gens peuvent se retrouver. Ça s'est organisé un peu naturellement.
1: Le mouvement veut également miser sur la jeunesse avec un parcours citoyen destiné à rapprocher les jeunes des tribus et ceux des quartiers urbains. Autre proposition forte, la création d'un fonds souverain autochtone destiné à indemniser le contentieux colonial. Le mouvement souhaite présenter des listes dans les trois provinces et entend aussi ouvrir le débat sur l'avenir institutionnel du pays, allant jusqu'à envisager à terme la suppression des provinces. Poursuivre notre journal, la femme artisane et créatrice sera mise à l'honneur à travers une exposition en vente de créations et produits artisanaux et plantes sur le terrain de camping du gîte de Netea Poya. une soirée en l'honneur des mamans pour la fête des mères sur le gîte. Donc demain samedi 30 mai 2026, c'est à partir de 19h30, donc animation musicale assurée par l'orchestre Edgenod. Thème de la soirée, princesse de Nété, à un défilé et élégant, mettra les participantes à l'honneur avant l'élection de la plus belle princesse de la soirée. On écoute Juliette, bénévole du gîte Nétéa.
3: Pour donner un peu de l'animation dans la commune, parce que on n'a rien pour s'amuser dans la zone. Et c'était à l'initiative de Rennes, puisque c'est elle qui est sur le gîte. On avait déjà fait quelque chose pour la Saint-Valentin, et là on a dit qu'on renouvelait l'opération pour la fête des mères. Et donc la formule qui a été arrêtée en partenariat avec Astrid, puisque Astrid aussi a mis un peu de son savoir sur ça. On va faire la journée à partir de midi et avec de l'artisanat, quelques ventes. On va au site du camping. Donc elle a un accueil en dortoir de 18 places. Et du coup, elle fait des plats, voilà, des plats maison. Voilà. Tout est fait au feu de bois, elle a un faré pour nous accueillir. Et puis le soir, ça va être animé par un orchestre qui se produit déjà à l'air de repos. Vous connaissez l'air de repos, le brouillard. Donc c'est Edgenod qui va venir faire l'animation le soir. Et donc on propose trois tarifs, à 3 500, juste le repas, 5 000 avec l'hébergement et 5 600 avec le repas, l'hébergement et le petit-déj le matin. Voilà.
4: Pour également dédier un événement à l'occasion de la fête des mères.
3: Oui, voilà, c'est ça. C'est-à-dire que cette année, on dit que c'est l'année de la femme. Il y a pas mal de choses qui sont faites autour de la femme entrepreneuriale. Et Rennes est sur ce site depuis cette année. Ça va faire la 31e année qu'elle est là-bas. Et voilà, j'avais envie de redonner un peu du mouvement dans la zone, puisqu'on travaille beaucoup. Moi, je suis la présidente de l'association qui gère l'aire de repos de Poya. Et grâce à tout ce qu'on fait ici, les clients remontent en brousse. Et pourquoi pas venir faire une soirée qui n'est pas comme les autres, mettre les pieds sur la table. On voulait faire quelque chose, une petite journée de vente, parce que c'est vrai que autour de la femme, on est toujours dans des actions ponctuelles organisées par la commune, organisées par des sites. Mais jamais dans ces endroits où les touristes peuvent venir et puis séjourner. Donc ça a été un petit peu c'est nouveau pour Rennes de dire on va peut-être faire quelque chose de différent. Mais vous savez, tous ces calendriers là, ils se chevauchent avec les calendriers de mariage, etc. Donc les mamans, je sais pas si elles seront toutes disponibles, mais en tout cas on essaiera de venir faire quelque chose sur le site samedi après-midi à partir de midi jusqu'à 16h. Donc c'est un petit point de vente, d'échange entre les mamans. Et puis le soir, place à la. Ce sont les femmes qui sont moteurs de toutes les actions qui sont faites. On va essayer de se retrouver là-bas. Voilà. Il y aura certainement Angel, elle a été invitée. Angel Wayaridre qui fait des cosmétiques, qui dépose déjà des produits ici. Elle est très connue aussi à Nouméa parce qu'elle descend aussi vendre ses produits à Nouméa. Il y a quelques mamans qui vont venir avec les plantes. Et puis la vannerie, on n'a pas eu la confirmation encore pour la vannerie, mais il faut que je vois ça avec Astrid. Un dernier mot, je vous attends, samedi soir. Donc, venez nombreuses. Je sais que la fête des mamans, on aime bien la passer en famille, mais on a pas mal de familles qui se sont inscrites. Et puis, les papas aussi sont les bienvenus avec les mamans pour payer la soirée, pour venir amuser comme on faisait avant, autour d'un orchestre local.
1: Voilà, donc invitation bien sûr sur place. Et puis au chapitre des rendez-vous pour ce week-end, football, notamment concernant la Super League pour la 10e journée. Des matchs vont se dérouler donc le samedi 30 et le dimanche 31 au stade Nouma Dele et ainsi qu'à Boulari au stade Boeva à 15h. Horizon Patho va affronter l'AS Mondor au stade Nouma Dele, donc du côté de Magenta, à 17h30. Tiga Sport jouera contre Yengen Sport dans une rencontre très attendue au stade Boeva du Mondor à Boulari. Le CA Saint-Louis recevra l'ASC Gaïcha à partir de 15h. La journée continuera au stade Nouma Dele avec deux matchs le dimanche 31 mai à 13h. L'AS Kounié va affronter l'AS Magenta. Et à 15h30, le SC Nedjehu affronte l'AS Lecce pour clôturer cette 10e journée. Autre rendez-vous de football pour les amateurs sur le plan international. La finale de la Ligue des Champions va donc voir s'affronter deux grandes équipes, le Paris Saint-Germain avec l'Arsenal FC. Un match très attendu pour les fans de football européen. La rencontre va se jouer le samedi 30 mai 2026 en Hongrie. Rappelons-le, le PSG avait remporté sa première Ligue des Champions en 2025. Paris revient en finale avec l'objectif de conserver son titre. Le club parisien a réalisé un énorme parcours en éliminant notamment le Bayern de Munich en demi-finale. De son côté, Arsenal veut écrire l'histoire. Les Gunners n'ont jamais gagné la Ligue des Champions et espèrent enfin soulever le trophée après leur qualification contre l'Atlético de Madrid. Et nous poursuivons l'actualité en dehors de notre pays. D'abord en Australie, le gouvernement a annoncé le 28 mai engager des poursuites contre l'entreprise 3M géant américain de la chimie, connue notamment pour ses cols. Il demande des dommages et intérêts à hauteur de 2 milliards de dollars australiens, une action qualifiée de sans précédent par le quotidien The Age. C'est la plus importante action en justice jamais lancée par le gouvernement fédéral. Ces poursuites visent à compenser la contamination de dizaines de lieux sur le territoire australien par des polluants éternels, ainsi que les frais engagés par le pays dans le cadre d'opérations de dépollution ou du versement d'indemnités aux personnes affectées. En cause, les mousses anti-incendie fabriquées par 3M et utilisées par le ministère de la Défense australien sur 28 bases militaires du pays. Ces mousses contiennent des substances perfluoroalkylées et polyfluoroalkylées. Voilà donc pour ces mots chimiques. En annonçant cette action, en tout cas, sachez que la ministre australienne de la Justice, Michelle Rowland, a selon The Age accusé le fabricant de produits chimiques d'avoir dissimulé les effets des PFAS. The Age, qui enquête depuis une décennie sur les contaminations, rappelle que près de 100% des Australiens de plus de 12 ans ont désormais ces substances chimiques dans le sang. Toujours sur le plan international, au moins 17 morts dans des frappes israéliennes dans le sud et près de Beyrouth, des informations émanant de BFM TV. Des frappes israéliennes ont fait au moins 14 morts ce jeudi dans le sud du Liban, où Israël a étendu sa zone de combat contre les Hezbollah pro-iraniens, et 3 morts près de Beyrouth malgré un cessez-le-feu théoriquement en vigueur depuis le 17 avril. L'armée israélienne a annoncé avoir mené une frappe ciblée dans la région de Beyrouth qui, selon une source militaire libanaise, a visé un appartement à Shuifat, une ville en bordure de la banlieue sud de la capitale fief du Hezbollah. Canicule en Europe, 37,8 degrés Celsius en France, jeudi un record pour un mois de mai. Toujours selon BFM TV, la vigilance orange canicule s'est étendue ce jeudi à Paris et à sa petite couronne, portant à 17 le nombre de départements concernés par l'alerte. Ce vendredi, il ne sera plus que 14 concernés selon Météo France. Face à cet épisode de chaleur d'une précocité historique, le Premier ministre a présidé une réunion interministérielle pour préparer les services de l'État au prochain mois d'été. La patronne des écologistes, Marine Tondelier, s'est dite effarée par l'impréparation du gouvernement, dénonçant la baisse du fonds vert et la lenteur des rénovations scolaires.
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1: L'essentiel de notre journal, corps électoral provincial, le Conseil constitutionnel valide l'ouverture du vote aux natifs de Nouvelle-Calédonie avant les élections du 28 juin. Politique, toujours faire payer, le nouveau mouvement se lance dans la campagne électorale avec ce slogan « Debout, ensemble, maintenant ». En l'honneur des mamans pour la fête des mères, des propositions et notamment au gîte de Netéapoya, on en a parlé dans notre édition. Enfin, l'Australie porte plainte contre le géant américain 3M pour pollution au PFAS selon un courrier international.

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Eh bien, voilà, eh bien, mes chers amis, bonjour, bonjour, bonjour, surtout ceux et toutes celles qui sont donc à l'écoute ce matin sur les ondes de Tchido Radio. Nous sommes le samedi 30 mai 2026. Voilà, c'est avec, bien entendu, cette superbe chanson qui s'appelle « Faire est mieux que dire ». C'est le titre donc de cette superbe chanson composée et chantée par le groupe Tribal Clan. C'est avec cette chanson ce matin que nous débutons donc nos programmes sur les ondes de Tchido Radio. À tous les natifs qui sont nés ce jour, eh bien, joyeux anniversaire à tous et à toutes. Un bonjour donc à tous et toutes celles qui sont dans l'écoute dans nos différents quartiers populaires de Nouméa. Également à tous et toutes celles qui sont actuellement sur nos différentes routes de Kanaki, que vous soyez sur la grande terre, au nord, à l'est, à l'ouest, au centre, ou dans le sud, ou également du côté des îles Loyauté. Eh bien, bonjour. En passant au moral d'acier, bien bonjour à tous nos frères et sœurs qui nous écoutent du côté de l'île de l'oubli, à tous nos malades qui sont dans les hôpitaux.

courage également à tous nos handicapés. Et bien sûr, un petit salut ce matin. Bonjour à tous nos chauffeurs de car qui sont à l'écoute. Eh bien, courage, courage. Et puis aussi à tous et toutes celles qui se préparent donc pour aller travailler. Eh bien, courage. Voilà, c'est John là pour vous servir tout au long de ce week-end. Aujourd'hui et puis demain. Eh bien, vous le savez, bien chaque matin, bien pour débuter nos programmes, eh bien, dans quelques instants, vous aurez le premier service qui est consacré à la lecture de vos avis de décès. Aux environs de 6h30 ce matin, vous aurez bien entendu les titres du journal de 7h, un journal qui vous sera présenté par nos amis de la rédaction. À 9h, eh bien, pour ceux qui sont intéressés par l'émission Mellum, l'émission de l'UGPE, c'est à 9h. 10h, et oui, c'est le rendez-vous de chaque jour sur l'émission Freedom. 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

0: Eh bien voilà, c'est bien sûr en gros le programme de ce samedi 30 mai 2026. Nous débutons tout de suite nos programmes avec le premier service consacré à la lecture de vos avis de décès et communiqués divers de cette journée.
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0: Nous débutons donc ce premier service avec désormais quelques avis de décès destinés au clan Piesari, à la tribu de Grand-Duf, Ponirewa, la famille Saloun, Wailouf, Ponija, Kaya, Groayuf, Gonari, à la famille Philippon, Poindimi, Goroja, Pei, Boroué, Groschin, Menrempon, Paola, Poma, ainsi que le conseil de Grand-Duf, Groschin, Pouili, Nauchoué, Pouillé, Poipeda, la famille Telot, Wichi, Lecaille, Poindimi, la famille Puirida, la tribu de Napuepa, la belle famille de ses enfants, Goa, Mourouf, Jalal, Sapari, Paiman, Bonawé, Dekouari, Nibekan, Saint-Louis, la famille la douleur de vous faire part du décès de M. Piazari Boniface Tiaou, décès survenu à l'âge de 71 ans le 25 mai 2026. Une veillée prévue donc à son domicile à la tribu du Grand Dieu à Pondérouin depuis le vendredi 29 mai. L'inhumation est prévue donc ce samedi 30 mai à 10h ce matin au cimetière de la tribu de Grand-Duf, et la famille s'excuse donc auprès des familles ou aux personnes qui n'ont pas été prévenues ou citées. La famille Waymaja, parents, enfants, et la famille Wayaridri ont la douleur de vous faire part du décès de M. Waymaja Jean Yat, décès survenu le 26 mai dans sa 61e année. La veillée est prévue au centre funéraire municipal de Nouméa depuis le vendredi 29 mai et se poursuit donc ce samedi 30 mai de 8h ce matin jusqu'à la levée du corps. Le service religieux sera donc célébré en la chapelle du centre funéraire. Funéraire ce samedi 30 mai à 10h15 ce matin, suivi de l'inhumation prévue au cimetière du 5e kilomètre à 11h, et le travail coutumier se fait donc chez madame et monsieur Waymaja Elaïcha du côté de PLK. La famille s'excuse notamment auprès des familles ou personnes qui n'ont pas été prévenues ou citées. Madame Doué Perret Marie-Thérèse Gamouf, née Bourré-Barré, donc on nous prie donc d'annoncer le décès de Madame Doué Perret Marie-Thérèse Gamouf, née Bourré-Barré, décès survenu le mardi 26 mai 2026 au Midi-Pôle dans sa 65e année. La veillée est prévue au centre funéraire municipal de Nouméa depuis le vendredi 29 mai, et puis le transfert du corps se fera donc par le petit tour ce samedi 30 mis à 7h ce matin pour destination l'île des Pins. L'inhumation se fera donc le dimanche 31 mai au cimetière de Waouf, et c'est signé de M. Doué Perret Louis. Et puis, habit de décès destiné aux familles Gorodu, Nejimouf, Wagorua, clan et alliés, aux familles Wimbe, au clan Borouf et Medjenouf, aux enfants de son défunt frère Nedenon Edouard, au clan Overouf, dit roi de Tablegnan, à son épouse Doris et sa famille de père, à monsieur et madame Amaï Vieta Toa, au bureau politique de l'Union calédonienne, à ses amis dans le monde social et politique, à toutes les familles de Huawei et Moméa, à la famille Wimbe, à le regret de vous faire part du décès de monsieur Wimbe Ambroise, décès survenu le jeudi 28 mai 2026 à l'âge de 71 ans. Son transfert à la tribu de Huawei est prévu donc ce samedi 30 mai à 13h cet après-midi. Et puis la veillée se tiendra en la chapelle de la tribu de Huawei à partir de 16h cet après-midi. Ce samedi 30 mai, l'enterrement se fera le dimanche 31 mai 2026 à 9h au cimetière de la tribu de Huawei. Un avis de décès qui est signé de ses deux filles et puis de la famille. ses frères et sœurs Pascal, Christine et Frédéric, Catherine et également Virginie et puis Mélanie, leurs conjoints et enfants, ont la douleur de faire part du décès de M. Dominique Borde, décès survenu le 24 mai dans sa 68e année. La veille est prévue au centre funéraire municipal de Nouméa le lundi 1er juin de 9h jusqu'à la levée du corps. Le service religieux sera célébré en la chapelle du centre funéraire le lundi 1er juin à 14h15, suivi de la crémation. Les familles Thérésian de Saint-Martin-les-Chênes et Zimmermann ont la douleur de faire part du décès de M. Thérésian Édouard, décès survenu le jeudi 28 mai 2026, dans sa 101e année, ancien combattant saint-syrien, commandeur de la Légion d'honneur et grand officier de l'Ordre national du mérite. Une veillée est prévue au centre funéraire municipal de Nouméa le lundi 1er juin de 12h à 19h et la cérémonie religieuse sera célébrée le mardi 2 juin au centre funéraire du Pont des Français, 188 route de la Carrière, à partir de 9h, suivi de la crémation dans l'intimité familiale. Ni fleurs ni couronne, pas de condoléances à l'issue de la cérémonie. Avis de décès destiné donc aux familles, et donc on nous prie de vous faire part du décès de M. Imeyote et Ekeneige Albert Waouf, décès survenu le lundi 25 mai au Midi-Pôle à l'âge de 68 ans. La famille, et donc la veille est prévue donc au centre funéraire municipal de Nouméa le mardi 2 et le mercredi 3 juin de 8h à 20h. Le corps sera ensuite transféré sur l'IFO le jeudi 4 juin par le petit. L'inhumation se fera le vendredi 5 juin à 10h à la tribu de Nayu Lifou, signée de la famille Imeot. Un avis de décès qui met fin à la lecture de nos avis de décès ce matin sur les ondes de Chido Radio. 6h10, la suite avec vos communiqués divers.

Vous écoutez Radio Tudor, votre communiqué de cette matinée, communiqué concernant donc les CMS de Point-Guimy, surtout concernant l'organisation médicale et paramédicale à compter du vendredi 5 juin. La province informe la population de la commune de Point-Guimy de l'organisation suivante du CMS à compter du 5 juin 2026. Absence de 3, absence donc de soins infirmiers. Du 5 juin au 19 juin 2026 inclus, pas de prise de sang, pansement et aucun certificat. Sport, permis de conduire, travail ne sera réalisé. Les soins infirmiers reprendront le lundi 22 juin 2026. Les consultations médicales seront maintenues dans les mêmes créneaux que là, d'habitude, mais limitées. La PMI et puis les consultations pédiatriques sont maintenues suivant le planning établi. Pour toute urgence, contactez bien entendu le SAMU Centre 15. Le CMS se tient à votre disposition au 42 72 33 pour tout complément d'information. La province en rappelle notamment la population de Point-Guimy à la prudence et puis à la vigilance. Le maire de la commune d'Ouvé informe la population qu'un changement concernant la collecte des ordures ménagères sera mis en place à partir du 1er juin 2026. Voici donc les nouveaux jours de collecte. Le lundi, le ramassage des ordures s'effectuera dans le secteur nord jusqu'à l'aérodrome de Ouloup. Les secteurs concernés incluent les tribus du district nord, de la tribu de Ognat jusqu'au rond-point de Banouche. Du rond-point de Banouch jusqu'à l'aérodrome. Le mardi donc, la collecte sera effectuée dans les zones suivantes, les tribus du district sud, de la tribu de Mouly jusqu'au rond-point de Banouch, y compris les tribus de Wangi et Agnaouf, et puis Ouloup. Nous vous remercions de votre compréhension et vous invitons à respecter ces nouveaux jours de collecte afin d'assurer un service efficace pour toute la population. Un communiqué de la commune d'Ouvé signé par le maire, M. Maurice Tiléwa. Et puis concernant un spécial loto bingo fête des mères organisé par M. Jean-Pierre Sélépen le samedi 30 mai. Donc c'est aujourd'hui au séminaire de Saint-Léon à Païtao avec au programme 8h ouverture des portes, 8h30 contrôle des 90 numéros, 9h début du loto, 11h pour les 30 premières mamans arrivées des cadeaux surprises, 12h première partie spéciale, 14h30 deuxième partie spéciale, 16h30, troisième partie spéciale, 18h30, quatrième partie spéciale, 19h, tirage de la tombola américaine, et puis 20h30, quatrième partie spéciale. Pour plus de renseignements, contactez bien entendu M. Jean-Pierre Sélépen au 71 96 00. Et puis pour conclure ce premier service, et nous concluons avec le communiqué du Conseil coutumier de l'air Haute-Mahouap. Le bureau du Conseil coutumier de l'air Haute-Mahouap informe les 14 districts de l'air que le délai de nomination de leurs délégués au sein du Conseil d'air est repoussé au mardi 30 juin 2026 pour un complément d'information. Merci donc de contacter le conseil d'air au 47 53 26. Un communiqué, je vous le disais, et qui émane du conseil coutumier de l'air Haute-Mahouap, signé de son président par intérim, Théien Gilbert, et qui met fin à ce premier service à 6h15. Bon café à tous et à toutes.

Eh bien voilà, eh bien mes chers amis, c'était bien entendu pour bien débuter votre journée de ce samedi 30 mai 2026 avec beaucoup beaucoup de courage, un bon réveil, avec un bon café ce matin, avec ce petit voyage ce matin, avec notamment les différents groupes qui sont d'ailleurs très connus comme les RIS accompagnés de Chemel, les RIS bien entendu qui nous viennent du côté de Jehu, et puis vous avez pu également écouter Mokai, groupe qui nous vient de la Papouasie Nouvelle-Guinée, et bien sûr, au Curios que vous venez d'écouter, un groupe qui nous vient du côté de Nodaneng. On est tout ça pour souhaiter, et donc pour vous souhaiter de passer un excellent week-end et puis surtout une excellente matinée avec un bon café pour bien démarrer cette journée. C'est du samedi 30 mai 2026. Canal Info, 6h30. Retrouvons ce matin ensemble les titres du journal de 7h. Alors les titres de ce journal, debout ensemble maintenant, c'est le slogan choisi par le nouveau mouvement politique Faire Pays pour les élections provinciales du 28 juin. L'État signe la troisième tranche du prêt garanti de 44 milliards de francs pour soutenir la relance économique du territoire. Et puis enfin, soirée spéciale Fête des Mères, édition 2026 de la Princesse de Netea, ce samedi 30 mai, sur le site ou au gîte de Netea. Voilà, j'y arrive. Voilà donc, ces quelques titres vous seront développés dans ce journal. Rendez-vous donc à 7h pour ce journal qui vous sera présenté pour vous ce matin par Gabriela Ouassaoumi.

0: Allez, voilà, on s'excuse quand même pour un petit retard. 7h passées de 3 minutes, nous retrouvons tout de suite une page de publicité avant de retrouver ce matin le journal de cette matinée présenté pour vous, non pas par Gabriella Wassaumier, mais par Jessica Pa.
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3: Bonjour à tous, l'essentiel de nos matinales. Debout, ensemble, maintenant, c'est le slogan choisi par le nouveau mouvement politique Faire Pays pour les élections provinciales du 28 juin. L'État signe la troisième tranche du prêt garanti de 44 milliards de francs pour soutenir la relance économique du territoire. Enfin, soirée spéciale Fête des Mères, édition 2026 de la Princesse de Netea, ce samedi au gîte de Netea. Bonjour Kanaki mon pays, bienvenue dans ces matinales sur Radio Jido et merci de nous avoir choisis pour vous accompagner ce matin. La Nouvelle-Calédonie bénéficie d'un nouveau soutien financier de l'État dans le cadre du pacte de refondation économique et sociale lancée en février 2026 par le Premier ministre. Ce plan prévoit près de 240 aides sur 5 ans afin de relancer l'économie, soutenir la jeunesse et redresser les finances publiques du territoire en échange de réformes structurelles. Dans ce cadre, l'État garantit un prêt de plus de 44 milliards de francs accordé par l'Agence française de développement à la Nouvelle-Calédonie. Ces financements doivent permettre d'assurer le fonctionnement de la sécurité sociale calédonienne, notamment l'assurance maladie et les retraites, mais aussi de soutenir le système électrique ainsi que les services publics des provinces et des communes. La troisième tranche de ce prêt garanti par l'État a été signée hier par le haut-commissaire de la République, Jacques Bihan, et le membre du gouvernement chargé de l'économie et du budget, Christopher Gigès, en présence de représentants de l'Agence française de développement. Je vous le dis en titre, « Debout, ensemble, maintenant », c'est le slogan choisi par le nouveau mouvement politique Faire Pays pour les élections provinciales du 28 juin. Le mouvement, fondé par Laurent Châtenay, tenait avant-hier soir sa première réunion publique à l'Université de Nouvelle-Calédonie devant plus de 200 personnes venues découvrir cette nouvelle offre politique. Objectif affiché, défendre une souveraineté préparée, progressive et partagée, loin du clivage traditionnel entre indépendance et maintien dans la France. On écoute Laurent Châtenay.
4: La souveraineté préparée, progressive et partagée. Qu'est-ce qu'on dit lorsqu'on dit ça? La souveraineté, c'est un pouvoir de décision. C'est une capacité à prendre ses propres décisions sans être dépendant ou sous la tutelle d'un État comme la France. Aujourd'hui, nous sommes financièrement, économiquement, pieds et poings liés aux décisions de l'État français. Alors que nous avons des richesses considérables. Le nickel et le cobalt, on le sait, même si aujourd'hui, on est dans un cycle défavorable. Le nickel, c'est un métal qui a une croissance qui est proportionnelle à la croissance démographique de la planète. Plus il y a de monde sur Terre, plus on a besoin de nickel pour faire de l'acier inoxydable, pour faire des voitures électriques, pour faire des batteries électriques et tout un tas de choses. Donc ça va repartir un jour. Sauf que là, il va falloir qu'on se pose le problème de savoir comment on change de modèle. Le modèle dans lequel nous sommes ne nous a rien rapporté depuis plus de 150 ans, je vous le disais tout à l'heure. On a cru qu'il fallait avoir des participations dans les usines métallurgiques. Mais on sait que ça rapporte rien. Quand vous prenez la SLN, qui est là depuis 150 ans, au cours des 30 dernières années, la SLN a dû payer à peu près 3 fois seulement l'impôt sur les sociétés. Pourquoi? Parce que c'est 3 fois où ils ont tellement gagné d'argent qu'ils n'ont pas pu le cacher. Parce que sinon, il y a des techniques comptables qui permettent de faire remonter les profits aux maisons mères. Et nous sommes, nous, au bas de la chaîne de valeur. L'argent, il ne se fait pas dans la métallurgie du nickel. L'argent se fait dans les ferro-nickel, dans l'acier inoxydable, dans les batteries électriques, dans les voitures électriques. Mais ça, nous, on n'y est pas là-bas. Donc notre richesse, elle est sous nos pieds. Elle est dans le minerai. C'est pour ça qu'il faut que nous imposions une redevance d'extraction. Donc, il y a le nickel, mais nous avons aussi les terres rares. On ne parle jamais des terres rares en Nouvelle-Calédonie. C'est un silence radio. La Nouvelle-Calédonie est blindée de terres rares qui sont utilisées dans tout un tas d'alliages. Et puis, l'autre chose qui arrive à grands pas, c'est l'hydrogène naturel. Il y a des scientifiques qui, depuis une dizaine d'années, disent que la Nouvelle-Calédonie est le territoire français qui détient le plus de potentiel en matière d'hydrogène naturel. Et la France, l'année dernière, a trouvé un gisement dans les anciens bassins houillers de la Lorraine, un gisement de 42 millions de tonnes d'hydrogène naturel qu'ils ont évalué à 92 milliards d'euros. Et ici, on est censé avoir beaucoup plus de potentiel. On fait partie des trois pays au monde, les Philippines, Oman et la Nouvelle-Calédonie, qui ont les configurations géologiques les plus importantes. Et on sait, il y a des scientifiques qui ont déjà travaillé sur le sujet. L'Institut français des pétroles est venu presque en secret en Nouvelle-Calédonie faire des recherches sur le sujet. Et en ce moment même, il y a des relevés qui sont faits par drone sous-marin dans la baie du Prony. Ça arrive, c'est demain. Et quand on sait aujourd'hui, on le voit avec la crise internationale du pétrole, on voit le prix de l'essence monter, le prix du gazole monter, etc. 50% du déficit de notre balance commerciale, c'est le coût des hydrocarbures. L'hydrogène naturel, vous allez en Malaisie, vous allez à la pompe en Malaisie, c'est de l'hydrogène naturel qu'on met dans les voitures et dans les camions. Pour nous, ce serait un game changer. Mais il ne faut pas le gérer comme on a géré le nickel. Donc tout ça pour vous dire que la réflexion de faire payer, c'est de dire ça suffit, on ne peut plus continuer à s'opposer comme on le fait de façon stérile depuis 30 ans. Indépendance, pas indépendance, etc. Il faut qu'on construise tous le pays ensemble. Ensemble, on a des ressources potentielles extraordinaires. Et il faut que la France nous accompagne. Parce que la France, ici, en Nouvelle-Calédonie, elle entretient une situation qui devient de plus en plus problématique pour elle. Tous les voisins, et les Américains en premier, leur disent « Attention, là, vous êtes un point de fragilité » dans l'équilibre indo-pacifique. Parce que vous entretenez une instabilité politique chronique, vous entretenez une instabilité économique en continuant à laisser la Nouvelle-Calédonie dans cette dépendance économique, et vous entretenez la précarité financière. Ce sont les trois éléments que les Chinois regardent avec beaucoup d'attention. Donc ça n'est pas l'intérêt de la France de continuer cette politique en Nouvelle-Calédonie. Et c'est pour ça que Faire Pays a décidé de se mettre debout, ensemble, et maintenant.
3: Dans une ambiance studieuse et militante, plusieurs intervenants se sont succédés avant l'annonce de la tête de liste en province sud, Robert Kakoué, âgé de 37 ans, originaire de Djihou, ancien fonctionnaire et devenu chef d'entreprise. Il veut porter une parole nouvelle. Pour Faire Pays, il est urgent de redonner de la dignité à la population. Robert Amonier Kakoué.
2: Le premier axe de notre programme, c'est de rendre de la dignité aux gens. Là, j'ai lancé un projet, pour ceux qui connaissent, qui s'appelle Nakupa. Le but, c'était de valoriser en fait, ce qui est fait localement. Et les Pacifica, pour ceux qui connaissent, ils parlent du concept de Pro Pacifica. Ça veut dire redonner de la dignité aux gens, faire sentir aux gens que ce sont des êtres humains. Ce ne sont pas des bouts de bois, des pierres, ce sont des personnes qui ont de la valeur. Et depuis quelques années, là, depuis les émeutes, on a enlevé cette dignité, en province sud notamment. On a coupé des aides, on a augmenté le prix du bus, on a complètement déshabillé le système social de ce pays. Concrètement, si vous nous donnez donc votre confiance, c'est pour ça que je vous parle, et ce qu'on veut faire en premier lieu, c'est de rétablir ces aides. C'est de rétablir en fait cette capacité qu'ont les provinces à aider les personnes les plus vulnérables. Parce qu'on ne peut pas faire pays si la moitié de la population a du mal à se nourrir ou se loger. Ça, c'est la première chose. Ensuite, se loger, se nourrir. Quand on voit toutes les aides également qui ont été coupées au niveau du loyer et les impayés que ça génère, regardez la SIC, vous avez énormément de familles qui ont été mises à la rue, littéralement. Eh bien, on se dit, non, c'est pas possible. Alors nous, on ne propose pas de reconstruire des nouvelles tours neuves parce que ça coûte beaucoup d'argent. Ça coûte des milliards. Il va falloir demander à Bercy, la défisque et tout, pour ceux qui connaissent, c'est compliqué. Ce qu'on propose par contre, c'est de réhabiliter le parc existant. Parce qu'en fait, il y a déjà beaucoup de bâtiments, il y a déjà beaucoup de bâtis, il y a déjà beaucoup d'espaces qui peuvent être habités. Simplement, il faut les rénover. Ce qu'on veut aussi là-dessus, c'est, par exemple, dans les blocs, il manquait un espace au milieu, un phare, voilà. Et les Océaniens, ils connaissent ce concept-là. Enfin, vous êtes tous des Océaniens, si vous vivez ici. On a besoin d'un espace, nous, où on se retrouve, où on crée du lien. Et si vous regardez dans tous les quartiers sociaux, là, ben, il n'y a jamais de petit espace où les gens peuvent se retrouver. Ça s'est organisé un peu naturellement suite aux émeutes, mais ça montre bien une chose, ça montre que les gens, avant l'argent, avant, j'allais dire, les strass et paillettes, ce qu'ils veulent, c'est se connecter, c'est se parler, c'est communiquer entre eux. C'est pour ça que pour nous, c'est très important de rétablir en fait, des espaces de vie qui soient compatibles avec nos réalités. Ensuite, il faut bien sûr manger. Et très concrètement, ce qu'on propose, nous, si on est élu, c'est d'introduire un revenu solidaire de transition de 35 000 francs par mois. Alors vous voyez, c'est pas grand-chose, mais c'est une somme qui peut faire énormément de différence pour, par exemple, une maman qui fait des ménages, qui se lève tous les matins à 5 heures du matin et qui n'arrive pas à boucler les fins de mois. L'autre chose aussi, c'est un bouclier vie chère. Alors la vie chère, on en parle souvent, c'est un peu le serpent de mer, ça revient, des fois il y a des manifs, des fois il n'y en a pas. Mais une réalité, c'est qu'en fait on vit dans un pays de rente. Ça c'est une réalité. On vit dans un pays où il y a des monopoles, énormément. Il y a quelques familles qui contrôlent l'économie calédonienne, ça tout le monde est au courant, j'enfonce une porte ouverte. Le problème c'est que sur des produits de première nécessité, eh bien les marges ne sont pas contrôlées. Il y en a qui se font littéralement des en or. Ok ? Et ça, c'est pas normal. Parce qu'on peut pas s'enrichir sur la misère des gens. Et puis manger, c'est un droit fondamental. Ensuite, se déplacer. Bon, alors là, ça, c'est un peu mon domaine, vous avez compris. Je vais essayer d'être simple, mais je vais parler d'un exemple pour moi qui m'a marqué. La déstructuration du réseau Taléo, Néobus, le SFTU. Qu'est-ce qui s'est passé ? Après, au plus fort des émeutes, donc il y a eu tout ce que tout le monde a connu. Donc, et puis. Il y a des gens qui ont décidé, à la province du coup, de dire ben, le réseau n'est plus utilisable, donc on va couper la moitié du réseau. Et puis, comme ce n'est pas suffisant, on va augmenter le prix du ticket à 500 francs. Voilà. On a des génies là qui pensaient qu'en faisant ça, on allait améliorer la situation économique de ce système, qui était déjà ultra déficitaire. Et donc nous, ce qu'on dit, c'est que, ben non, en fait, ça ne marche pas. On ne peut pas parler de services de transport public si on a des quartiers comme Païta Nord, comme Vallée du Tir, qui ne sont même pas desservis. Ce n'est pas logique. Et si les gens ne peuvent pas se déplacer, ceux qui n'ont pas de voiture, parce que tout le monde n'a pas de voiture, même si on est au pays du 4x4, ben ils ne peuvent pas aller travailler, ils ne peuvent pas aller étudier, ils ne peuvent pas aller faire ce qu'ils ont à faire, se soigner. Donc nous, ce qu'on propose, très concrètement, c'est un pass mobilité à 1 500 francs par mois pour les publics les plus nécessiteux. Par exemple, un étudiant qui est en recherche d'une alternance, voilà, qui n'a pas de voiture, qui aujourd'hui est donc obligé de sortir 500 francs à chaque déplacement. Là, avec ce qu'on propose, c'est qu'il ait ce pass directement sur son téléphone, qu'il puisse le scanner aux bornes, on réinvente pas la roue, on réutilise l'infrastructure du SFTU, et puis eh ben, il est plus emmerdé pour aller au travail, quoi. Voilà. Ensuite, se soigner. Se soigner, c'est très important, mais on le voit bien, c'est devenu un luxe, quasiment aussi comme pour manger. Nous, ce qu'on propose très concrètement, c'est de rétablir l'aide médicale au niveau d'avant 2024. Il y a cette histoire de ticket modérateur. Tout ça, si demain on est élu, ça saute. Et enfin, le dernier sujet, mais pas des moindres, sur cette thématique dignité, c'est que le travail paie enfin, que le travail paie suffisamment. Pourquoi je vous dis ça ? Mais parce qu'en fait, il y a trop de charges qui pèsent sur les salaires. On est un des pays dans la région dont le coût de travail, du travail est le plus élevé. Et c'est pas lié en fait à l'argent qui tombe de la poche du salarié, c'est lié en fait à notre système de financement. C'est lié aux charges patronales et sociales qui pèsent sur le coût du travail. Sur les entreprises, quand j'ai dit avec Poésie que j'avais démissionné, mais c'est que en fait je me suis mis à dos un président de province, et ben j'ai lancé ma patente, du coup. Et la patente, le problème c'est quoi ? Vous n'avez même pas encaissé le premier franc, qu'il faut déjà sortir 30 000 balles tous les trimestres. C'est compliqué quand même. Donc là, on dit, nous, non, il faut arrêter de massacrer les gens, laissant-les travailler, laissant-les gagner de l'argent. Et ensuite, éventuellement, on vient leur prélever un impôt. Donc ça, c'est le premier pilier, le fameux debout. Ensuite, eh ben, faire pays, c'est ensemble qu'on pourra le faire. Mais surtout, faire pays, c'est faire un seul pays. Qu'est-ce que ça veut dire concrètement, en termes de mesures? Ben, nous, ce qu'on veut, c'est simplifier. Parce que, si je prends l'exemple des provinces, ces provinces, autant elles ont été utiles et nécessaires à une époque, elles ont apporté du rééquilibrage, il faut le dire. Moi, j'en ai bénéficié. J'ai eu, comme je vous l'ai dit, cette bourse. J'ai eu la chance d'avoir cette bourse et j'en suis très reconnaissant envers ma province d'origine. Sinon, je n'aurais pas pu faire mes études à l'ENAC. Mais on voit bien le constat, le millefeuille administratif, pour ceux qui connaissent. On voit bien la complexité d'avoir... Vous savez, c'est combien de directions le gouvernement et les provinces, si on prend en compte les établissements publics. 58 directions pour un pays de 270 000 habitants. Vous ne trouvez pas qu'il y a un souci, là? Il y a beaucoup trop d'administratifs, ça pèse beaucoup trop. Donc nous, ce qu'on veut, c'est tout simplement la fin des provinces. Bien sûr, pour les fonctionnaires qui sont dans la salle, je vous rassure, on veut le faire à coût constant, c'est-à-dire qu'on veut préserver les emplois. En revanche, ce qu'on veut, c'est optimiser. Et vous allez me demander, mais oui, mais d'accord, Robert, t'es bien gentil avec la fin des provinces, mais par quoi tu les remplaces? Eh bien, ce qu'on veut, c'est rapprocher la chaîne de décision de vous, des administrés. Et qui sont les personnes les plus proches de vous, en termes de politique, d'élus politiques? Les maires. Merci, on a des gens qui suivent, c'est super. Voilà, des maires. Des maires avec des communautés de communes, par exemple. En fait, c'est compliqué de prendre des décisions dans un bureau comme ça, complètement hors sol. On le voit bien, les soucis que ça pose. On a l'impression, depuis 30 ans, que les élus dont je parlais, là, ils se lèvent un matin et puis ils disent « Ah tiens, et si je lançais une ligne de bus là ? Allez, 50 millions. » Après, ils partent. Ils reviennent un an plus tard. « Ah ben merde, le truc, il est déficitaire. » « Ben c'est normal, t'as pas réfléchi. Écoute un peu les gens qui travaillent pour toi. » Voilà. C'est ça que je dis. Et je l'assume. Et ben...
3: Le mouvement veut également miser sur la jeunesse avec un parcours citoyen destiné à rapprocher les jeunes des tribus et ceux des quartiers urbains. Autre proposition forte, la création d'un fonds souverain autochtone destiné à indemniser le contentieux colonial. Le mouvement souhaite présenter des listes dans les trois provinces et entend aussi ouvrir le débat sur l'avenir institutionnel du pays, allant jusqu'à envisager à terme la suppression des provinces. Et l'Association des diabétiques de Nouvelle-Calédonie, en partenariat avec le Lions Club, lance une grande campagne de dépistage gratuit du diabète à l'occasion de la Semaine nationale de prévention du diabète. Objectif, repérer les premiers signes de la maladie et sensibiliser la population à l'importance d'une bonne hygiène de vie, alimentation équilibrée, activité physique régulière, arrêt du tabac ou encore limitation de l'alcool. Autant de gestes simples pour prévenir le diabète. Pendant cette campagne, le public pourra évaluer son risque grâce à un questionnaire et bénéficier d'un dépistage gratuit. Selon les résultats, les conseils personnalisés seront proposés avec une orientation vers un professionnel de santé si nécessaire. Les organisateurs rappellent que le diabète n'est pas une fatalité et insistent sur l'importance de la prévention et du dépistage précoce. Des opérations seront organisées sur l'ensemble du pays du 2 au 10 juin. Ce samedi 30 mai, au parc Brunelet, vivez le rendez-vous phare de la province sud. Planifiez vos séjours en Nouvelle-Calédonie grâce à des conseils d'experts et des promotions exclusives sur place. Venez tenter votre chance au grand jeu avec 700 cadeaux. Ce samedi 30 mai, rejoignez l'équipe au parc Brunelet à Nouméa pour une journée exceptionnelle placée sous le signe de la découverte et de l'inspiration voyage au cœur de la province sud. Le salon touristique annuel est l'occasion idéale pour rencontrer les prestataires locaux, poser toutes vos questions et planifier votre prochaine escapade dans le Pacifique ou votre future aventure en plein air. On écoute Eugénie Carlo.
5: Alors le Salon du Tourisme, c'est un événement qui est aujourd'hui ancré dans le paysage touristique calédonien, qui revient tous les ans, c'est un événement annuel. C'est une vitrine touristique importante pour les prestataires qui viennent en nombre pour cette journée, pour valoriser leur offre touristique, proposer aussi des tarifs attractifs pour les visiteurs et puis surtout se connecter, en tout cas créer du lien avec le public présent.
6: D'accord. Alors combien de prestataires touristiques seront présents enfin...
5: 80 prestataires touristiques seront présents, que ce soit des prestataires d'activités, activités nautiques, aériennes, terrestres, des hôteliers, des restaurateurs. On aura également des artisans qui seront aussi présents avec un marché des producteurs et des animations tout au long de la journée.
6: Alors, quel genre de promotion exclusive les visiteurs pourront-ils trouver sur place ? Les offres concernent-elles davantage plus l'hébergement, les activités ou le transport ?
5: Les offres vont concerner l'ensemble des prestataires, quel que soit leur secteur d'activité. C'est à la discrétion de chaque prestataire qui propose des offres promotionnelles qui leur semblent importantes, intéressantes et adaptées. Donc chacun aura des offres à mettre en avant sur leur stand. Et puis au cours de la journée également sur le stand de Sud Tourisme, il y aura le grand jeu Destination Sud qui va permettre de faire gagner des centaines de bons cadeaux aux visiteurs à dépenser sur la plateforme de vente en ligne de Sud Tourisme, donc auprès des prestataires touristiques. Donc, pour les activités qu'ils souhaiteront, les hébergements, c'est des bons cadeaux numéraires qui seront à gagner pour pouvoir soutenir économiquement le tissu touristique et pouvoir permettre aux visiteurs de découvrir aussi peut-être des offres auxquelles ils n'auraient pas forcément pensé.
6: Concernant les prestations touristiques, est-ce que le visiteur pourra donc réserver sur place directement dans le salon ?
5: Oui, c'est le but. Les prestataires seront présents donc pour échanger avec les visiteurs. Souvent, on observe que les visiteurs, en étant directement en lien avec le prestataire, peuvent avoir des demandes des fois un peu particulières ou se poser des questions sur les dates qui sont les plus pertinentes pour venir essayer telle activité ou aller dans tel hébergement. Donc, c'est l'occasion de pouvoir discuter, de pouvoir réserver directement sur place. Nous, on aura également pour Sud Tourisme un stand à l'entrée du parc Brunelet avec nos conseillers en séjour qui seront présents, qui peuvent justement fournir un maximum de conseils touristiques aux visiteurs et faire également des réservations sur notre plateforme de vente en ligne qui aujourd'hui recense environ 230 prestataires touristiques et quasiment 460 produits touristiques qui sont réservables et payables directement en ligne. Donc, c'est un canal de vente aussi supplémentaire pour les prestataires touristiques et les visiteurs pourront accéder à tout ça sur le parc Brunelet.
6: Est-ce qu'il y a des destinations en activité ou des activités qui sont mises en avant spécialement cette année ?
5: Alors, on aura des espaces un peu dédiés cette année. On a un espace notamment agritourisme pour valoriser le secteur agricole sous le prisme du tourisme, avec notamment le réseau Bienvenue à la ferme. Donc, on proposera des visites dédiées, un peu expérientielles, comme la découverte de fermes pédagogiques, le partage d'un repas sur place, des échanges avec les prestataires. On aura un espace Île des Pins. L'Île des Pins sera mis à l'honneur aussi cette année avec vraiment un espace dédié avec des prestataires touristiques, avec des producteurs de l'Île des Pins, avec un sculpteur qui sera présent. Et on aura également un espace nautique pour valoriser le lagon et amorcer la saison des baleines. Et enfin, un espace culture et sport avec les associations patrimoine témoignage d'un passé et le Fort Terimba, la direction de la jeunesse et sport de la province sud, des organisateurs d'événements sportifs pour mettre en avant le sport comme levier touristique important de la Nouvelle-Calédonie.
6: Sur le grand jeu Destination Sud, comment participer à la roue de la fortune et en fait parmi les 700 cadeaux proposés cette année, quels sont ces types de cadeaux qui seront proposés aux visiteurs à gagner quoi ?
5: Alors, tout le monde peut participer au grand jeu. Il faut être majeur ou accompagné d'un parent. Il faut s'inscrire donc directement sur place et sur des bornes qu'on aura sur notre stand et ensuite faire tourner la roue. Donc, c'est vraiment accessible à tout le monde. On aura, donc je le disais, un certain nombre de bons cadeaux qui sont des bons allant de 3 000 à 10 000 francs à dépenser sur notre marketplace, donc pour les prestataires touristiques, mais aussi des offres mises à disposition par les prestataires, comme des excursions pour aller sur l'îlot Amédée, pour une sortie baleine en catamaran, une entrée au parc provincial de la Rivière Bleue, des billets d'avion aller-retour au Sea Place, donc pour les prestataires touristiques, mais aussi des offres mises à disposition par les prestataires, comme des excursions pour aller sur l'îlot Amédée, pour une sortie baleine en catamaran, une entrée au parc provincial de la Rivière Bleue, des billets d'avion aller-retour aussi pour l'île des Pins. Voilà, un certain nombre d'activités.

0: étrangers et ne voyagent pas localement. Alors, ce type d'événement encourage effectivement le Calédonien à connaître d'abord le pays. Est-ce que ce type d'événement encourage davantage le Calédonien à voyager chez lui, quoi?
1: Oui, nous on s'adresse beaucoup au tourisme résidentiel, donc aux Calédoniens, mais aussi aux nouveaux arrivants et aux touristes de passage. Notre objectif, c'est de reconnecter les Calédoniens à leur territoire, de leur donner envie de consommer du tourisme sur place, parce que le tourisme fait partie de notre quotidien et que c'est un levier d'attractivité économique majeur, et parce qu'on a tout à portée de main. Donc c'est vraiment d'inciter, de donner envie aux Calédoniens de repartir à la découverte de leur territoire et de profiter de la diversité de produits touristiques qu'on a ici à portée de main qu'on n'a rien à envier des autres destinations. Donc la reconnexion est importante et l'envie de vivre finalement notre territoire au quotidien à travers le prisme du tourisme.
0: Alors pour terminer, pour ce samedi, on vient en famille, on peut se restaurer sur place et passer la journée tout simplement au parc Brunet.
1: Exactement. L'objectif pour nous, c'est vraiment de proposer une journée de reconnexion, de détente, une journée familiale autour du tourisme, qui est quand même un secteur pour lequel on a du plaisir. En tout cas, le tourisme fait du bien. Et c'est ce qu'on a envie de transmettre aux Calédoniens. Cette année, l'accroche du salon, c'est découvrir ce qui vous rend heureux. Je crois que c'est important de l'avoir en tête. On va avoir une journée où tout le monde peut venir, tout le monde peut passer la journée sur le parc avec des animations, des concerts, de la restauration sur place. On a mis en place une zone pique-nique également pour permettre à chacun, en fonction de son budget, de pouvoir quand même rester la journée, de pouvoir amener une gamelle, un sandwich de la maison pour le partager sur place et pouvoir quand même échanger avec les prestataires touristiques. Il y aura des jeux pour les enfants. On va vraiment avoir un certain nombre d'animations pour que ce soit un vrai moment familial et un vrai moment de plaisir.
0: L'entrée libre et gratuite.
1: L'entrée est libre et gratuite de 9h à 19h au parc Brunet.
0: Une journée et une soirée placées sous le signe de l'élégance, de la beauté, du partage. Aujourd'hui, de midi à 16h, la femme artisane et créatrice sera mise à l'honneur à travers une exposition-vente de créations et de produits artisanaux et plantes sur le terrain de camping ce samedi au gîte Netea. À partir de 19h30 ce soir, animation musicale assurée par l'orchestre Egenoge. Thème de la soirée, Princesse de Netea. Un défilé élégant mettra les participantes à l'honneur avant l'élection de la plus belle princesse de la soirée. On écoute Julia Athé, bénévole du gîte Netea.
2: Pour donner un peu de l'animation dans la commune, parce que on n'a rien hein, pour s'amuser dans la zone. Et c'était à l'initiative de Rennes, puisque c'est elle qui est sur le gîte. On avait déjà fait quelque chose pour la Saint-Valentin et là, on a dit qu'on renouvelait l'opération pour la fête des mères. Et donc, la formule qui a été arrêtée en partenariat avec Astrid, puisque Astrid aussi a mis un peu de son savoir hein, sur ça, on va faire la journée à partir de midi et avec de l'artisanat, quelques ventes, on va au site du camping. Donc, elle a un accueil en dortoir de 18 places. Et du coup, elle fait des plats, voilà, des plats maison, voilà. Tout est fait au feu de bois, elle a un faré pour nous accueillir. Et puis ben, le soir, ça va être animé par un orchestre qui se produit déjà à l'air de repos. Vous connaissez l'air de repos, le brouillard. Donc c'est Edienode qui va venir faire l'animation le soir. Et donc on propose trois tarifs, à 3 500, juste le repas, 5 000 avec l'hébergement et 5 600 avec le repas, l'hébergement et le petit-déj le matin. Voilà.
3: Pour également dédier un événement à l'occasion de la fête des mères.
2: Oui, voilà, c'est ça. C'est-à-dire que cette année, on dit que c'est l'année de la femme. Il y a pas mal de choses qui sont faites autour de la femme entrepreneuriale. Et Rennes est sur ce site depuis cette année. Ça va faire la 31e année qu'elle est là-bas. Et voilà, j'avais envie de redonner un peu du mouvement dans la zone, puisqu'on travaille beaucoup. Moi, je suis la présidente de l'association qui gère l'aire de repos de Poya. Et grâce à tout ce qu'on fait ici, les clients remontent en brousse. Et voilà, pourquoi pas venir faire une soirée qui n'est pas comme les autres, mettre les pieds sur la table. On voulait faire quelque chose, une petite journée de vente, parce que c'est vrai que autour de la femme, on est toujours dans des actions ponctuelles organisées par la commune, organisées par des sites.

0: et jamais dans ces endroits où les touristes peuvent venir et puis séjourner. Donc ça a été un petit peu voilà, c'est nouveau pour Rennes de dire bah voilà, on va peut-être faire quelque chose de différent. Mais vous savez, tous ces calendriers là, ils se chevauchent avec les calendriers de mariage, etc. Donc les mamans, je ne sais pas si elles seront toutes disponibles. En tout cas, on essaiera de venir faire quelque chose sur le site samedi après-midi à partir de midi jusqu'à 16h. Donc c'est un petit point de vente, d'échange entre les mamans. Et puis le soir, ben, place à la. Ce sont les femmes qui sont moteurs de toutes les actions qui sont faites. Ben voilà, on va essayer de se retrouver là-bas. Voilà. Il y aura certainement Angèle, elle a été invitée. Angèle Wayaridre qui fait des cosmétiques, qui dépose déjà des produits ici. Elle est très connue aussi à Nouméa parce qu'elle descend aussi vendre ses produits à Nouméa. Il y a quelques mamans qui vont venir avec les plantes. Et puis ben, la vannerie, on n'a pas eu la confirmation encore pour la vannerie, mais il faut que je voie ça avec Astrid. Ben, un dernier mot, ben, je vous attends, hein, samedi soir. Donc, venez nombreuses. Je sais que la fête des mamans, on aime bien la passer en famille, mais on a pas mal de familles qui se sont inscrites. Et puis, ben, les papas aussi sont les bienvenus avec les mamans pour payer la soirée, pour venir amuser comme on faisait avant, autour d'un orchestre local.
1: Le rappel des titres.
2: Fin de cette édition, voici le rappel des titres. Debout ensemble maintenant, c'est le slogan choisi par le nouveau mouvement politique Faire Pays pour les élections provinciales du 28 juin. L'État signe la troisième tranche du prêt garanti de 44 milliards de francs pour soutenir la relance économique du territoire. Enfin, soirée spéciale Fête des Mères, édition 2026 de la Princesse de Nethia, ce samedi au gîte de Nethia. C'était nos matinales sur Radio Dido. Merci de l'avoir suivi. Bonne journée sur nos ondes.

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Il est exactement 8h56 minutes. Dans un petit peu moins de 4 minutes, notamment 9h, vous aurez donc rendez-vous ce matin avec l'émission Mellum, l'émission de l'UGPE.

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0: Eh bien bonjour à toutes et à tous, bonjour à nos auditrices, nos auditeurs sur Radio Jido, en espérant que tout va bien chez vous, à la maison, comme tous les derniers samedis du mois. Eh bien vous avez ce rendez-vous avec l'émission Mellum, l'union des groupements des parents d'élèves et nos différents invités, Tim notamment, qui est un élève d'Escoffier, puisque aujourd'hui, eh bien, nous serons essentiellement centralisés, notre thème sera essentiellement centralisé sur le lycée Escoffier. Jean-Pierre également, alors Maca, Alphonse, monsieur le président de l'Union des groupements des parents d'élèves, Jean-Louis et Jean-France, le secrétaire. Vous avez l'occasion de rebondir et de réagir sur Radio Jido en nous appelant sur le 36 70 01, 36 70 01 pour vos questionnements. Et puis si on peut vous apporter des réponses, eh bien c'est avec joie qu'on pourra vous répondre. Donc madame, messieurs, bonjour.
1: Bonjour.
0: Jean-Louis, je vais vous demander de mettre le casque parce que, pour que vous puissiez m'entendre. Alors, nous allons parler, Tim qui est un ancien élève d'Escoffier. Tim, s'il te plaît, tu peux mettre le casque. Voilà, merci. Pour qu'on puisse bien s'entendre. Maca. Alors, madame, messieurs, Jean-France, ainsi que président, un problème vraiment essentiel sur lequel nous devons aborder, le sujet est vraiment important, nous allons parler du lycée Escoffier. Donc, Jean-France. Les différentes problématiques que le lycée Escoffier rencontre.
2: On a souhaité, merci en tout cas à Radio Jido de nous ouvrir son antenne, comme d'habitude une fois par mois, pour l'émission Mellum. Effectivement, on a souhaité faire une émission spéciale lycée Escoffier. On a autour de la table donc des invités, Maca Wabed qui est une représentante de l'USTKE, Jean-Louis Guilhem qui lui va représenter ici le syndicat Force Ouvrière, le SNETA, et puis bien sûr des parents d'élèves et un ancien élève. Donc la problématique, vous l'avez entendu dans les médias, c'est qu'il y a quand même des problèmes extrêmement graves qui vont être développés, je pense, par nos amis syndicalistes. Mais nous, dès l'Assemblée Générale que l'on a tenue début mars au lycée Escoffier, c'est rare quand même quand on fait une Assemblée Générale de remplir une salle. Or là, la salle, on a dû ramener des chaises de l'extérieur. Il y avait une quarantaine de parents qui se sont serrés dans la salle de classe qu'on nous avait attribuée. Et donc, les problèmes qui ont été évoqués lors de cette Assemblée Générale, c'est d'abord les bagarres. Énormément de bagarres au lycée Escoffier et déjà, dès le début d'année, des conseils de discipline, avec notamment des jeunes filles qui se battaient. Et quand on creuse un peu les histoires, les bagarres se font à n'importe quel moment de la journée, notamment sur la pause méridienne, parce qu'il y a une masse de plusieurs centaines d'élèves qui se retrouvent sur le trottoir, parce qu'il n'y a pas de cantine. Ils ne savent pas où aller, ils vont essayer d'aller dans les petits magasins, les petits snacks qui sont à côté, et avec les petites histoires qu'il peut y avoir entre les jeunes, bah les bagarres éclatent. Donc là, tout de suite après les bagarres, on aborde la question du repas et de la restauration scolaire. Et là, on se rend compte qu'il y a des centaines de jeunes, et notamment des boursiers, qui ne peuvent pas manger à la cantine. Ils ne peuvent pas manger à la cantine tout simplement parce qu'il n'y a pas de place, parce qu'il n'y a pas de cantine au lycée Escoffier. Troisième problème qui surgit, très vite, parce qu'il y avait quand même quelques élèves, quelques parents qui étaient venus avec leurs enfants, et les jeunes lèvent la main en disant ben, « Nous, on ne sait pas où aller aux toilettes. » Il y a un problème d'hygiène dans cet établissement, c'est-à-dire qu'il y a peu de sanitaires, il y a peu de toilettes pour les jeunes. Peut-être que Jean-Pierre développera ce point. Effectivement, les parents tout de suite rebondissent en disant « Oui, effectivement, moi, des fois, mon jeune m'appelle en me disant « Papa, maman, venez me chercher, j'ai besoin d'aller aux toilettes. »
0: Mais Jean-François, cette problématique, elle date pas d'aujourd'hui.
2: Elle date pas d'aujourd'hui, mais si tu veux, cette année, c'est la première fois où on fait une assemblée générale et bah voilà, Jean-Pierre était présent, il pourra témoigner, où il y a une masse de parents présentes et puis qui soulèvent les problèmes. Mais il y a aussi le problème de l'internat, voilà. Je vais pas être plus long parce qu'il faut qu'on fasse tourner la parole. Mmh. Voilà, il y a des gens ici qui peuvent peut-être donner des explications, mais effectivement, c'est un problème qui ne date pas d'aujourd'hui, mais qui a pris une ampleur nouvelle cette année, parce que vous savez que le lycée Escoffier a intégré des élèves d'autres établissements. Il y a dû y avoir des réorganisations, il y a des sections qui sont arrivées à Escoffier, et l'effectif du lycée Escoffier, hein, je crois, Jean-Louis, il approche des 1200 à peu près. Hein.
1: Sur le papier, 1260 élèves scolarisés pour un établissement dont la plupart des structures, on va dire, communes, sont sous-dimensionnées. Mmh. Ça va du CDI, ça va du réfectoire inexistant, salle des profs, toilettes. Si on applique les normes de l'éducation nationale, il devrait y avoir 2,5 fois plus de toilettes, tout en sachant que les toilettes actuelles, vu leur petit nombre, elles sont très très vite dégradées. Donc en définitive, ce n'est pas 35 ou 40 toilettes qui fonctionnent, c'est la moitié. Quand il devrait y avoir 100 toilettes qui fonctionnent. Donc on a pas sorti ces chiffres de notre chapeau, hein. On a les instructions de l'éducation nationale, il y a des normes pour les filles, des normes pour les garçons, il suffit de les appliquer. Vu l'état des blocs actuels, la plupart devraient être réformés, et il faut des constructions neuves. Donc oui, on va parler du bâti parce que, comme Jean-France l'a très bien dit, un bâti mal conçu provoque des tensions. Mmh, mmh. De la fatigue à la fois des élèves comme des personnels, et de l'incompréhension. Pourquoi ? Parce que ça fait deux décennies qu'on parle de rénover le lycée, et c'est un peu l'arlésienne, et ce qui fait que ce ras-le-bol a justifié cette mobilisation très importante qui a eu lieu le 5 juin.
0: Jean-Louis,
2: le 5 mai.
0: Donc Jean-Louis, vous êtes force ouvrière, MACA représente l'USTKE. Donc syndicalement parlant, comment est-ce qu'on peut rebondir sur ces problématiques au lycée hôtelier ?
2: Tu prends la parole.
3: Oui, alors bonjour auditeur de la RDK. Pour répondre à ta question, on peut soulever ces problématiques-là et on l'a déjà fait. Surtout sur le problème de l'amiante, présence d'amiante au lycée Escoffier. Pour ce qui est des problèmes de la réalité actuelle du lycée Escoffier, des solutions ont été apportées, mais c'est du provisoire sur du provisoire. Là, avec ce que l'UGPE dit, il faut trouver des solutions pérennes, comme la construction d'une cantine et d'un internat, parce que les élèves sont très demandeurs et les élèves d'Escoffier ne viennent pas que de la province sud, ils viennent des autres provinces aussi. Du coup, voilà, des solutions pérennes, il faut qu'on demande au vice-rectorat qu'ils mettent sur la table des solutions pérennes, parce que, ben voilà, avec les bagarres qu'il y a depuis le début d'année, c'est sûr que ça va continuer. Hein.
0: Mais justement, j'allais en venir. Comment le vice-recteur réagit ? Parce qu'il y a eu le mouvement qui a été fait le 5 mai. Donc comment le vice-recteur réagit par rapport à ça ? Est-ce qu'il apporte au moins...
1: On a effectivement un début de réponse, puisque nous avons été reçus au Saria, en sachant qu'il faut au minimum 1 milliard pour... commencer à réhabiliter l'établissement. Une piste a été explorée, ce serait des fonds prévus sur la mission interministérielle. On n'a qu'un avis théorique de l'État, mais il faut que ce soit confirmé par Bercy, donc on attend encore un mois. Et si le milliard est débloqué, très vite le chantier pourrait être lancé, puisque on a déjà un marché qui est lancé, marché d'études, très avancé. Il faut savoir que c'est depuis 2020 que les études ont été menées. On en est au stade du dossier de consultation des entreprises. Donc dès que les fonds arrivent, il faut même, avant la fin de l'année, commencer le chantier. Donc ça, c'est une chose. ça ne réglera qu'une partie des problèmes. On considère que c'est la phase 1, en sachant que sur l'enveloppe de 1 milliard, il y a déjà 650 millions qui sont engagés sur le projet finalisé, mais ça ne réglera pas de nombreux problèmes, et en particulier l'urgence. On a quand même tous constaté que l'urgence, c'est le réfectoire et les sanitaires. Donc il faut trouver des solutions en dehors des gros marchés publics, des gros travaux. Il faut trouver des solutions pragmatiques, des financements. Mais en fait, les financements, je l'expliquerai plus tard, c'est un faux problème. Ce n'est pas un problème d'argent.
0: Je suis d'accord avec vous. J'allais en parler, je suis d'accord avec vous. Le financement, c'est un faux problème. On cache le vrai problème derrière. Et je pense que si vraiment le vice-recteur voulait vraiment faire pour que ces problématiques-là soient réglées, eh bien, ça aurait pu être fait déjà depuis longtemps. Alors, je rappelle à nos auditrices, nos auditeurs, que si vous voulez réagir, si vous voulez rebondir, ou si vous avez des questionnements, le standard vous est ouvert au 36-70-01. Je répète, 36-70-01. Tim, je m'adresse à toi, puisque tu es un ancien élève d'Escoffier. Donc, pour toi, ces problématiques-là, on vient de le dire, ça n'existe pas d'aujourd'hui, ça a toujours existé depuis. Alors, toi, justement, qui est un ancien élève de là-bas, quelle est pour toi la solution ?
4: Alors, ma solution à moi, j'ai pas vraiment réfléchi à l'époque, mais c'est clair que depuis le temps, ça n'a pas trop bougé quand je regarde ce qui s'est passé aujourd'hui, en termes de, pour les toilettes, du coup. Ça a toujours été quelque chose de très délicat au lycée, très dégradé. Après, il y a ses raisons aussi. Pour améliorer ça, déjà, il faudrait aussi voir des deux côtés, que ce soit pour les professeurs et aussi les élèves. Parce que si les toilettes sont dégradées, ou plus que les toilettes, si c'est dégradé, c'est bien pour une raison, c'est pas arrivé comme ça, du coup. Il faudrait pouvoir, prendre soin de matériel, que ce soit les élèves et les professeurs, pour qu'ils fassent attention à que ça dure bien, quoi.
0: Et pour toi, quelle est la raison, justement, de cette dégradation du matériel ?
4: Ça peut venir de plein de choses. Je sais pas, on pourrait dire que certaines personnes s'ennuient un petit peu au lycée. Voilà, ils trouvent leur manière de s'amuser et à dégrader le matériel. Et après, ça vient aussi de peut-être le manque d'attention des surveillants ou des professeurs qui, justement, ne regardent pas forcément dans tous les recoins. Du coup, à force, ça dégénère, puis voilà, puis après, on ne peut plus les réparer.
0: Il y a une autre problématique, ce sont les bagarres. Pour toi, est-ce que c'est un signal d'alarme que la jeunesse, justement, est en train de lancer pour faire comprendre à nos institutions qu'il y a un gros malaise?
4: Ça pourrait être le cas, oui. C'est clair que quand on arrive au lycée le matin à 7h et qu'on voit que tout est mal fait. Enfin, c'est pas un environnement qui donne forcément envie de donner à 100%. Par exemple, je sais pas, si on va aller le matin, on voit que on marche pour la cantine aujourd'hui, dommage, on ira en magasin chinois. Les toilettes, tant pis, on va à la maison. C'est clair que pour certains, ça peut être décourageant, que voilà, on va enlever le stress avec une petite bagarre ou les tensions, etc. Enfin, ça, encore, ça dépend des gens, mais ça peut arriver pour certains.
0: Ok. Merci, Tim. Jean-Pierre, vous êtes parent d'élève. Vous êtes parent d'élève au lycée Escoffier. Donc, vous avez des enfants qui sont au lycée. Justement, vous, en tant que parent d'élève, comment peut-on réagir? Comment peut-on faire en tant que parent d'élève?
5: Oui, bonjour. Je suis parent d'élève au lycée Escoffier. C'est une première rentrée. Voilà, parce que j'ai des enfants qui sont en scolarité en seconde. Voilà, seconde bac pro. Sur la filière sécurité, la filière aussi cuisine. Donc, je suis parent d'élève au lycée Escoffier. C'est pour une première rentrée cette année. Parce que j'ai des enfants qui sont qui sont des jumeaux, donc l'autre à la filière sécurité, l'autre cuisine, voilà, restauration, hôtellerie. C'est vrai que lors de cette première réunion au lycée, j'ai entendu énormément d'inquiétudes, voilà, des inquiétudes qui sont soulevées par les parents sur la question. Tout à l'heure on parlait de la cantine, parler aussi des sanitaires, parler aussi de la sécurité, parler également d'un endroit où les enfants, lorsqu'il pleut, qu'il y ait une sorte de, on va dire comme ça,
0: un préau,
5: oui. Voilà, donc tout cela a été posé, notamment par rapport aussi sur la question d'hygiène, l'amiante. Donc moi, je me suis posé la question, voilà, puisqu'à l'intérieur, bon, on se retrouve également des parents et des correspondants qui viennent des îles ou du nord et également du sud, à entendre, voilà, ce genre de problématiques. Qui serait, voilà, à même à confier, voilà, nos enfants au sein d'une structure, d'un établissement, parce que automatiquement, pour moi, il devait y avoir une commission d'hygiène et de sécurité, parce que les enfants, ils ont besoin également d'un espace où tous les éléments puissent garantir, voilà, une bonne scolarité. Parce que j'entends ce que disait, voilà, tout à l'heure un ancien élève, d'Escoffier, qui dit que ça ne date pas de maintenant. Donc comment on peut laisser, voilà, cette situation se dégrader au fur et à mesure pour que maintenant qu'on parle d'une scolarité des enfants, de l'avenir aussi de nos enfants, que les outils ne sont, voilà, parce que j'ai énormément d'exemples à citer, mais je préfère à ce premier niveau de discussion, en espérant que ça soit entendu, parce que il y a eu ce mouvement. Tout à l'heure on parlait du 5 juin où les professeurs étaient présents et tout ça.
2: 5 mai.
5: Le 5 mai, tout à l'heure, où les professeurs étaient présents. Donc je pense qu'il y aura une suite. Et puis des urgences, parce que si on cible les urgences par rapport à ce lycée, c'est très urgent qu'on s'y penche, voilà, par rapport à cette situation actuelle. Je suis là au nom des parents d'élèves, par rapport à nos enfants, voilà, qui soient en bonne condition pour assurer une scolarité, on va dire, normale déjà, parce que l'avenir leur appartient, hein, voilà.
0: Alors du coup, la suite à donner, normalement, qui dit amiante dit fermeture de l'établissement, logiquement, hein. Tout ce qui est amianté, normalement, après, il n'y a plus d'accès, on ferme l'établissement. Président Alphonse Taina, qui est président de l'UGPE, vous voulez réagir ?
6: Ouais, bonjour à tous, pardon encore avec humilité. Donc, c'est très simple. C'est le positionnement du lycée. À quel endroit, à quel environnement ? Donc, il y a beaucoup de population autour, voir le paysage. Donc, il faut déplacer les familles. Les étudiants dans une autre école. Donc du coup, on va laisser tomber l'école au plus bas possible pour pouvoir dire, bon, ils vont fermer l'école. Franchement, ça, c'est politique. Faut pas se mentir, c'est politique. Là, aujourd'hui, on utilise nos enfants, les parents d'élèves, pour pouvoir subvenir à leurs besoins. À côté de Escoffier, nous avons les militaires. Il y a des familles aisées qui sont autour. Donc en voyant tous les enfants qui sont sur la route et tout ça, c'est pour ça que c'est depuis des temps et des temps que la cantine n'a pas été agrandie. Là aujourd'hui, on arrive à des moments où les enfants sont en train de souffrir sur la route. Et quand les syndicats, ils sont en train de faire avec les parents d'élèves sur le blocage pour les problématiques de l'école. Mais j'aimerais bien voir tous les parents d'élèves de l'école accompagner les syndicats ou les GPE et les APE sur le terrain. Parce que c'est pas en restant comme ça qu'on envoie les enfants et puis... Là, maintenant, les parents, c'est à vous que je parle. Ça suffit maintenant. Il faut sortir. Parce que les enfants ont besoin de vous. Les syndicats ont besoin de vous. La force, l'union, nous permettrait d'avoir la réponse. Ce n'est pas nos enfants de subir. Là, il y a encore des anciens élèves qui pleurent encore. Il y a des bagarres, ils n'en peuvent plus. Alors, c'est quoi notre devoir, nous, parents? Voilà, c'est un peu... Mais tout ça, c'est politique. Franchement, on va dire que c'est politique. Alors, les trains-trains de la ville, à droite, à gauche, et tout ça, là, c'est bon. Maintenant, ça suffit. L'importance aujourd'hui, c'est que... On a entendu aussi qu'il y a le CP3 Titi qui va se renouveler, tout ça. Donc, du coup, il y aura des déplacements d'enfants, des classes et tout ça pour aller vers P3 Titi. Ça, on a entendu aussi. Là, déjà, ça, c'est déjà le premier départ de déplacement des élèves. Ceux qui restent vers Lanzuata, vers Baie de l'Orphelinat, ils seront obligés d'aller vers Valin, P3 Titi, Rivière Salée. L'étude du terrain a été mal faite. Comment déplacer les enfants pour aller là-bas pour... Alors que c'est pareil, moi, je fais tout ça pour aller vers P3 Titi. Ça, on a entendu aussi. Là, déjà, ça, c'est déjà le premier départ de déplacement des élèves. Ceux qui restent vers Lanzuata, vers Baie de l'Orphelinat, ils seront obligés d'aller vers Valin, P3 Titi, Rivière Salée. L'étude du terrain a été mal faite. Comment déplacer les enfants pour aller là-bas pour... Alors que c'est pareil, moi, je vais mettre plutôt le problème des chefferies aussi à l'intérieur, par rapport à l'ERCAL.

0: Moment maintenant que les parents se lèvent, on vient leur dire que c'est nos enfants qui sont là pour vous donner du travail en tant que professeur, directeur, pas offert, pardon, excuse-moi encore, vice-recteur et surtout le gouvernement de la Nouvelle-Calédonie, Madame Chamorro, qui est aujourd'hui responsable de l'éducation du pays. Il va falloir soit on règle les problèmes, soit il va falloir descendre de la chaise si on n'est pas capable de gérer le pays. Parce que nous, parents d'élèves, quand on arrive pour déposer nos enfants, c'est pour la sécurité de nos enfants et l'éducation de nos enfants. À avancer droit, avoir un avenir meilleur. Mais s'ils ne sont pas capables de la gérer, il va falloir changer. Voilà, avec humilité encore, pardon. Mais voilà, c'est un petit message d'appel à tous les parents d'élèves. Merci.
1: Est-ce que nos coutumiers réagissent par rapport à cette problématique-là au lycée hôtelier?
0: Quand on parle de parents d'élèves, automatiquement, il y a un chef de clan, chef de famille là-haut. Si les enfants ils pleurent en bas, les oncles du terrain doivent être présents aussi sur le terrain. Si on parle de coutumier, on a un destructeur spécifique au niveau de la coutume. Si les enfants ils pleurent, c'est les tontons qui viennent. Alors aujourd'hui, les enfants ils pleurent, ils sont où les tontons? Voilà en gros ce que je pourrais te dire pour accompagner les parents d'élèves. Ça, c'est une force pour les enfants à nous. Au niveau wallisien, tahitien, toutes les ethnies. Hein. Mais ici, quand on parle d'enfants, c'est les tontons, l'assurance. Et quand les enfants ils pleurent, premier à sauter, c'est les tontons. Sauter pour venir donner la main, accompagner, ou nourrir, ou je ne sais pas comment on va faire. Mais c'est dans tout le pays pareil. Hein. L'importance, là, on aimerait bien que les parents ils puissent appeler aujourd'hui, là. C'est le moment de partager.
1: Tout à fait.
0: Voilà. Pour qu'on puisse trouver une solution, nous, ici, avec les syndicats et puis les parents d'élèves, on pourrait s'organiser, comment on va s'organiser, mais c'est à cause de vos questions et vos problématiques à la maison que vous ne pouvez pas dire, ben vous pouvez appeler aujourd'hui. Et ce serait important qu'on puisse avoir vos doléances. Parce qu'à l'école, ça va, mais parfois, on a peur de parler en restant tranquille à la maison. Merci.
1: Oui, Jean-Pierre, vous
2: Oui,
1: voulez.
2: juste pour souligner que lors de notre première assemblée générale, effectivement, il y a eu un représentant du Sénat coutumier. Il y a eu la province sud aussi, un représentant de la province sud qui était présent à cette première réunion de notre assemblée générale.
1: Oui.
3: Voilà.
2: Le conseil d'administration,
3: conseil
2: voilà, du Sénat. Première réunion du conseil d'administration. Donc il y avait un représentant du Sénat coutumier, la province sud aussi qui était présent. Donc comment lors des discussions, je pense que de cette première rencontre, j'avais cette impression que...
1: Ah pardon, excusez-moi Jean-Pierre. On a quelqu'un en ligne. Allô? Allô?
4: Oui.
1: Oui, bonjour monsieur.
4: C'est Dominique.
1: Ah Dominique, bonjour Dominique.
4: Bonjour Kenji. Il y a toujours l'écho là.
1: Oui.
4: Bon,
1: c'est... Oui, un écho, oui. Oui. Mais ne t'en fais pas, Dominique, on t'entend très bien.
4: Ah, d'accord, ben c'est parfait.
1: Oui.
4: Donc?
1: Donc, on t'écoute.
4: Ah, je suis à l'antenne, ok.
1: Oui.
4: Bon, j'en profite là pour souhaiter une bonne fête des mamans à toutes les mamans du pays.
1: Merci, Dominique.
4: Voilà, donc le sujet m'intéresse particulièrement.
1: Oui.
4: Donc, tout ce qui a été dit est vraiment très intéressant. Et bon, ce qui m'intéresse le plus, c'est la suite de la mobilisation des syndicats et de l'UGPE. Il y a trois semaines. Je sais que les syndicats devaient être reçus par le vice-rectorat. Nous, le lendemain, l'UGPE, on devait être reçus également. Mais donc, je sais qu'il y a eu un intervenant sur le sujet, mais j'étais occupé. Je suis dans un endroit très, très bruyant, en fait. Hein. Peut-être que vous l'entendez. Mais la certitude de l'UGPE, et la mienne également, c'est que... le sujet devrait être traité par le vice-recteur, mais à la limite, c'est une certitude, ça doit être traité de façon très urgente par le gouvernement. Le Conseil, les élus, c'est un dossier qui est urgemment prioritaire. Et bon, tous ces gens-là ne sont pas nécessaires. Pourtant, les syndicats, les parents d'élèves ont alerté sur le sujet depuis bien, bien longtemps. C'est affligeant. C'est affligeant et c'est un échec. Voilà. Et donc, ce que je voulais dire pour terminer, c'est que escoquer, c'est symptomatique. Rassemble ensemble des difficultés que l'on rencontre dans l'établissement, mais ce n'est pas le seul établissement qui est concerné. Et alors, là, on se focalise

0: sur la cantine, sur les toilettes, sur l'état des bâtiments. Mais il y a encore d'autres sujets de préoccupation. La santé, l'encadrement, le nombre de surveillants par établissement. Voilà. Donc, au niveau de l'UGPE, et moi en particulier, qui fait partie de la cellule harcèlement, dysfonctionnement, pas seulement entre enfants, mais également des adultes qui sont mis en cause. Donc, on veut travailler à soi pour libérer la parole, alors je lance un appel à toutes les personnes qui entendent le message. Il faut parler, il faut faire surgir les sujets. Dès qu'il y a un dysfonctionnement dans l'école, de tout niveau, il faut qu'on puisse le savoir. Et donc, on propose auprès du secteur, mais qui semble être fermé à la suggestion, parce qu'on alerte sur la situation des scolaires depuis bien longtemps, Jean-François en a parlé, ils font absolument pas nécessaire. Voilà. Et puis, pour vraiment terminer, j'avais une petite idée en tête, mais je l'ai oubliée. Eh bien, je vous salue tous. Merci beaucoup.
1: Merci beaucoup, Dominique.
2: Merci.
1: Merci, merci pour l'appel. Alors, je vous rappelle à toutes et à tous que Dominique Imbert est le référent de la cellule harcèlement à l'UGPE. Et donc, voilà, tout ce qui concerne le harcèlement scolaire ou autre, eh bien, vous pouvez vous adresser à l'UGPE au 28 24 54 et puis demander Dominique. Une autre plateforme où l'on vous invite, parents, justement, à réagir et à rebondir par rapport à ces problématiques-là que rencontre le lycée hôtelier. Et notamment, Dominique l'a bien précisé, ça n'est pas qu'au lycée hôtelier, Escoffier, que ces problématiques-là existent. Ça existe également dans d'autres établissements. Alors, moi, ma question, elle est simple. Est-ce que... Oui, Jean-Pierre, pardon. Vous voulez terminer ? Oui.
3: Oui, juste pour terminer, donc je voudrais remercier l'intervention de Dominique. Également, en tant que parents, on est vraiment inquiets, voilà, et qu'on voudrait qu'il y ait des réponses, mais des réponses concrètes. Parce que tout à l'heure, je soulignais la question de la santé, de la sécurité. Voilà, commission santé et sécurité au sein d'un établissement public, parce que bien ciblé que c'est public. Donc, les garanties doivent être de mise et mises aussi en place par rapport à cette question. Pour nos enfants, parce que on fait confiance dans un établissement, mais est-ce que cet établissement a toutes les garanties pour que la scolarité soit en bon uniforme, mm-hmm. avec toutes ces normes. Donc voilà simplement ma question, ce que je voulais souligner, voilà.
1: On a une autre personne en ligne. Allô, bonjour.
4: Oui, bonjour.
1: Oui, bonjour, monsieur. Vous êtes en direct, bonjour. On vous écoute.
4: Allô ?
1: Allô, oui, on vous écoute, monsieur.
4: Oui, alors moi, je suis le... Allô ?
1: On vous entend très bien, monsieur. On vous entend très bien.
4: Ah. Ok. Alors, moi, je me présente, je suis le président de l'école de la FELP de Waraï. À Waïlou.
1: Oui. Oui.
4: Voilà. Et actuellement, à l'heure où je vous parle, on a lancé un peu des appels à la FELP pour qu'ils puissent venir nous rencontrer un peu. Parce que moi, j'ai pris le bureau l'année dernière. Hein.
1: Mm-hmm.
4: Voilà, j'ai pris le bureau l'année dernière et depuis l'année dernière, j'ai fait un peu le constat de l'école concernant les bâtiments et tout. Et c'est pour ça qu'on voulait que le staff de l'appel vienne voir pour faire un peu ensemble le constat de l'école. Hein.
1: D'accord.
4: Parce que je sais que l'année dernière, dans cette année, début de l'année, j'ai fait appel à le président de l'appel pour qu'il vienne faire un peu le constat de l'école. Et bon, il est parti. Non seulement qu'on m'a conseillé de faire un devis pour tout ce qui est bâtiment, hein. J'ai toujours pas eu de réponse. Oui. Alors, moi, le problème que je me pose, c'est je ne sais pas si je ne peux pas savoir, pour demander le pourquoi, ils ne viennent pas.
1: D'accord.
4: Parce que on n'est pas le seul, hein, parce qu'à Ouaïdou, il y a trois écoles de la FELP. Hein. Il y a nous à Ouaraï, et il y a une école à part, à la FELP, et une école à Medivin. Voilà. Et, moi, le souci, c'est l'école. Et c'est là. Avant tout, nous, on met devant, avec les parents, c'est la sécurité des enfants et le bien-être des enfants à l'école. Et l'année dernière, on avait déjà pris, j'ai déjà rencontré le GPE. Hein. Et là, j'ai décidé de relancer encore. On a relancé, mais bon, on n'a toujours pas de réponse. Deux, trois semaines sans réponse de l'appel. La semaine dernière, moi, j'ai fait part à mes parents. S'il n'y a pas de nouvelles d'ici hier, vendredi, ben on va quand même faire quelque chose. Hein. Voilà. Et à savoir que l'école de Ouaraï, hein, tout le monde ne sait pas. Nous, on fait tout à l'école de Ouaraï. On fait la cuisine, nous les parents, hein, on fait la cuisine, on a pris trois parents pour faire la surveillance, le ménage. Et comment tout ça, c'est les parents qui financent quoi. La FELP, voilà, on ne sait pas, il dit. C'est dommage parce que quand on parle de la FELP, c'est des écoles de proximité dans les tribus, quoi. Voilà. Et surtout l'école de Ouaraï, moi je parle de l'école de Ouaraï. Hein. C'est une école que on dit que c'est nos vieux. Moi, mes grands-pères, ils ont œuvré pour l'école de Ouaraï. Moi, j'ai fait l'école à Ouaraï. Mes enfants, ils ont fait l'école à Ouaraï. Et c'est toujours le même système, quoi.
1: Vous êtes président du GPE, c'est ça?
2: De l'APE.
1: Vous êtes président de l'APE. Vous êtes président de l'APE. D'accord.
4: L'école de Ouaraï.
1: Du coup, est-ce qu'il y a un mouvement de grève ou de débrayage dans les prochains jours?
4: Voilà.
1: Pour conscientiser justement cette problématique.
4: La semaine dernière, j'ai mis au courant mes parents que jusqu'à hier, si on n'a pas de réponse de l'appel, on a prévu de se voir mardi de cette semaine, la semaine prochaine qui vient là. Et on doit discuter. Comment on va procéder à la rentrée de l'école. Voilà. Parce que moi, j'ai décidé qu'on va faire un débrouillage, je vais me bloquer. Hein. Parce que l'état de l'école, la semaine dernière, on était en réunion, il y avait une gouttière. Bon, je vous parle de ça, mais bon, à part les autres, il y avait une gouttière qui était tombée. Les enfants, ils étaient comme jouer dehors.
1: D'accord. Effectivement, la sécurité, elle n'est pas là, quoi.
4: Ah non, il est loin de là. Il est loin de là. J'ai fait venir même cette année, le mois dernier, j'ai fait venir un artisan pour revenir faire un devis pour tout l'état du bâtiment. Des bâtiments. Je parle de bâtiments, pour les trois bâtiments. Un réseau à faire concernant l'électricité, concernant les toilettes, concernant les classes. C'est dommage, hein, parce que moi, je suis rentré, j'ai
5: excusez-moi, je voulais vous poser une question. Est-ce que vous êtes unis avec les deux autres écoles de Wailou? Donc vous êtes à Ouaraï. Est-ce que vous travaillez en lien avec l'école de Ba et l'école de Nédivin? Parce qu'une action commune des trois écoles, peut-être ça permettrait, ça obligerait peut-être la direction de la FELP à vraiment venir vous voir, quoi. Parce que je me souviens que l'année dernière on avait fait un courrier pour vous.
4: L'année dernière quand on s'est rencontrés.
5: Oui c'est ça.
4: J'ai fait un petit travail de fond. en concertant tous les APE. Hein. Et là, moi, cette semaine, j'ai pu rencontrer Ba et Lediva. Et là, on sera ensemble mardi. Parce que, voilà, comme je disais tout à l'heure, on a tous les mêmes problèmes, nous, les trois activités scolaires, de proximité. Alors, mardi prochain, on sera ensemble pour discuter de comment procéder à la suite.
1: Institutionnellement, comment, parce que je suppose quand même que monsieur le maire de la commune est au courant quand même de cette problématique, institutionnellement, comment lui réagit par rapport à ça?
4: Ben, vous voyez, moi je ne vous cache pas qu'on a, on a lancé un courrier, on a fait un courrier l'année dernière à l'élu concerné qui s'occupe de l'enseignement. Hein. On a fait l'année dernière au mois d'avril, ou mars, c'est pas le. La copie on n'a toujours pas de réponse jusqu'à l'heure où je vous parle.
1: D'accord.
4: J'ai fait un courrier aussi à la FELP, hein. Toujours l'année dernière. On n'a toujours pas de réponse.
1: Bien. Donc votre mouvement, président, oui, vous voulez réagir.
2: Comment? Bonjour, bon courage à vous les parents, surtout un grand merci à vous. Merci parce que vous défendez les enfants qui sont là pour l'école, et on pourrait se préparer pour un grand rassemblement de toutes les écoles à Wailo. Je descendrai personnellement pour pouvoir vous rencontrer, et mardi on descendra pour vous voir, et puis on va s'organiser pour pouvoir manger un bougnat.
4: On a besoin, hein, parce que là on a fait de notre mieux, on a relancé à plusieurs reprises, personne ne nous répond. Maintenant on va passer à l'étape supérieure. Je vous dis ça, je vous raconte ça parce que j'ai pris l'école de Waray l'année dernière, mais j'avais fait 3 ans au collège de Wani. 3 ans avant de rentrer à Waray.
2: Ok. 3 ans. Voilà, donc du coup on va se dire mardi. On se rejoint à Wailou. Merci, président. J'arriverai avec une petite équipe.
6: Peut-être Flo.
2: Okay. Avec ma Flo. Ça marche. Ok. On a entendu l'appel. Et ne vous inquiétez pas. On descend.
1: On vous soutient. On est avec vous. On vous soutient.
4: Ah, ben je vous remercie beaucoup.
1: Vous en avez besoin. Merci en tout cas de votre appel. Merci de votre appel.
4: Merci de votre appel. Et je vous dis bon week-end. Et bonne fête à tous les mamans.
1: Bon week-end à vous également. Merci beaucoup. Bien. Maca et Jean-Louis. À moins que Jean-Pierre, vous avez encore... Non, c'est bon. Maca, Jean-Louis. Vous venez d'entendre justement ce président de l'APE de Wani. Donc,
6: De Waray.
1: Alors, pour vous, on se rend compte que justement, les problématiques d'insécurité, de toilettes et tout ce qui s'ensuit ne concernent pas que Nouméa, parce que ça touche également l'intérieur du pays.
7: Oui, bon, il y a quand même un constat qu'on peut faire sur ces 10 dernières années, en particulier pour l'enseignement privé, puisque là, on est dans le cadre de l'enseignement privé. Les collectivités publiques se sont désengagées. Moi, je connais bien depuis une trentaine d'années, depuis les accords de Matignon. C'est vrai qu'il y a un silence des textes qui a fait que ce sont les provinces qui ont contribué au fonctionnement, aux investissements, que ce soit dans les îles comme en Brousse. Et le problème, c'est que depuis, on va dire, le mandat, depuis 7 ans, les finances publiques étant dans le rouge, la variable d'ajustement a été les interventions, que ce soit pour les frais de fonctionnement, puisqu'on a vu par exemple qu'à Bouaille, un internat a dû se séparer d'effectifs nombreux. C'est la même chose au niveau des équipements. C'est-à-dire que là où les provinces et parfois les communes, alors qu'elles ne sont pas obligées d'intervenir dans le privé, elles intervenaient, comme elles ont toutes des finances dans le rouge, parfois même le rouge écarlate, eh bien, elle ne participe plus du tout, ne serait-ce qu'à l'entretien des équipements. Et effectivement, les premiers équipements que l'on voit, c'est soit sur la cuisine, soit sur les sanitaires. Ça se dégrade très vite s'il n'y a pas... C'est comme sur une voiture, hein. Il faut chaque année dépenser un petit peu pour ne serait-ce que maintenir en état. Voilà, donc ce constat, il est que effectivement, l'enseignement privé doit trouver de nouvelles sources de financement ou un nouveau mode de gestion. On l'a constaté à Docamo, hein, où il a fallu s'adapter. Mais c'est vrai qu'ils sont toujours dans la recherche d'un modèle qui soit plus pérenne. Actuellement, c'est extrêmement fragile pour tous les réseaux d'enseignement privé. Alors, pour à peu près les mêmes raisons, on peut revenir au sujet qui nous préoccupait au début, c'est-à-dire au lycée Escoffier. Pour les mêmes raisons, on s'aperçoit que l'effort n'a pas été fait. Alors, en plus, l'effort n'a pas été fait alors que l'État finance. Il faut savoir que cette année, l'État a versé à la Nouvelle-Calédonie 1,4 milliard. Et la Nouvelle-Calédonie n'a inscrit que 350 millions, ce qui veut dire qu'il y a plus d'un milliard qui a été investi ailleurs. Ce qui veut dire, de facto, que la jeunesse n'est pas une priorité. Parce que sur cet argent qui n'est pas dépensé sur les lycées, ça se traduit par une dégradation régulière de tous les lycées publics, phénomène qu'on ne constate pas dans les collèges, les collèges étant financés par les provinces. Donc c'est pour ça que le président de l'UGPE tout à l'heure a plutôt pointé la responsabilité au niveau du vice-rectorat. Je ne partage pas son analyse pour une raison simple. Si le vice-rectorat avait 1,4 milliard à dépenser, il les dépenserait. Donc pour moi, la responsabilité, elle est plutôt au niveau du gouvernement et du Congrès, c'est-à-dire ceux qui votent le budget.
2: C'est ça.
7: Et ça, c'est depuis 2012. Depuis 2012, si vous faites l'addition, on arrive à plus de 10 milliards qui n'ont pas été dépensés pour maintenir en état tous les lycées publics, alors qu'on ne constate pas ça dans les trois provinces au niveau des collèges.
1: Est-ce que ce n'est pas une stratégie justement pour que nos enfants décrochent et qu'après on pointe du doigt la jeunesse pour dire que c'est la jeunesse est ainsi, la jeunesse est comme ça? Est-ce que ce n'est pas une stratégie politique derrière?
7: Je pense surtout que se sont servis de cet argent public non fléché pour le dépenser à d'autres infrastructures. Ça peut être des routes, ça peut être... Ça, ce qui veut dire que ce n'est pas la priorité numéro un, la jeunesse. Après, l'interprétation, vous en faites ce que vous voulez. Mais mécaniquement, ces fonds ne sont pas affectés au lycée.
1: Jean-Louis, nous avons quelqu'un en ligne. Allô ? Allô, bonjour ?
6: Oui, bonjour.
1: Oui, madame. Bonjour.
6: Alors, personne ne s'est présenté. Moi, je vais me présenter. Ça fait un écho, hein ?
1: Oui, c'est normal, mais nous, on vous entend très bien, madame.
6: Ok. Alors, moi, ça fait 38 ans que je travaille au lycée Escoffier.
1: Oui.
6: Je suis professeure de vente et de logistique.
1: Mm-hmm.
6: J'ai commencé comme remplaçante pendant 3 ans, puis après, depuis 1990, je suis titulaire. Et je me suis plus particulièrement spécialisée en CAP. Et là, je vois que tout le monde a parlé des problèmes. Je suis tout à fait d'accord avec eux. À part le petit jeune qui a parlé des toilettes, il a parlé des professeurs. Nous, on n'a pas de problème avec nos toilettes. Voilà. Et puis, moi, je tiens depuis quelques années la maison des lycéens, qui est un lieu où les jeunes peuvent venir se détendre et manger, acheter quelque chose de pas cher. Et ça, surtout. Voilà. Donc, je me rends compte que les jeunes, ils n'ont pas d'argent, quoi. Donc, peut-être que c'est le moment pour dire au provincial que c'est pas normal que les gamins, ils viennent en cours. Moi, je les ai en cours. Hein. Ils n'ont pas à manger. Soit ils dorment, soit ils sont excités. C'est ingérable. Et quand un élève achète un pain pâté, par exemple, je vends un pain pâté à 100 francs le pain et 100 francs le pâté, il est obligé de partager avec les copains parce qu'il y en a plein, il y en a plusieurs. Ça, c'est une chose. Deuxième chose, ça fait 10 ans que je reçois des élèves en situation de handicap. Voilà, moi, je suis concernée, j'ai peu qui est autiste. Et plus ça va, plus on en a. Ça fait un bout de temps que moi j'interviens auprès des institutions, mais rien ne se fait. On promet. Là, je vais vous citer le cas de ma classe actuellement. J'ai 5 élèves en situation de handicap, 2 qui ont besoin d'un auxiliaire vie individuel. 2. Il y a un seul AVS pour 5 élèves. Pas possible. Et ça fait des années que ça dure, hein. Ça fait des années que j'ai l'air. J'ai 3 autres élèves. Il y en a 2 qui auraient besoin de rentrer dans le système aussi. Ils n'ont pas fait les papiers. Et qui auraient besoin aussi d'AVI. D'ailleurs, il y en a une que j'ai placée en stage. D'ailleurs, nous, les profs, quand moi je place un élève en stage, je dis pas qu'il est en situation de handicap. Parce que moi, je sais pas, j'ai jamais été formé. Au niveau de l'hostif, j'ai eu une formation de 30 minutes sur Internet. Mais bon, je connaissais le problème puisque mon neveu est autiste. Voilà. Donc, la petite jeune là, elle s'est faite renvoyer parce que là, elle s'est comportée de manière, pas normale, quoi, hein, parce que, mais si elle avait sa vie avec elle, eh ben, tout s'est passé. Voilà. Donc, elle, donc les deux autres qui sont pas dans le dispositif ULI, ils auraient besoin d'avis. Il y a une maman qui a fait les démarches, on l'a repoussée. Et moi, au lycée, on me dit, il faut voir l'infirmière, un coup, on me dit, il faut voir la proviseure à soins, il faut voir les ouais. Je sais pas. Alors, moi, on m'a dit dernièrement que c'était la professeure adjointe et l'infirmière. Donc j'ai renvoyé les parents, la maman surtout à qui on a refusé, j'ai envoyé la professeure adjointe et l'infirmière.
1: D'accord.
6: Mais ces élèves-là, ils sont en échec. Hein. Ils n'ont pas d'avis. Moi, je fais un, c'est pas le Père Noël, c'est pas la fée, je prends une baguette magique pour. Là. Moi, j'ai bien les idées, mais c'est pas possible. Et l'AVS qui est là, impossible pour lui. Impossible. Il peut pas aider 5 personnes qui ont des handicaps, des niveaux de handicap complètement différents.
5: Bonjour, madame.
6: Oui, bonjour, monsieur.
5: Je voulais vous demander, dans votre classe avec 5 enfants en situation de handicap, est-ce qu'on vous a attribué
6: trois non déclarés, hein?
5: 3 non déclarés, d'accord. Est-ce qu'on vous a attribué une ou deux AV collectives?
6: Mais pas du tout, monsieur.
5: Non, il y en a
6: qu'une. Ça fait des années que je cours après ça.
5: D'accord.
6: Alors, j'ai des. L'AV que j'ai okay. là, c'est un AV collectif.
5: Vous en avez qu'une, ça, d'accord.
6: J'en ai qu'un. Alors, j'en ai un.
5: Moi, je vous invite à nous faire remonter ça. N'hésitez pas à nous faire remonter.
6: J'en ai un peu plus quand les élèves partent en stage.
5: On va essayer de vous soutenir. N'hésitez pas à nous faire remonter.
6: Moi, je sais pas faire, hein.
5: Ouais. Faites-nous remonter auprès de nos parents d'élèves et on va faire le nécessaire auprès de.
6: Mais vous inquiétez pas, parce que dans le là qui m'a donné mon numéro de téléphone, c'est une madame Ouamitan, parce que j'ai son fils dans ma classe, voilà. Et j'ai pas bien compris le numéro de téléphone. Je suis désolée, hein, mais il faudrait bien le prononcer et le redire à plusieurs reprises, parce que là il a fallu que je l'appelle et qu'elle me donne le numéro de téléphone pour que j'intervienne, parce que personne ne parle du handicap. Et la dernière fois que je suis allée au vice-rectorat, que j'ai vu des inspecteurs, ils devaient venir faire une étude. Et puis, donc c'est moi qui devais donner les noms des personnes qui étaient concernées par le handicap. Ils devaient faire une audit, puis ça s'est pas fait. Et puis j'ai cru comprendre que Monsieur Cartonneau est parti à la retraite. Celle qui l'a remplacée, elle est partie en dépression. Donc voilà, on n'en a rien à faire du handicap. Mais rien. Voilà.
1: Eh ben, en tout cas, madame.
6: Attendez, dernière chose, il y a un élève qui s'exprime en langage des signes.
1: Oui.
6: Il y a une seule personne qui peut le faire. Ce qui fait que le gamin, il a des cours avec la chance d'avoir cet AV qui signe, mais sinon, quand il y a personne qui signe. Donc, il est livré à lui-même. Comme mes gamins qui n'ont pas d'AVI sont livrés à eux-mêmes. Donc, en situation d'échec.
1: Madame.
6: Voilà, merci de m'avoir écouté. Hein.
1: Merci à vous en tout cas de nous avoir appelé, de nous avoir fait remonter un peu aussi cette problématique. Je vous donne 2 numéros de téléphone. On vous donne 2 numéros de téléphone. Le 955 105 955-105, si vous pouvez noter, ou le 28-24-54, 28-24-54, c'est le numéro de l'UGPE. Ce sont les deux numéros du GPE. Donc si vous pouvez eh bien, vous avancer devant, à l'UGPE en nous appelant, et puis comme ça, nous, on pourra monter un dossier et puis voir à peu près comment est-ce qu'on peut faire pour résoudre, en tout cas, apporter une solution pour ces personnes en situation de handicap. Allô ? Bon, en tout cas, madame, si vous nous écoutez, parce que vous, si vous nous avez appelé, c'est que vous nous entendez. Si vous nous écoutez, donc je vous rappelle les deux numéros joignables, 955-105, 955-105, ou le 28-24-54.
5: Oui, je voudrais peut-être, Tim, si tu veux reprendre la parole. Je pense que ce que tu as voulu dire quand tu as parlé des relations, je pense que tu as voulu parler des relations entre les enseignants et les élèves, peuvent des fois déboucher sur des tensions. Moi, je l'ai compris comme ça, hein, Tim. Je ne sais pas si c'était ça ton idée. Et que des fois, il y a des jeunes qui s'énervent, en fait, en allant casser les sanitaires ou les toilettes parce qu'il y a des tensions dans les classes. Enfin, peut-être que j'ai mal compris, moi aussi. Mais c'est vrai que tu as parlé tout à l'heure des enseignants. En le liant avec l'état de dégradation des toilettes, est-ce que tu peux préciser ? Et puis peut-être après, on terminera sur la suite à donner à ce mouvement pour Escoffier.
8: Mmh. Eh bien, pour spécialiser, à peu près, c'est sur les toilettes, en tout cas, c'est plutôt, je voulais dire plutôt les surveillants, sachant qu'on a très peu, on est peut-être, enfin, quand j'étais au lycée, on avait peut-être deux ou trois, et à savoir que les toilettes sont généralement, en tout cas pour les garçons, sont généralement fermées à cadenas, pour éviter du coup que ça se dégrade au plus possible. Mais du coup, oui, ce serait bien qu'il y ait plus de surveillance sur ces coins-là en particulier, car c'est ces coins-là qui sont très dégradés. Enfin, ce que je me rappelle, moi, quand j'étais au lycée. Et oui, c'est dans les tensions, c'est vrai que ça arrive comme partout. Hein. Entre élèves et professeurs, ça peut se frotter vite fait, puis bam, toute la journée, on est énervé, puis on veut se défouler sur ce qu'on peut trouver, quoi. Et généralement, ça peut arriver aux toilettes ou provoquer les bagarres avec les camarades de classe, à l'extérieur ou à l'intérieur. Voilà.
1: D'accord. Merci, Tim. Alors, je vous rappelle pour les personnes qui viennent de nous rejoindre sur Jido Radio, c'est l'émission Mellum avec l'Union des groupements des parents d'élèves. Et nos différents intervenants, Tim, que vous venez d'entendre, qui est un ancien élève du lycée Escoffier, un parent d'élève Jean-Pierre, Maca de l'USTKE, Jean-Louis de Force Ouvrière, ainsi que le président de l'UGPE, M. Taina Alphonse, et le secrétaire de l'UGPE, Jean-France Toutikian, et moi-même, la vice-présidence. Donc, madame, alors, à vous, Jean-Louis et Maca, vous venez d'entendre ces différents témoignages. Alors, comment vous, syndicalement, comment vous rebondiriez par rapport à cette problématique-là que...
7: Alors, pour répondre directement aux jeunes lycéens, il faut savoir que le bâti est très important. Il faut effectivement des toilettes prévues en nombre suffisant et des surveillants pour surveiller. Il faut savoir qu'à Escoffier, il faut amener son papier, par exemple. C'est un des rares établissements où, si vous n'avez pas de papier, vous allez être gêné aux toilettes. Et si vous voulez avoir des toilettes propres, il faut que ce soit des lieux. On n'est pas au Japon, on n'a pas le même civisme. Il faut avoir des lieux surveillés. Sinon, très vite, ça dégrade. Il faut savoir aussi que les toilettes, dans les lycées, ça sert aussi pour les fumettes. Ça sert de fumoir. Donc, s'il n'y a pas une surveillance constante, c'est le lieu des dérapages, où on peut faire des choses qui ne sont pas acceptables. Pour ce qui est du mouvement du 5 mai, tout le monde a compris que nous arrivons sur une période électorale. C'est la raison pour laquelle on fera le point avec les nouveaux élus, les nouveaux responsables, et l'État. D'ici là, on aura une réponse de l'État, parce que sans les financements de l'État, Escoffier va rester dans le même état, malheureusement, de délabrement. Donc, on se fixe la semaine ou les deux semaines qui suivront les élections pour faire le point Et bien évidemment, on ne lâchera pas. C'est-à-dire que au départ, on n'a pas demandé, on ne pensait même pas obtenir des sommes aussi importantes, mais on demande des mesures en urgence qui ne correspondent pas à des chiffres aussi importants. Donc si rien n'est fait, là, effectivement, on demandera une mobilisation, quitte à se mobiliser de manière plus large, les parents d'élèves et les lycéens, mais surtout aussi les étudiants, car il y a beaucoup de BTS. Donc c'est très, très sensible. On sait très bien que mobiliser les lycéens, s'ils sont mineurs, c'est très délicat. Par contre, les majeurs peuvent montrer l'exemple, les élèves de BTS. On peut aussi leur demander de se mobiliser pour que les choses avancent. C'est-à-dire, à un moment donné, certes, on est le pays du non-dit, mais à un moment donné, trop, c'est trop, quoi.
1: Oui, j'entends bien ce que vous dites, Jean-Louis, mais justement, cette mobilisation, mais c'est maintenant qu'il faut la faire. Il faut plus attendre, parce que l'urgence, elle est quand même grave, là. On laisse nos enfants aller à l'école dans des conditions qui ne sont vraiment pas bonnes pour eux. Comment, en tout cas, moi, j'essaie de me mettre à la place des parents. Comment les parents peuvent être tranquilles à la maison tout en sachant que l'enfant ne peut pas aller aux toilettes, ne peut pas manger, ou ceci ou cela?
7: C'est pour ça qu'on a fait des propositions à minima. On a fait des études en disant combien ça coûterait de mettre au point et d'investir dans un réfectoire. Il y en aurait pour moins de 10 millions, donc c'est une somme que le territoire peut dégager. Pareil pour les toilettes, il y a effectivement un problème de personnel. Il faut qu'elles soient régulièrement nettoyées, très surveillées. Donc là, il y a un problème d'organisation. Ça, on peut en discuter directement en interne. Ça ne dépend pas du vice-recteur ni de Mme Chamorro. Il y a des discussions en interne, quitte à mettre un personnel supplémentaire pour pallier et réduire le... C'est vrai que la plupart des élèves ne vont plus aux toilettes, et ça, c'est pas normal. Donc, il y a des mesures ponctuelles, ça ne demandera pas une mobilisation énorme, ça demandera surtout de la bonne volonté de toutes parts, et c'est pour ça que, quand même, on va se réunir pour voir si les choses avancent ou si, comme on a pu le percevoir, il y a des gens qui essaient de gagner du temps en disant on verra plus tard. Et ça, non, on ne peut pas accepter. Il faut déjà des mesures concrètes qui ne demandent pas des investissements énormes, ne serait-ce qu'une meilleure organisation des personnels. Et puis, une chose qui est inadmissible, c'est un des rares établissements où il faut amener son papier pour aller aux toilettes.
1: N'importe quoi, mais c'est du n'importe quoi. Je me demande bien qui a eu cette idée folle de faire fusionner le lycée Auguste Escoffier et le lycée commercial, puisque c'était le lycée commercial à l'époque, dans les années 90. Mais qui a eu cette idée folle? Franchement, c'est du n'importe quoi. Madame, messieurs, on arrive... Oui, Maka, vous voulez réagir?
9: Un petit mot au nom de l'USTKE. Mm-hmm. Nous, on reste vigilants, parce que les enfants sont l'avenir de ce pays.
1: Tout à fait.
9: La solidarité, enfin, je rebondis sur l'enseignement privé. Il faut que les collectivités réagissent, parce que l'enseignement privé, il ne faut pas l'oublier, c'est la mémoire de ce pays. D'abord, l'enseignement privé. C'est l'école pour tous, on est d'accord, c'est l'école pour tous. Donc, les écoles de proximité, il faut qu'ils restent en place. Mais voilà, il faut que le gouvernement réagisse, il faut que les collectivités réagissent, parce que... les futurs enfants de ce pays, ce sont les futurs dirigeants de ce pays. Il ne faut pas l'oublier. Mmh. On est après les accords de Nouméa, il ne faut pas l'oublier. Et à l'heure actuelle, c'est vrai que c'est difficile de faire réengager la jeunesse quand on voit ce qui s'est passé en 2024. On voit les mesures discriminatoires qu'il y a eu. Là, en ce moment, c'est surtout pour les parents, c'est un découragement. Mais c'est sûr que, chers parents, il faut pas lâcher. Parce que les enfants d'aujourd'hui, ce sont les parents de demain, en fait. Et voilà, l'USTKE, comme je pense Force Ouvrière, on reste vigilant là-dessus. Parce que la sécurité, l'encadrement de nos enfants, il faut les préparer, en fait. Et c'est vrai qu'il faut des mesures peut-être provisoires, mais aussi trouver une mesure pérenne pour les établissements, parce que on va sur du provisoire, c'est plus acceptable. À l'heure actuelle, c'est plus acceptable. Vous voyez bien, il y a plein de bagarres devant le lycée Escoffier. Ça veut dire quoi? Ça veut dire que la jeunesse, enfin, les politiques ne vont plus sur le terrain, ne voient plus
1: la réalité du terrain.
9: Voilà, la jeunesse aussi, elle a évolué. Hein. Faut pas se cacher aussi. Hein. La jeunesse a évolué d'année en année. C'est plus, il y a toujours ce respect, mais c'est plus le même qu'avant. Faut pas se leurrer là-dessus, mais il faut trouver des solutions pour la jeunesse. Voilà.
1: Bien. En tout cas, j'espère que mesdames et messieurs de nos institutions qui nous écoutent ont bien compris le message. Madame, messieurs, on arrive à la fin de notre émission, donc on va faire un tour de table. Avant de refermer cette émission, on démarre avec le plus jeune, Tim, avec toi. Donc si t'as un mot à dire pour clôturer cette émission, ou si t'as un message à faire passer.
8: Eh bien juste bon week-end et bonne fête des mères à tous. Voilà.
1: Merci Tim. À vous Jean-Pierre.
3: Oui, comment... c'est juste un appel par rapport aux parents. Aux parents d'élèves, puisque le lycée Escoffier, vous avez beaucoup d'enfants qui viennent des îles, voilà, du nord, aussi du sud. Il y a énormément de correspondants aussi. Moi, je pense que il y a effectivement une solidarité à avoir, oui, par rapport à la situation que vit ce lycée. Ou d'autres lycées, donc voilà, il faut être attentif, voilà, pour que toutes les conditions, voilà, soient réunies et que chaque enfant, parce que chaque enfant est un être en évolution et les besoins ne sont pas pareils. Et si à l'intérieur d'un établissement il y a énormément d'espace, voilà, d'écoute. Pour répondre à des problématiques qui peut-être, voilà, des problèmes qui sont les leurs, je pense qu'on aura déjà avancé au sein des établissements. La mobilisation aussi des parents, il faut être là pour répondre, voilà, à ces soucis de nos enfants pour que, qu'ils puissent assurer une meilleure scolarité, dans de bonnes conditions. Et je pense que l'avenir, ben, dépendra de tout ce qu'on peut apporter pour la jeunesse, voilà, d'un pays qui est en évolution. Voilà, merci beaucoup.
1: Merci Jean-Pierre. Maka.
9: Alors, un bon courage à tous les parents. À la jeunesse de ce pays, ne lâchez rien. Il faut rester debout. Et surtout, à la Kanak et Nouvelle-Calédonie, ben, bon courage à vous. Et bonne fête des mères. Hein.
1: Merci. Jean-Louis.
7: Bonne fête des mères, mais c'est vraiment uni, c'est très bien, on a pu le montrer dans cet établissement, qu'on peut faire avancer les choses. C'est certainement pas en restant dans son coin ou en se lamentant qu'on peut faire bouger les lignes. Voilà.
1: Jean-France, au président.
10: Oui, on va laisser la parole au président pour clôturer. Pareil, hein, je voudrais aussi adresser un message de courage à tous nos jeunes, parce que c'est eux qui sont concernés par tous ces problèmes. On est avec vous. On va sans doute revenir devant le lycée Escoffier avec les syndicats pour essayer de voir comment on peut faire avancer ce dossier. C'est vrai qu'on l'a laissé traîner pendant trop longtemps, mais en tout cas courage à vous. Essayez de tenir bon dans vos études, toujours dans le respect. Tim tout à l'heure a donné le témoignage en disant que des fois c'est vrai qu'on craque, il y a trop de pression et on se défoule un peu bêtement sur le matériel. Voilà, essayez de vous contrôler, essayez de vous conscientiser. Vous êtes suffisamment mature en lycée normalement pour savoir comment gérer ce genre de stress. Et puis on va essayer de travailler tous ensemble. Voilà. Bonne fête à tous, surtout aux mamans.
1: Merci Jean-France. Président, le mot de la fin pour vous.
2: Voilà, avec humilité encore et merci d'avoir écouté les problématiques du pays, surtout pour les enfants. Merci à vous les parents. Merci à tous les institutions aussi qui essaient de faire leur possible, malgré les décisions qui viennent d'en haut. À savoir que je monte sur Wailou, on en avait dit tout à l'heure mardi, mais le plus grand rassemblement que j'aimerais bien avoir avec les familles de Wailou, c'est le jeudi 4, 5, vendredi 5 et le samedi 6. Je serai là-haut avec vous. Donc j'aimerais bien avoir les parents d'élèves aussi qui ont des compétences au niveau de l'éducation, des compétences au niveau de la gérance et de la gouvernance à travers pour créer une case d'initiation pour qu'on puisse devancer, réfléchir et penser pour mettre en place une organisation spécifique. Vu qu'on attend beaucoup les institutions qui ne bougent pas depuis des années, c'est maintenant qu'on doit me préparer. À nous les parents, à nous de s'organiser. Pas de salaire, tout le monde bénévole. On s'organise, on se donne la main et on se partage. Merci.
1: Merci Président. Voilà le mot de la fin avec le Président de l'UGPE, M. Alphonse Steina. Madame Maca, Jean-Pierre, Jean-Louis, Tim, Jean-France, Président, merci à vous pour cette émission Mellum. On se retrouve le mois prochain, donc tous les derniers samedis du mois, et merci surtout à nos différents intervenants qui nous ont appelés par téléphone. Donc je vous rappelle le numéro de téléphone de l'UGPE, c'est le 28 24 54 28 24 54 ou le 955 105 955 105. Merci à toutes et à tous, bon week-end et bonne fête à toutes les mamans.

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Voilà, 10h22 minutes, et bien nous poursuivons sur nos programmes avec bien sûr l'émission Freedom jusqu'à 11h. Alors c'est pour souhaiter une très très bonne fête des mères donc à nos deux mamans, Janine du côté de Tendu et puis Ferry et Bangouf. Passez donc une excellente journée, un excellent week-end, et ça c'est de la part des deux dans la forêt du côté de Djehouf. Dédicace à notre Haydan à la 411, lâche rien, il y a du monde derrière toi qui t'attend, et puis passe quand même une excellente journée, courage. Un pro coucou au Kazou, Yakarov et puis Fox, good vibe, donc qui vous souhaite bien entendu une excellente journée ainsi, et surtout un excellent week-end. Et puis c'est pour souhaiter un bonjour à mon chéri d'amour, Jacques Sayay, belle journée, c'est mon unique amour, je t'aime fort, ma plus belle histoire d'amour, je te resterai fidèle toute ma vie, et c'est signé de ta femme Nana. A tout ce bon moment, bien nous retrouvons tout de suite Monsieur Harrison.

Et bien voilà donc, superbe chanson composée et chantée par Monsieur Harrison, à 10h29, minutes, une demi-heure à passer ensemble sur l'émission Freedom. Et bien en zone, nous serions donc sur Canal Info pour continuer sur nos programmes sur Canal Info, notamment sur le deuxième service consacré à la lecture de vos avis de décès. Et puis 11h30, les titres du journal de 12h. En attendant, un autre message qui vient de nous tomber sur le 30-02. Bonjour à ma maman, Bessen, bisous, je t'aime, donc Nano. Et c'est donc le message qui vient à l'instant de nous tomber sur le 30-02 avec cette superbe chanson composée et chantée par le groupe Amayom, une chanson qui s'appelle Mamayasa.

Voilà une nouvelle composition extraite du nouvel album du groupe Mayhem, donc un groupe qui nous vient bien entendu du côté de Jehu. Et puis on profite tout de même pour saluer ici tous et toutes celles qui nous écoutent du côté de Jehu. Surtout, faut passer un excellent week-end à l'écoute de Chido Radio. Un autre message, un gros bisou cette fois-ci à notre papa à la 400. Beaucoup de courage, force à lui. Et c'est signé de ta petite famille, son loulou qui t'aime fort, t'es un man, nana. Et puis, file là.

Eh bien voilà, je vous rappelle la clé de cette émission, c'est le 30-02 pour ceux et tous celles qui désirent envoyer des messages, donc et également pour gagner des cartes de liberté à 1000 francs au PR par l'OPT de Nouvelle-Calédonie, ceci jusqu'aux alentours de 11h, en attendant d'autres messages, un autre message donc sur le 30-02. C'est pour souhaiter une très très bonne fête à toutes les mamans, les mères, et puis les mamans de toute la Kanaky, et ça c'est de la part de Désolé.

Ouais, et puis on voudrait aussi souhaiter une excellente journée, surtout une pensée à mon grand frère Yox, du côté de la 400, du côté de la 4, courage tout simplement à lui. Et puis mon papa, il s'est signé de T1 du côté de Ralatu. Et puis bonjour à la MIF du côté de Ralatu. Passez tous et tout un excellent week-end à l'écoute de la RDK.

Bien, passé quand même un excellent moment en notre compagnie, bien sûr, à travers cette émission Freedom jusqu'aux alentours de 11h. John Boo vous servir tout au long de ce week-end. Et puis, c'est pour souhaiter un excellent week-end à toute la famille Wanawe, Chewe, Joe, Fouipézé, Tupaco, Wanima, Jelewe, Dala, Juni, et tout ça de la part de Désolé. Et puis, une très très bonne fête à toutes les mamans. Et puis, c'est la bande de MK2, Papa, Coco, Nana, Ili, Malcolm, et tout ça de la part de Maïlouf du côté de Auteuil.

superbe chanson signée donc de tous, bien sûr, une pensée à toutes les mamans, Beautiful Woman, et oui, c'est Beautiful Mama, merci pour tous les efforts, et c'est grâce à elle que nous existons. Voilà, 10h55, minute à notre message, et une pensée à toutes les mamans de la Kanaki signée de Nana, et puis c'est également une très très bonne fête à tous les pertinents de la Kanaki, ça c'est de la part d'un inconnu. 17 ans, et puis si vous avez 17 ans et que vous fêtez aujourd'hui votre anniversaire, bien ça c'est pour vous.